n'avez rien manqué de notre programmation en fin de semaine, malgré vos escapades, ça veut dire que vous avez téléchargé l'application Cogeco Média. Bienvenue dans la gang. Sinon, allez-y donc, faites-le, c'est gratuit. David Jalbert avec Titan à rythme.

0: Dans votre rythme le soir du dimanche, I Lost My Baby dans sa version féminine, c'est Claudel qui s'en charge d'abord. La fougue de Pierre Lapointe dans La Forêt des Mal-Aimés.
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0: On entendait Céline chanter tout à l'heure. Elle semble vivre sa best life. Des photos sur les réseaux sociaux cette semaine avec Sir Paul McCartney parce qu'elle participe à son film d'animation. Il y a eu la Fashion Week à Paris. Elle est venue chanter en surprise un petit remix de I'm Alive pour L'Oréal. Puis là, on dit, vous allez peut-être la revoir parce que c'est pas fini la semaine de la mode chez Dior, Tom Ford, Givenchy. Il y avait du beau monde, là. Charlotte Cardin, Eva Longoria, Viola Davis, toutes les têtes d'affiches réunies. Moi, je dis, parce que vous savez que quand on se sent bien, on a tendance à ambitionner un peu. Céline, fais attention à toi. C'est ce qu'on souhaite vraiment pour les prochains jours. Pour les prochaines minutes en musique, dans Rythme le soir du dimanche, Ellie Rose s'en vient et recommencer tout à zéro avec William Delaurier.
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Je vous attends des yeux sur mon écran texto 11007 pour me raconter quelque chose et bulle de conversation de l'application Cogeco Média. Voici l'ami Annie Villeneuve.

Myriam a posé la question, c'est Obsession de Lucenzo et Kenza Farah qu'on vient d'entendre. C'est vrai que c'est bien bon. Francis de Grandpré aussi, on l'aime. Si j'avais su, dans Rythme le soir de ce dimanche. C'est fou.

0: Il y a une maman qui m'a texté tantôt, Mireille et toute la gang de l'école primaire Laurentia à Saint-Jérôme qui s'unissent pour saluer M. Jordan, c'est un prof. Et lui, pour inspirer ses élèves, il a décidé de courir le 100 km au profit de la Fondation Terry Fox. Ça a commencé à 4 heures du matin jeudi. Il a fini à 21 h 45 sous les encouragements de tout le monde qui était revenu à l'école pour l'encourager. C'est très cool. Il voulait démontrer à ses élèves le dépassement de soi. Ben, c'est réussi. Anniversaire également demain de Mélissa Jean. Puis elle trouve que le lundi, c'est bien plate pour fêter. Fait que ça a été grandement souligné ce 40e anniversaire vendredi avec, comme elle le dit elle-même, Sushi, Ami et son Louis. C'est presque un poème. On te souhaite une super année. Mélissa, la musique franco se poursuit jusqu'à minuit à rythme.
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On remet ça demain dès 8h du matin, les rythmes payants qui seront là chez Lousse. 10 minutes pour vous inscrire quand vous l'entendez. Vous notez l'heure et vous pourriez partir 4 personnes pour Disneyland Paris, accompagné de Seb Benoît en plus. Le plus gros concours de l'automne à rythme. Et que c'est le fun. Je vous souhaite bonne chance. Il y a de la musique à Indochine à venir. J'ai demandé à la Lune. On va entendre aussi Damien Loretta. Bon rythme le soir du dimanche.

Il y a une question existentielle qui m'a sauté aux yeux dans les derniers jours. J'ai envie de la partager avec vous autres dans les prochains instants. Paul Carniello et une rose noire sur notre liste musicale de ce dimanche soir. Lily K.O., ça s'en vient aussi à rythme.

0: Mon père a eu 80 ans cette semaine. Celui qui n'a jamais été un modèle à suivre. Je vais vous le dire, je dis ça parce que d'abord, il a commencé à fumer à 13 ans. Il a fini par arrêter à 66. Il n'a jamais fait de sport de sa vie. Mon père boit sa petite bière quotidiennement. Je ne l'ai jamais vu mettre de la crème solaire. Il mange de la viande, du gras, du sucre. 80 ans et il prend aucune pilule. Pas de maladie connue. Il dort sur le ventre toute la nuit comme un bébé. Et ça m'a fait me poser cette question-là. Est-ce que je me dis que j'ai les mêmes gènes, moi aussi, donc je peux me la couler douce? Ou, au contraire, c'est un phénomène, puis ça peut pas arriver deux fois dans la même famille. Avouez que la question se pose. Bonne fête encore, pas profites-en bien. La musique des prochains instants, Alyosha Schneider, Ensemble et Cain. Musique francophone dans Rythme le soir.
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0: Ça fait vraiment longtemps que je suis pas allé passer une entrevue pour un emploi. La bonne nouvelle, c'est que j'en ai un, mais j'ai quand même une règle importante de nos jours, semble-t-il, à observer si vous avez un entretien d'embauche. Je partage ça après Freds et tout de suite, Laurence Jalbert avec un classique.
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0: Bon, à ceux et celles qui iront passer un entretien d'embauche bientôt, vous savez qu'il faut se présenter sous son meilleur jour. Ça, ça veut dire peut-être laisser donc faire le café glacé dans la main. C'est un conseil d'une recruteuse américaine, puis c'est devenu un conflit de génération sur les réseaux sociaux. La professionnelle qui prétend que ça fait pas sérieux, c'est comme si ce rendez-vous était une simple étape dans vos autres courses de la journée. Il y en a d'autres qui disent que ça paraît un peu idiot d'aspirer dans la paille pendant qu'on essaie d'avoir une conversation sérieuse sur la future carrière. Je suis un peu d'accord, puis je dirais à ceux et celles que ça fâche, ben tant pis pour vous autres, parce qu'il paraît que ça pourrait vous coûter le poste face à d'autres candidats. Vous sirotez autant que vous voulez, mais après, ça c'est le conseil, me semble. Un petit café pour les travailleurs de soir, peut-être à cette heure-ci. Bonne nuit avec Rythme, on se retrouve la semaine prochaine et n'oubliez pas de voter demain.
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0: Il est où le thermostat en studio? On a-tu un?
1: Ben non, c'est pas nous qui gère ça.
0: Fait frette, là.
1: Hein?
0: T'as pas froid?
1: Ouais, c'est vrai que t'as un manteau depuis un matin.
0: Tabarnouche, le colline, il y a un petit vent, il y a une petite brise du vent du nord qui se fait sentir.
1: Non, non, moi j'ai chaud.
0: Combien il fait dehors, Steph?
1: J'ai mon sac magique en ce moment, fait que ça doit être ça.
0: Oh!
1: Ouais, fait 11.
0: 11 degrés. Tu m'as à quelque part?
1: Dans le dos.
0: Je pense
1: que je suis... Non, mais j'ai sûrement fait un faux mouvement, mais moi, je pense que c'est mélangé avec peut-être un virus. Hein? C'est comme un peu des deux. Non, mais je me sens comme, tu sais, comme si je cours quelque chose, là.
0: Tu cours?
1: Oui.
0: Ou tu couvres?
1: Non, j'ai tout le temps dit cours, Martin. Okay. Ça, tu vas pas me faire changer.
0: C'est couvrir quelque chose. On court pas quelque chose.
1: On court une grippe.
0: Mais tu cours. Mais non, tu cours pas une grippe. Tu couvres une grippe.
1: Mais la grippe, elle court, en tout cas. En tout cas, bref, tu comprends, là?
0: Non, pas beaucoup.
1: Eh bien, en gros, je me sens moins top. Mais c'est pas grave, là. Puis là, ben j'ai joué avec la petite en fin de semaine, puis je pense que je me suis peut-être déréglé un muscle dans le
0: dos. Ah, oh, ça part de même. Ça va être une grosse semaine.
1: On n'a pas eu assez de jours hein, de congé, en fait.
0: La grippe, je cours quelque chose.
1: Chez vous, vous dites quoi, vous autres?
0: On couvre.
1: Non, mais je parle pas à toi. 007, excuse,
0: ok, je vais te parler à toi.
1: Je parle à notre gang.
0: Je peux-tu te parler à toi?
1: Oui, vas-y.
0: Il est 104 ans.
1: Oui, okay. Yes.
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0: J'en reviens pas.
1: Qu'est-ce qu'il y a?
0: Je sais pas, tu dénatures des expressions, des...
1: Mais c'est parce que j'ai toujours dit ça.
0: Ben oui, mais...
1: Même, dans ma tête, c'est de même qu'on dit ça.
0: OK, ouais, non, c'est correct.
1: Mais tu sais, en même temps, je sais pas, j'ai... Ouais, on court quelque chose chez nous. Bon, mais merci, Joanne et Jacques.
0: Ils courent quelque chose?
1: Ouais.
0: Hein, voyons donc.
1: Mais écoute, moi, c'est ma mère qui disait tout le temps ça. Fait
0: on
1: que moi,
0: couvre
1: dans ma tête...
0: quelque chose. France qui dit ça. On court quelque chose. Ben non, voyons donc.
1: Je sais pas, mais ça se ressemble. Tu sais, dis-le vite, mettons, on couvre.
0: Non, non, c'est on couvre.
1: Oh. En tout cas, là, c'est correct. Là. Tu ne feras pas changer d'idée, oui.
0: Journée importante aujourd'hui pour le Québec.
1: Oui, on s'en va voter.
0: Ouais, c'est important.
1: Et c'est lundi.
0: Il y a à peu près 25% de la population qui l'ont fait par anticipation. Je dis à peu près, là, c'est 24, quelques.
1: C'est ce qu'on dit.
0: Ouais. Il nous reste plein de monde à aller voter. T'as 18 ans. T'as deux jambes, deux bras, un nez, une bouche.
1: T'as 18 ans et 5h30, forte chance que tu dormes encore.
0: T'es capable... Ouais, non, mais... Dire, bon. T'es capable de tenir un crayon ou encore un stylo, ben, Colin, va voter. T'as poursu ton carton d'électeur, tu te présentes quand même avec deux pièces d'identité.
1: Rien qu'une.
0: Puis même une, on va l'accepter. Oui, oui, même une. Idéalement deux, là. Ton permis de conduire ou encore ta carte d'assurance maladie. Permis de conduire, c'est qu'il y a ton adresse là-dessus, évidemment. On va être en mesure de te tracer assez rapidement, merci, pour te donner ton bulletin de vote. T'en aller dans la urne, voter. C'est de la pluie aujourd'hui, si je me trompe pas. On va voter sous la pluie, hein?
1: Ben, en même temps, c'est comme un mélange, en fait. C'est qu'on le sait pas trop. Il y a un 30% de probabilité d'averse un peu plus tard, alors qu'on va peut-être avoir un petit dégagement ce matin. Mais ce sera pas chaud, là. Là, tranquillement, pas vite. On est vraiment en bas du 20. On parle de 13 degrés aujourd'hui au maximum. On est déjà à 11, tu sais. Fait qu'on n'aura pas même plus de degrés, là.
0: C'est l'automne qui est arrivé, puis c'est arrivé en fin de semaine. On s'est gelé le pet en fin de semaine. Je sais pas pour vous autres, mais je dois avouer que c'était pas super chaud. Si tu restais à l'extérieur, t'avais besoin d'avoir une petite laine puis ton petit manteau de printemps.
1: Ça me dit
0: qu'on
1: était bien quand même. Tu sais, nous autres, on est les cocos en hoodie, là, dehors, ouais. Mais gros soleil, tu sais. La minute que le soleil se cachait, oublie ça.
0: À Londres, t'étais pas bien. T'avais besoin de soleil, puis ça, t'as entièrement raison. Steph, côté Wonder News, aujourd'hui, tu vas parler de quoi?
1: Ben, on va faire un tour à la salle Odyssée. C'est un indispensable, ouais. Sinon. Je sais pas si t'as vu ça sur les réseaux en fin de semaine, mais comme ça a fait vraiment, vraiment, vraiment jaser, c'est devenu viral, surtout sur TikTok, il y en avait partout. Mais l'hymne national qui a été massacré du côté du stade Saputo. Donc, on va revenir là-dessus. J'ai même un extrait pour vous, pour qu'on en juge ensemble. Il y a également la chanteuse, mais c'est vrai, là, Sass Jordan, qui s'est éteint à 63 ans.
0: Ça, c'est triste.
1: On va revenir là-dessus.
0: Ça, j'ai été fessé solide. Moi, j'ai rencontré Sass à Rimouski.
1: OK, tu l'as déjà rencontré.
0: Ah oui, oh, oui. C'était une star exceptionnelle au Québec. C'est une fille qui a chanté avec les plus grands. c'est Nanette Wortmann, Nouvelle Génération. Nanette a chanté avec les plus grands bands de la planète, et Serge Jordan le fait également. AC/DC, Aerosmith, nommez-les, là. C'était une voix exceptionnelle. Moi, quand j'ai appris ça, ça m'a cogné samedi, là. J'ai
1: fait, c'est jeune,
0: toute jeune, mazin, toute jeune, belle comme un cœur, puis une voix exceptionnelle. Vous allez vous rappeler de Serge Jordan. On va vous faire entendre un extrait de son plus gros hit qu'elle a connu au Québec, là. Mais ça a été une grosse, grosse star chez nous. Dans les fins des années 80, début 90 peut-être, là. Mais maudit qu'il avait du talent.
1: Fait qu'on va revenir là-dessus dans les prochaines minutes, dans les Wonder News. Et Ben Affleck aussi, qui fait recours à l'intelligence artificielle, et ça fait pas mal jaser tout ça.
0: Question qu'on a posée sur Facebook hier, 227 personnes ont pris le temps de répondre à ça. Si notre question commence comme ça, on vote. Thermostat chez vous. T'as 18, à 19, à 20 ou autre.
1: Tant de l'année qu'on sait plus trop comment... Premièrement, s'habiller, puis deuxièmement, à la maison. Tu sais, des fois, dans le jour, c'est différent que le soir. Puis là, il y a des fois les madames et les messieurs qui s'entendent pas.
0: Sur le thermostat, ah oui, ça, c'est un classique.
1: En fin de semaine, on a invité la famille au complet, là. Mes parents, beaux-parents, tante et tout. Puis ma mère, première affaire qu'elle fait en rentrant, fait « Ben, frère, t'sais! » Je la regarde, oui, on était tout le temps chaud d'habitude. En soirée, je suis en cuisine alors qu'elle est dans le salon avec les chiens.
0: Fait bien chaud ici!
1: Puis là, je m'en vais dans le salon, la fenêtre tout grande ouverte, au chaud, je suis de même. Hey, tu viens de me dire il y a quelques heures que genre on gelait. Puis là, c'est parce qu'elle dit là, j'ai chaud là. Fait que, allô, je pense que c'est ça, là, la ménopause, pas ouais, donc.
0: Elle est dedans, là?
1: Ben non, c'est passé, mais ça dure longtemps, je pense.
0: Wonder Mom, je t'apprécie. Il est 5h36, on ouvre ça avec Phil Collins ce matin. Chez nous, à rythme.

0: Je sais vraiment pas, Steph.
1: Mais c'est, ben, c'est parce qu'on pose la question.
0: Ouais, non, mais c'est. C'est parce qu'on n'a pas parti le chauffage encore.
1: Non, mais c'est pas grave, t'as quand même. Tu le vois sur le mur?
0: Ouais, ça doit être 17, 18, quelque chose comme ça. Les fenêtres sont ouvertes la nuit, donc ça descend. Hey, en fin de semaine, j'étais du côté du camping, on est descendu samedi. Arrive là-bas, pas de chauffage. Ah! Oh!
1: Okay. Faisait combien là-dedans?
0: Ben, on a un chauffage d'appoint, là. On a une petite chaufferette qu'on peut mettre au plancher, non, là.
1: Ça fournit pas, ça.
0: Ah, non, ça fournit. Crois-moi que ça fournit.
1: Pour tout le week-end. Ah, mais là,
0: pour la
1: les
0: soirée.
1: Nuits sont fraîches.
0: Ouais, pour la soirée, on était correct, mais
1: okay,
0: j'ai réglé le problème le lendemain matin, m'a-t-il dit, là. Mais à toutes les fins de semaine, bâtin, s'il arrive de quoi? Ça coûte cher avoir une roulotte, m'a-t-il dit? Ça coûte cher. C'est le fun, là, mais ça coûte cher. Tu tiens ça à combien, toi? Avez-vous parti le chauffage déjà?
1: Ben, je l'ai parti hier parce que ben chauffage là au 0.5 là, mais même pas là, un de 1 là, faisait 20, mettons, faisait 20. J'avais vraiment fret. Comment je l'ai? Puis le problème c'est que chez nous, j'ai l'impression que le rez-de-chaussée, on est il fait froid, mais en haut on est juste bien dans les chambres, tu sais. Fait que je comprends pas, mais 20.
0: Quand la chaleur monte?
1: Ouais, mais 20 degrés peut-être. Okay. 20-21, je trouve que c'est bon. Mais 18, je suis bien aussi. C'est juste qu'à 3 heures quand tu te lèves, tu sais.
0: Ah, des fois, il fait plus froid que ça dans la chambre. Écoute, avec les nuits qu'on a, les nuits sont vraiment fraîches. Tu te lèves, il doit faire 12, 13, 14 degrés dans la chambre, là. Wow! En bobette, m'a-t-elle dit, tu sais, t'as cours d'eau chaude.
1: J'ai hâte de courir dans ma douche, m'a-t-elle dit, parce que.
0: Ouh, fait partie de la même gang. Qui est là ce matin, Steph?
1: Il y a Nathalie Vive. Bonne journée à mes animateurs favoris. J'espère que vous avez passé un beau week-end. Bonne question. J'ai eu un bon week-end, mais je pense qu'il s'est passé bien des affaires dans mon week-end.
0: Donc,
1: je vais revenir là-dessus tantôt. Il y a Ubi qui est là. Bon matin à vous deux. Claire Villeneuve, France qui est là. Jacques, Joanne aussi. Sylvie Lahaye qui est là. Il y a aussi Martin Chénier. Bon matin. Rachel Anouette qui est là. Nadine Minot. Nadine, oui. Nadine. Il y a aussi Mario Régimbal. Bon matin, la gang. Merci d'être chez nous.
0: Ah, c'est Claire Villeneuve également qui est là.
1: Je l'ai déjà dit.
0: Ah, c'est vas-y, excuse-moi.
1: Oui, écoute-moi.
0: Bien, juste être sûr. 5h41 minutes, c'est aujourd'hui lundi, le 5 octobre, jour de vote pour les Québécois.
1: Ouais.
0: Nos chums de l'Ontario, aujourd'hui, vous échappez ça, là, vous êtes correct, là. Mais on va aller voter, nous autres, du côté du Québec. C'est à compter de 8h, si je me rappelle bien, que les bureaux de vote vont ouvrir. Et ça se ferme. Non, c'est 9h? 9h. Et les bureaux de vote se ferment à 21h.
1: Je pensais que c'était 8h.
0: 20h ce soir. Et maudit.
1: Ça serait le fun qu'on le sache.
0: Ouais, non, je vais le savoir.
1: Je suis content de savoir que tu sais que t'es mêlé.
0: Ah non, je suis capable de me mêler. Ça, j'ai pas besoin de personne. Je suis capable, je suis...
1: Aidez les dons, 11007.
0: Les votes? Bureau de vote?
1: Eh anyway, c'est aujourd'hui, là.
0: C'est jusqu'à 20h à soir, ça, c'est sûr. Ça, c'est sûr. Mais
1: allez-y pas à 7h du matin, c'est pas ouvert.
0: Non, pas encore. Mais on va y aller. Et je vous rappelle que votre patron vous doit vous donner 4h minimum pour aller voter. Et ça sera pas enlevé de votre paye. Là. Et si vous terminez, je sais pas moi, vous travaillez jusqu'à 20h ce soir, il doit vous laisser 4h. Il n'y a pas le choix.
1: Mettons, tu finis à 3h. Tu as le temps
0: correct.
1: En masse.
0: Ouais.
1: Là.
0: Comme nous autres, on n'a pas de problème.
1: Merci, Julie. Elle dit c'est de 9h30 à 8h.
0: Non, merci, c'est gentil. Merci, Julie. J'espère que c'est les bonnes informations, mais je sais que
1: non,
0: c'est jusqu'à
1: 20h. Non, il y a plusieurs personnes qui disent ça.
0: Parfait, merci, c'est gentil. Il est 5h43 minutes. C'est un plaisir de la présenter ce matin. Moi, c'est un artiste que j'ai appris à connaître, que j'ai appris à aimer, parce que dès le départ, quand tu la vois, elle faisait peur. Rappelez-vous de ça, c'était épeurant. Elle s'habillait à la Capitaine Cosmos un peu.
1: Elle s'en foutait, là.
0: Oui, robe de steak, elle avait fait des... Puis tu disais, ouais, on colline. Mais quand tu découvres vraiment l'artiste...
1: Elle a une méchante voix.
0: Oh, c'est du gros talent. Son nom, c'est...
1: Lady Gaga.
0: Ah, c'est pas de elle, je parlais.
1: Stéphanie.
0: Merci. La voici chez nous, à rythme.

0: 5h47, 7h20 minutes ce matin. On va jouer avec vous au Quiz Me Baby. Je vous invite à être là. Prenez le numéro de téléphone en note, 819-503-9711. On va jouer avec vous autres ce matin à Ni Oui Ni Non. Et ce qu'on donne, c'est des torieux de bons billets pour aller voir un show qui, au Québec, a donné un coup d'envoi, mais solide. On parle que 60 000 personnes ont déjà vu ce spectacle-là. C'est la plus grande histoire d'amour d'Amérique du Nord.
1: Oh! Et en plus, avec le beau Olivier Dion, Maude Cyr-Deschênes.
0: Elle est solide, là.
1: La soirée à ne pas manquer, pour vrai. Puis, tu sais, ça fait pas juste une petite soirée à regarder une petite comédie musicale, là. C'est une date qu'on vous offre, là. C'est vraiment un moment de qualité.
0: Tabarnouche, que c'est bien dit.
1: Évangeline.
0: Oui.
1: C'est au Centre national des arts.
0: Le Kina.
1: Entre le 5 et le 7 août. 2027.
0: Ah, oui.
1: Là, vous allez dire, ouais, mais c'est parce que, oui, mais ça part comme des petits pains chauds. Tu sais, fait que faut planifier, là. Fait que, ni oui, ni non. Et là, le but, ça va être de me battre, semblerait. Moi, je vais vous le dire tout de suite. Pour vrai, là. Je suis pas bonne à ce jeu-là.
0: Un ou une auditrice va jouer contre Steph. Je serai le poseur de questions. Je serai celui qui va tenter de vous enfarger. Et vous allez jouer contre Steph. On va mettre un chrono de 90 secondes. Je vais poser des questions à Steph. On va voir si elle est capable de toffer.
1: Oh mon Dieu,
0: ce qui me surprendrait.
1: Pénible, sérieux, vous allez tellement rire. Je vais m'en me laisser aller.
0: Tu penses ça être bonne?
1: Non.
0: Ben voilà, t'as
1: pas dit. Ah non. Ah, oh, ben fois. Oui, mais on joue pas, là.
0: Trois fois. On commence eux?
1: Non.
0: OK. Voici Umbrella. Rihanna chez nous.
1: Attends, juste vous dire, le Cirque du Soleil, c'est terminé, on n'a plus de billets, OK? Parce qu'il y en a plusieurs qui textent cirque.
0: Oh!
1: OK.
0: Message est passé.
1: Par contre, il y a quelque chose qu'il faut texter au 11007.
0: Quoi?
1: Et c'est le mot fusion. Pourquoi?
0: Ah oui,
1: parce qu'à
0: tous
1: les jours dans Rythme au travail, je vais faire une personne gagnante. 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
0: Génial, ça.
1: Travail.
0: Génial.
1: Ouais.
0: On va-tu en avoir besoin aujourd'hui du parapluie?
1: Oui, probablement ce matin, oui.
0: Rihanna, elle est chez nous.

0: 5h53 minutes, Steph, on a reçu un courriel en fin de semaine d'une fille qui s'appelle Nadine. Bon matin, Wonder et Martin, je sais pas si c'est possible, mais je prends une chance. Il y a des miracles dans le monde de la médecine comme une greffe du cœur. Nos amis, c'est Yannick et JF, ont eu la chance que leur fils Johan, 15, reçoive un nouveau cœur au CHU Sainte-Justine. Opération majeure, on s'entend. Ce qu'elle nous demande, Nadine, ce matin, c'est d'envoyer des ondes positives à Johan, parce que les prochains jours vont être déterminants. Évidemment, une greffe de cœur, c'est un miracle de la technologie qu'on puisse réaliser ça. Là. Johan, toutes nos pensées sont avec toi, avec Yannick et JF également. Merci, Nadine.
1: Plein d'amour.
0: Oh, wow, c'est quelque chose. Là. 15 ans, petit bonhomme qui va pouvoir commencer à vivre à 15 ans.
1: Ce qui est rassurant, par exemple, c'est que c'est quand même une bonne hôpital. Je pense que...
0: Mais c'est une bonne nouvelle. Là,
1: ça va bien aller.
0: Il y a eu sa greffe et tout ça. Ce que Nadine nous dit, c'est envoyer des ondes positives. Puis n'oubliez pas de signer votre carte d'assurance maladie pour les dons d'organes. Ça peut sauver des vies. Ça en est une belle preuve. Il est 5h54. Steph, t'es-tu prête pour me faire un wonderful time?
1: Oui, mais il est pas tant wonderful. En fait, je vais vous... Non, mais ces derniers temps...
0: Pas encore ton chien?
1: Ça, c'est un autre micro. Il y a deux choses qu'il faut que je te parle en fin de semaine.
0: Ouais.
1: Premièrement, ça va peut-être aider les gens, parce que c'est souvent des choses qu'on utilise, genre marketplace. Donc, je vais vous prévenir et je vais peut-être vous aider aussi à l'avenir à être plus... Je sais pas comment
0: vigilant.
1: Je vous dirais. Ouais, vigilant.
0: Okay.
1: C'est le bon terme. Puis oui, pour mon chien, ben là, il a été malade toute la nuit. Fait que ça se peut que je sois un petit peu plus mêlé à matin.
0: Il arrive tout le temps quelque chose pour que tu sois mêlé, hein? As-tu remarqué?
1: J'ai une bonne excuse ce matin, je te jure.
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16: Ah ben coucou. Bon matin, il est 6h01. J'aime ça dire ça. Ah ben coucou. Non?
17: T'as l'air d'un vieux monon.
16: Ben, je suis un vieux monon.
17: Bon, ben, c'est ça.
16: C'est réglé. Passe à autre chose. Steph?
17: Ah, ben, coucou.
16: Ah, ben, coucou.
17: Qu'est-ce qu'il y a?
16: C'est fait.
17: Qu'est-ce qu'il y a?
16: Les Red Blacks jouaient contre les Tiger Cats d'Hamilton.
17: Ah oui, ils ont perdu encore.
16: Une 15e défaite de suite pour Ottawa.
17: C'est un record, là. Ouais,
16: on a perdu 34 à 16 la saison à chaîne, les gars. Lâchez pas. Vendredi, on va affronter les Lions du BC. Ben, c'est pas une grosse saison, on s'entend, là. Victoire des Sénateurs samedi face à Toronto, 3-2, bravo. C'est fait.
17: Qu'est-ce qu'il y a?
16: Les Red Blacks jouaient contre les Tiger Cats d'Hamilton.
17: Ah oui,
16: vendredi.
17: Ils ont perdu encore.
16: Une 15e défaite de suite pour Ottawa.
17: C'est un record, là.
16: On a perdu 34 à 16 la saison à chaîne, les gars.

0: On a quand même mérité un point, mais on ne méritait pas les deux points.
1: Non, non, non, ça c'est clair.
0: Je suis quand même d'accord avec
1: toi. Mais on a remonté, ça c'est la bonne nouvelle. Mardi, le Canadien contre les Hurricanes de la Caroline, on surveille ça. Les Olympiques hier contre les Foreurs de Val-d'Or, victoire des Pics 5-4. Bravo les petits gars. Il est 6h02, côté showbiz, hein. De quoi tu parles?
0: Bon, on va aller faire un tour du côté de la salle Odyssée, parce que, bon, aujourd'hui c'est relax, demain aussi, mais mercredi, c'est un piano et démo avec Marc-André Fortin, oui, et Audrey Louise Beauséjour. Donc, ils vont être accompagnés de musiciens. Ça va être bien beau, bien bon. José Godet va être là jeudi.
1: OK.
0: Oui, c'est pas complet encore. Donc, si ça vous tente d'y être, vous avez encore l'opportunité. Salle Odyssée.ca. Qu'est-ce qu'on a fait? Oh bon Dieu! Vendredi, samedi, ça va être du côté de la Salle Odyssée encore une fois.
1: C'est moi qui donne le show, puis je parle de Steph pendant 2h30 de temps. Tu viens de dire qu'est-ce que j'ai fait,
0: oh
1: bon Dieu! Pardon.
0: T'es chanceux. Merci. Il y a Bruno Pelletier aussi dimanche.
1: Ah oui.
0: Et à la scène PNG, Alex Roy qui va être là en supplémentaire avec son spectacle Debout. Donc vraiment une belle programmation encore une fois cette semaine. Vous allez voir une belle brochette d'artistes.
1: Alex Roy, je vous le conseille sérieusement. Ça fait 20 ans. Si c'est pas 25 qui fait de l'humour, il a le droit à son premier one-man show. Vous allez capoter. Il est vraiment, vraiment super bon sur scène. Je l'ai présenté à plusieurs reprises. Vraiment plein de talent. Bien content pour lui que sa carrière explose depuis à peu près un an et demi, je dirais. Ça va bien pour lui. Tant mieux, tant mieux, tant mieux, tant mieux. Il a fait la première partie de José Godet pendant un bout de temps.
0: Bon, ben là.
1: Ouais, là, il vole seul, là.
0: Ça va être... C'est souvent là, c'est le step, là. Après ça, tu vois si ça passe, ça casse quand ils sont seuls.
1: Entièrement raison.
0: Ouais.
1: Il est quoi, 6h04, jour de vote aujourd'hui. C'est lundi, le 5 octobre. Bien important, compter de 9h30 ce matin jusqu'à 20h ce soir.
0: Voter le matin juste pour le fun. Wonder Mart. Imagines-tu? Ça serait quoi ta priorité, toi?
1: Hein?
0: Ta priorité?
1: Ma priorité?
0: Ben, si t'étais premier ministre.
1: OK. Ma promesse, tu veux dire?
0: Ouais.
1: Oh. Ah oui, je l'ai.
0: Quoi?
1: Écoute, qu'il n'y ait pas d'enfants malheureux ça, au Québec. Qu'il n'y ait pas d'enfants qui aient faim au Québec. C'est pas normal.
0: OK. Mais c'est parce que là, c'est sûr que il n'y a pas juste des enfants, il y a des familles au grand complet.
1: Ouais, mais je pars avec les enfants.
0: Non,
1: là.
0: Je sais que c'est rough quand c'est un enfant, mais tu sais, il y a des adultes aussi qui filent
1: là-dedans.
0: Oui,
1: ça, je suis d'accord.
0: Il y en a qui n'ont pas d'enfants puis qui crèvent de faim et tout. Là.
1: Ça, je suis entièrement d'accord. Ouais. Tu me demandes ma promesse à moi.
0: Correct.
1: Là. Tu serais dans l'opposition, je pense, hein?
0: Non, je voterais pour toi.
1: Tu serais-tu au pouvoir?
0: Non, je serais pas au pouvoir, mais je voterais pour toi. Moi, si c'est bien quelque chose, je ne serais pas dans la vie, c'est sûr.
1: Mais je fais partie de ta gang. Moi, je comprends pas le monde qui lâche la radio pour s'en aller à la politique, sérieusement.
0: Moi non plus, je la comprends pas, celle-là.
1: C'est ben trop difficile. Simple Plan est chez nous avec Jet Lag. Oui?
0: Après?
1: Ah oui.
0: Je te parle de quelque chose qui s'est passé en fin de semaine. Mais il s'est passé bien des enfants dans mon week-end, Marthe.
1: Préparez-vous. Elle dit que la grippe court après. Non, comment t'as dit ça tantôt? Je cours après la grippe?
0: Non, j'ai dit ça court chez nous, la grippe.
1: La grippe court chez elle.
0: Ouais.
1: On couvre pas la grippe, on court.
0: Oh. Mais ça n'a pas rapport, là. Mon Wonderful Time, je vais vous jaser de quelque chose qui s'est passé dans le marketplace.
1: Oh! C'est violent? Un peu?
0: Je me sentais tellement mal.
1: Qu'est-ce que t'as fait? Okay, pousse-moi le jet lag, j'ai hâte que ça passe.

0: Boltan.
1: J'ai peur.
2: Ouais. En fin de semaine, ben, j'ai décidé de mettre un lot de linge à ma belle-fille sur Marketplace.
1: Non, ça y est,
2: parce
1: ça
2: que
1: part.
2: C'est un gros ménage, genre style automnal. Et donc, je me suis dit, bon, je vais me déniaiser, me mettre ça sur Marketplace.
1: Wow.
2: Ça n'a pas pris de temps quand même. Je vendais comme presque 100 morceaux. Non, mais pour vrai, il y en avait, là. Pour 150$. C'était pas tant cher.
1: 100 morceaux pour 150$?
2: Oui.
1: Combien tu les as donnés?
2: Non, je sais.
1: Puis?
2: Ben là, c'est ça.
1: Mais
2: c'est pas grave parce que, oui, ça a mal viré.
1: Oh!
2: Et là, je t'explique.
1: On veut négocier?
2: Marie-Pierre.
1: Marie-Pierre, allô Marie-Pierre!
2: Allô Marie-Pierre. Elle m'écrit pour me dire, hey, je suis vraiment intéressée, je pourrais passer aujourd'hui, blablabla, blablabla. Entre-temps, il y avait une autre personne qui voulait passer. Elle m'a pas redonné de nouvelles, fait que j'ai passé Marie-Pierre devant. Mais là, c'est pas ça. Marie-Pierre, elle me dit, je peux passer aujourd'hui. Pas de problème, Marie-Pierre, tu peux passer quand tu veux. On est à la maison, quand t'arrives, le sac est déjà prêt, nanana. Fait que, elle dit, je te fais le virement où? Fait que là, je lui dis, ben, par courriel, tu sais.
1: Ouais.
2: Fait que je lui donne mon courriel. Mais l'affaire, c'est que j'ai donné le courriel...
1: De la station.
2: Non.
1: De?
2: J'ai mélangé mon courriel personnel et mon courriel de job. Parce que mon courriel personnel, c'est chabot.stéphanie. Et mon courriel de job, c'est stéphanie.chabot. J'ai mélangé mon courriel de job avec
1: Outlook. Fait qu'elle l'a envoyé.
2: Écoute, c'est moi qui compte l'histoire.
1: Okay.
2: Oui, elle l'a envoyé.
1: Ah, je vois venir, là. C'est pas capable, évidemment, de le...
2: Elle a envoyé 150$, mais j'ai dit, t'inquiète, je vais juste l'accepter quand tu vas être à la maison,
1: ouais.
2: Tu sais, devant toi. T'as pas besoin, tu sais, pour
1: ouais, non,
2: te mettre en confiance, tu sais.
1: Oh, ouais.
2: Fait qu'elle me dit, oh non, ça me dit que c'était déjà un dépôt direct. Je la regarde, non, j'ai pas de dépôt direct. Non, non, je l'accepte. Elle dit, ben regarde doublement parce que je l'ai vraiment envoyé puis ça me dit virement automatique.
1: Terre.
2: Fait que là, je regarde le courriel que j'ai envoyé et je réalise que ce n'est pas mon courriel et c'est même pas le courriel de job. C'est un courriel nowhere. Là.
1: Y a-tu un autre Stéphanie Chabot à quelque part?
2: Ben probablement.
1: Oh!
2: C'est stéphanie.chabot@outlook.com, lequel qu'elle a envoyé. Bref. Mais là, l'affaire, c'est que je dis, oh non, c'est parce que, oh mon Dieu, je suis tellement désolée. J'ai mélangé mon vrai courriel avec celui de la job. Elle dit, oh, ben, t'as juste à te le transférer, tu sais.
1: Comment tu veux
2: j'ai
1: faire ça?
2: J'ai dit, non, non, c'est même pas celui de la job. C'est un inventé. C'est même pas moi, là. Tu comprends?
1: Fait qu'elle peut l'annuler. Non, il a été accepté.
2: Il a été, c'est un virement automatique. Maintenant, il suit la game.
1: Fait que t'as donné 150$ de linge. C'est ça, je comprends.
2: Et là? Elle arrive à la maison. Au même moment, ça faisait comme même pas deux minutes. Moi, je sortais de la douche. Je dis, écoute, c'est mon chum qui va s'en venir. Là, je suis comme, je sors de la douche, mais là, je vois-tu pas? Elle arrive plus vite que je pensais. Je sors avec ma serviette. Je suis de même. Excuse-moi. Hey, je vais juste m'habiller, je m'en viens. Fait que là, il y a mon chum qui est là avec la poche en avant, qui comprend pas trop. Lui, il coupait le gazon. Tu sais, il comprenait pas trop la situation. Puis il y a elle et son chum qui attendent dans l'entrée, puis attendent que je me change.
1: Madame, j'ai une question.
2: Oui, qu'est-ce qu'il y a?
1: Est-ce que le monsieur Chum, là, lui, ouais. Là, celui qui faisait le gazon, y a-tu été surpris de voir que tu t'étais mêlé dans tes courriels?
2: Il était comme un petit peu genre nonchalant.
1: Bravo!
2: Fait que là, je sors dehors un peu mal habillée parce que genre je me suis vraiment dépêchée.
1: Ben oui, ben
2: pour
1: oui.
2: Eux autres, ils m'attendent. Fait que là, je sors, je suis comme, hey, je suis vraiment désolée, oh mon Dieu, je m'excuse. Vous pouvez peut-être appeler la banque pour annuler. Là, je veux dire, comme on va pas donner 150$ à quelqu'un comme une domaine, tu sais. Là, je me sens mal, je donnais mon linge, mais là, je donne pas mon linge. Fait que je dis, écoute, je te donne ma poche, là. Puis elle est comme, non, non, elle dit, je vais te virer les sous. Fait que son chum, il me dit, il y a des choses bien plus payées que ça dans la vie. Il m'a transféré 150$, mais là, j'ai dit, si t'es pas capable avec ta banque, là, tu me le dis, nous, m'a te reviré des sous, blablabla. Finalement, elle m'écrit hier pour me dire, non, la banque, elle dit, tu sais, vu que c'est un dépôt direct, ça pourrait être comme fraudeur ou peu importe. Mais tout ça à cause de moi, elle dit, tu sais, ton erreur me coûte cher. Fait que j'ai retransféré des sous et elle m'a dit, prochaine fois que t'as un lot, pense à moi. J'ai dit, y a pas de problème, merci, c'est trop fine. Puis genre, c'est comme devenu une bonne personne, on jasait, puis tout.
1: Tu on as avait transféré bonne... 150$ au complet?
2: Non, pas 150 au complet, là, quand même, là, il y avait tellement de morceaux.
1: Oh!
2: Mais c'est parce que si elle est capable de revoir le 150, j'ai réécrit à la personne concernée, elle aussi, on n'a pas eu de nouvelles encore. Mais bref, ce matin, ce que j'ai envie de vous dire, c'est faites attention quand vous envoyez votre courriel, s'il te plaît, soyez pas mêlés comme moi, OK? Ça peut éviter bien des problèmes.
1: C'est une fraudeuse, c'est une fraudeuse!
2: C'est pas à moi l'argent.
1: Il est 6h14 minutes. Dans les 97 prochaines secondes, on a le premier bulletin de circulation. On va aller voir comment ça se passe en ce lundi 5 octobre. Est-ce que ça va être congestionné pour aller voter? Ça, probablement. On va avoir des files d'attente.
2: Peut-être pas à matin, là.
1: Dans la journée. Ouais. Dans début de soirée, peut-être, après souper ou quelque chose comme ça. Mm. Mais files d'attente ou pas, on se doit d'y aller. C'est le 5 octobre aujourd'hui. Le vote est pas obligatoire, ça, c'est clair. Mais si vous y allez pas, on va vous juger.
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1: Go la frondeuse, go!
2: Hey, parle-moi pas, Martin. J'étais pas con. Non, mais pour vrai, Martin, là, j'ai pas voulu compter ça pour ça.
1: Oui!
2: Si j'étais une fraudeuse, je l'aurais pas dit.
1: La police est juste sur le coin ici, là. 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
2: Ah bon, tu parleras, mais que ce soit ton temps sur la 50, ça va bien. Ça ralentit au chemin de maçon à la hauteur des travaux, évidemment. Mais sinon, dans l'ensemble, ça va quand même bien pour l'instant. Même scénario là, pour les ponts interprovinciaux. C'est assez tranquille. 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
1: Il y a 235 personnes qui ont pris le temps de répondre à notre question. On vote. Thermostat chez vous, c'est à 18, 19, 20 ou encore autre. Et à ma grande surprise, il y en a beaucoup, beaucoup, beaucoup, Steph, là, qui dorment honnêtement dans le fret. Solide, là.
2: Oui, mais dormir dans le froid, ça me dérange pas, moi non plus. On dirait qu'on dort mieux, ouais. Tu sais, bien emmitouflé. Mais mettons, c'est quand tu te lèves le problème. Hey. T'es comme, mon Dieu Seigneur. Il y en a qui, c'est le 17, 16 degrés facile. Puis il y en a d'autres qui disent 24, 25. Moi, ça, je comprends pas. Je suis en train de mourir. Juste aller le message. 24, 25, c'est chaud, là.
1: C'est chaud, pas à peu près à part ça, là. 6h21 minutes, il a pour nom Ludo Bourgeois. Quelle sera ma vie? J'adore ça, cette tune-là.
2: Quelle sera ma vie, oui.
1: Qu'est-ce que j'ai dit?
2: Quelle sera ma vie?
1: Mais c'est ça le titre?
2: C'est que sera ma vie.
1: Oh.
2: Seigneur Martin.
1: Tu déteins, hein?
2: OK, parce que là, c'est de ma faute, ça. OK.
1: Tu veux que ce soit de la faute à qui? Pas à rien de certain.
2: À toi, t'es mêlé, nature.
1: Moi, c'est vrai. Nature.

0: Hey, Steph, j'ai pogné une nouvelle dans les journaux en fin de semaine. C'est dans le New York Post que j'ai lu ça. Il y a une grosse, grosse rumeur à New York, à Manhattan, qui roule depuis des mois et des mois.
1: OK.
0: Puis, je serais curieux de savoir si cette affaire-là arrivait chez nous, ici, en Outaouais. Tu sais, Gatineau, Hull, Elmer, peut-être, je sais pas.
1: Masson, Angers, Turceau.
0: Turceau,
1: Cumberland Rock, le n'importe où.
0: Montebello. Okay. Ah, Montebello, ça serait une belle place faire la rumeur.
1: OK, mais là, conte-nous la rumeur, puis on va juger après.
0: Il y a, on appelle ça des hommes taupes. Des gens qui vivent sous la terre. Puis la rumeur dit que...
1: Okay, c'est une rumeur, là. C'est pas vrai, là. Excuse, j'essaie de suivre. OK, j'arrête, là, je t'écoute.
0: Merci. La rumeur veut que il y a des cambrioleurs, des voleurs, des pas fins, là. Tu sais, du monde pas fin.
1: Oui,
0: qui ont volé des bijouteries, qui ont volé des maisons, qui ont volé... Puis tout leur butin descend ça dans les égouts de la ville. Puis là, la rumeur est rendue tellement forte qu'il y a des visites clandestines dans les égouts de la ville de New York. Il y a du monde qui descend, des mois pis toi, là, tu sais. On s'en va là en fin de semaine, on va aller voir dans les égouts, d'un coup, on trouvera pas le trésor.
1: Franchement. Hey, t'as du temps à perdre dans ta barouette, moi, t'as le dire, là. Moi, j'ai du nettoyage à faire de maison. mes fenêtres, ils ont besoin de Windex. Pas le temps d'aller dans les égouts, moi, t'as le dire.
0: Mais, tu sais, mettons que la rumeur est vraie, là. Mettons qu'il y a du monde qui a déposé de l'or, là.
1: Ouais.
0: T'irais-tu fouiller?
1: Non.
0: Sérieux?
1: Je t'enverrai.
0: Hein?
1: Si tu trouves quelque chose, amène-les, OK? On va le vendre. Je suis marketplace,
0: ah oui,
1: on va pas
0: bonne.
1: Donner mon adresse.
0: T'es bonne, non, je me fous pas sur toi là-dessus, pas en tout.
1: Non,
0: t'irais même pas voir, sérieux?
1: Mais non, Martin,
0: ah ben, Colin!
1: Tu me niaises-tu, là?
0: OK, t'entends parler de quelque chose, toi, qui a jamais été
1: pas
0: vu.
1: Pas des égouts.
0: Non, OK, bon, mettons, dans le champ...
1: Non, pas dans le coca.
0: Dans quoi? Dans le caca. Dans le champ, je sais pas, moi, dans un grand champ, il y a une licorne qui a été vue, tu vas pas avoir.
1: Ben oui, une licorne.
0: Ben OK, mais de l'or, ça te tente pas.
1: Mais dans un champ, comme je te dis, ça
0: bien plus de chances de trouver de l'or dans des égouts que de voir une licorne dans un champ, moi, t'as le dire, là. Tu t'en penses?
1: Écoute, j'ai jamais pensé à faire peut-être ça dans ma vie. Mais comme tu m'amènes là, matin, 6h27, un lundi matin, écoute, j'ai pas fini mon café.
0: T'irais pas chercher. Ah, ben, Colin, ça.
1: Ben, ça vient peut-être pas me chercher.
0: OK, non, mais c'est correct, là. Mais t'enverrais quelqu'un, c'est ce que je comprends.
1: Ben, c'est de la vraie?
0: Ben, là.
1: Oui.
0: C'est une rumeur.
1: Vous savez.
0: Patrice Michaud est chez nous avec 1977. Merci d'avoir choisi RIT 97.1.

0: Message qui est rentré au 11-007, c'est Patricia qui nous dit « Moi non plus, j'irai pas Mike Bark, Bark, dégueulasse. » Allez fouiller pour de l'or dans les égouts. Si on vous annonçait que demain matin, ici dans Gatineau, il y a de l'or qui a été caché dans les égouts. Moi, je suis sûr qu'il y a un genre de course pour aller trouver ça, c'est clair. Moi, je pense.
1: Oui, mais je pense pour moi. Je pense pas que les gens vont se dire « Hey, il y a de quoi à faire, on s'en va là, let's go, on colle malade aujourd'hui. »
0: J'ai surpris.
1: Pas pour moi, mais en tout cas, je vais te aller, mais je vais te regarder aller.
0: Si j'en trouve.
1: Mais bravo à toi, là.
0: 97 secondes de circulation, bougez pas.
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1: On est de plus en plus nombreux sur la 50 à la hauteur de la Vérandry, boulevard de la Gap, mais pas de refoulement inhabituel pour l'instant. Lorrain, Labrosse, Montée, Paiement, Malonnet aussi, c'est un bon roulement. On est un peu plus nombreux sur la 5 en direction du pont McDonald-Cartier et la 417 Est à la hauteur de Béchard. 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
4: 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Un dossier qui me fait rire ce matin, puis Colin, quand t'es rendu à mon âge, Steph, je pense que tu réalises que, ouais, c'est vrai.
5: OK. Ouais.
4: Les fameux emojis.
5: Ouais, oh. Ben oui, mais en même temps, non.
4: Ah non, quoi?
5: Mais dans le sens que, tu sais, tu t'adaptes, tu t'ajustes. Non, mais il y a des emojis que tu vas souvent utiliser, mais c'est vrai que ça a déjà été un sujet de conversation entre toi et moi.
4: Ah ouais.
5: Je pensais que t'étais bête. Tu mettais rien dans le convo. Ben, ça va, les points?
4: Ouais, mais c'est parce que c'est générationnel, là. Tu sais, toi, tu utilises ça...
5: Pas tant, non.
4: Ben non, mais plus jeune que toi encore. Oui, t'es capable, mais plus jeune que toi sont capables d'envoyer un texto juste avec des emojis, puis tu vas comprendre ce qu'ils veulent dire.
5: Oui, ça moi, dépend pas. de la... Ouais.
4: Moi, pas. Savais-tu ça que quand ça a sorti en 99, il y en avait 176? Juste 176. Puis le premier smiley, le premier petit bonhomme sourire, là, c'est arrivé en 1862, par erreur probablement dans un journal américain. On a mis une face, un genre de face de bonhomme avec un sourire, puis c'est là que ça serait parti. Mais après ça, c'est un Japonais qui est arrivé avec ça pour mettre ça sur le web. Il y en a 176 qui sont sortis, puis on les utilise. Puis là, ben je me rappelle de ça, il y a un petit bonhomme qui a fait une pétition à un moment donné pour qu'on ajoute des emojis,
5: oui,
4: pour que les jeunes se comprennent et tout ça.
5: Ben, il y en a qui manquent encore. Des fois, tu sais.
4: Mais les boomers, on l'a pas pantoute. Les gens de mon âge, on l'a pas pantoute avec ça.
5: Je sais, il faut que je te compte de quoi.
4: Sais.
5: Non, mais c'est parce que.
4: Même pas de compassion. Hey,
5: non, mais non, ça peut arriver. Ça dépend des personnes, tu sais. Mais comme attends, je me fie à toi.
4: Ah, oh, c'est fun.
5: Tu sais, j'essaie de te montrer comment, OK, tu peux mettre un petit bonhomme sourire. Il y a des petites filles, tu sais, des petites. Il y a le petit radio. Il y a pas rien qu'un pouce qui existe, là. Mais tu sais, bref, ma mère. Au début, là, quand elle a eu pour la première fois, là, tu sais, son iPhone, puis là, je te parle de quelques années, mais tu sais, je veux dire, elle est quand même de ta génération. Elle m'arrive à un moment donné, ben peinard, puis elle m'envoie genre 18 emojis.
4: OK.
5: Mais il y avait des cœurs brisés, des bonhommes qui pleurent, puis tout plein d'affaires.
4: Sacrifice.
5: C'était comme un mélange, tu sais.
4: Elle venait de laisser ton père.
5: Fait que là, je l'appelle, je me dis, ça va-tu, môme? Elle-même. Ben oui, j'essaye mes emojis.
4: J'essaye mes emojis.
5: OK, mais comme ça, tu tentais pas de me dire test, one, two, genre, je sais pas. Anyway, je comprenais pas, je suis comme, ben, je pensais que t'étais comme en pleurs. Là, j'étais inquiète. Ah, oh, ben non, j'essaye, je voulais voir comment c'était quoi le feeling. J'étais en face d'un feeling, mais...
4: Mom, je l'aime
5: c'est
4: de plus
5: sûr
4: en plus.
5: Tu es dans ce bateau-là.
4: Ben oui, je fais partie de la même génération.
5: Je le savais.
4: C'est avec plaisir qu'on vous l'offre. Et c'est une belle reprise à part ça. Francis de Grandpré chez nous avec Father on the Go. Chez nous, à rythme ce matin. Bon lundi matin, bon 5 octobre.

0: on parle de quoi?
1: Marc, il y a deux trucs que je veux te parler en ce moment. Je vais y aller avec la moins bonne nouvelle. Okay?
0: Oh, ouais.
1: La chanteuse britanno-canadienne, Sass Jordan, c'est à 63 ans.
0: C'est de
1: en
0: Birmingham.
1: Fin de semaine,
0: ouais.
1: Ma mère m'a envoyé ça comme nouvelle. Elle dit, bon, toi, t'as connais peut-être pas, Steph, mais moi, je l'aimais, cette femme-là.
0: Pas
1: elle
0: seule.
1: Était talentueuse, elle a une bonne voix de rockers. Et toi aussi, ce matin, tu m'en as parlé. Elle est décédée de quoi, comme?
0: On ne sait pas.
1: C'est ça, parce que j'ai pas vu dans l'article, j'ai lu tout, puis je me dis que peut-être t'avais des nouvelles.
0: Non, elle a cancellé des shows il n'y a pas tellement longtemps parce que ça allait pas bien. Et là, ce qu'on sait, paf, elle est décédée. Sass Jordan, c'est une des grandes chanteuses qu'on a eues de notre côté. Petite fille qui est née à Birmingham, en Angleterre, qui est déménagée à Montréal. Elle a chanté avec The Box, entre autres. Mais sa carrière solo, ça, c'est Saturn qu'on a connu, puis tout ça. Oh! Ta voix!

0: Comment ça, je la connais pas, moi?
1: Tu sais, l'époque Melissa Etheridge, c'était... Comment qu'elle s'appelle? C'était vraiment des chanteuses à voix dans ce temps-là.
0: Mais
1: voix
0: ça, rauque. Incroyable. Ouais. Bon, c'est plate parce que souvent, c'est quand qui décède ouais. que là, soudainement, les codes d'écoute augmentent au maximum parce qu'on en parle, tu sais. Bref, ça, c'est la moins bonne nouvelle ce matin. Mais ben, c'est pas tant une bonne nouvelle ce que je vais vous dire non plus.
1: Bon,
0: mais
1: c'est le fun.
0: C'est quand même une nouvelle drôle, OK?
1: OK.
0: En fin de semaine, je suis sur Instagram, Facebook, puis de plus en plus le week-end, j'essaie de moins être là-dessus pour décrocher, okay? OK? Mais là, je tombe sur une vidéo qui est comme partout, un peu sur Facebook, Instagram, TikTok, et c'est l'hymne national. Fait que là, je me dis, mon Dieu, c'est sûr que c'est quelque chose d'incroyable. Ouais. Des fois, c'est ça. Oh. C'est rare, on dirait de plus en plus que c'est un massacre. Mais là, en fin de semaine, ça a été un massacre au soccer Canada-Pérou-Rouy au stade Saputo.
1: Okay? À Montréal, oui.
0: Mais là, c'est passé quelque chose. OK? Je veux juste vous faire entendre.
1: C'est pénible, là, je vous le dis.
0: Elle n'a pas oublié les paroles. Là. Elle connaissait pas les paroles.
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0: Des rêves, là, là.
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1: On est petit bus, on monte ton bus. 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
0: Hey.
1: Pauvre elle.
0: Et là, évidemment, on voit les partisans qui chantent à tue-tête en voulant dire c'est sur les paroles.
1: Hey, c'est pas on.
0: Hey, mais au moins, elle a trouvé son front.
1: Ton front est là.
0: Et bonne nouvelle, le Canada qui l'a remporté aussi 2-0 face au Pérou. Non, mais comme une honte. J'aurais fait mieux.
1: Oh!
0: Non.
1: Ben. Hey, mais ça, c'est
0: j'aurais
1: pénible.
0: J'aurais pas dit carton front est là, là, franchement.
1: Steph, peux-tu te demander quelque chose?
0: Qu'est-ce?
1: Peux-tu en remettre, s'il vous plaît? Juste me faire rire. Caroline, que je trouve ça pénible.
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0: Agui.
1: Ah non, mais là.
0: Agui, pauvre.
1: Ben oui, mais Kim, qu'est-ce que tu veux faire?
0: Oh, c'est gênant. C'est gênant. Merci, Steph. Très, très drôle.
1: Oh, mon Dieu. Hey, là.
0: Il donne pas son nom, hein?
1: Non.
0: Bonne affaire.
1: Hey, non, mais pauvre, elle, pareil. Je pense pas qu'il va la reprendre.
0: Hein?
1: Excusez, votre contrat est terminé, mademoiselle Brigitte qui dit oh my god, c'est affreux, là. J'espère qu'elle va pas chanter au Canadien de Montréal. On veut un Ginette.
0: Ça n'a pas de bon sens. Ça n'a pas de maudit bon sens. Front est là. OK, allez, on va jouer dans le trafic de suite, tiens. On m'a tombé sur Pestibus, c'est boy, boy, boy, boy. Igloo, igloo, igloo.
1: C'est un vrai désastre. Ça n'a pas de bon sens, coudon.
0: C'est fait, oui.
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0: Ton flasheur est là, utilise le don, ta face, oui, ta pouinasse, oui.
1: Je me tiens, là.
0: Oh, la goutte! La goutte s'en vient!
1: Elle est venue!
0: Oh.
1: T'es cave, le flasheur, il est là.
0: Ben oui, ben oui. Allume tes lumières, t'es sur l'autoroute, il y a une voiture à côté de toi et ton front est là. Steph, ça dit quoi dans le trafic ce matin, s'il vous plaît? Ça va être long. Ça va être très, très long. 6h50, c'est le 5 octobre, retenez ça. 6h49, on est parti en circulation depuis 20 secondes. 22. 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On joue avec vous. On va jouer à Ni Oui Ni Non. Vous allez jouer contre Wonder. Vous l'entendez rire là. Tantôt, on va pleurer, je suis sûr. Je vais tenter d'enfarger l'auditeur et enfarger Steph à Ni Oui Ni Non. Et on donne une paire de billets pour aller voir un spectacle. 60 000 personnes ont vu ce show-là à date. On parle de Évangeline, la plus grande histoire d'amour d'Amérique du Nord. C'est l'histoire d'un gars et d'une fille. Magnifique histoire à part ça. Vous allez voir, il y a Olivier Dion là-dedans. Il y a la gagnante de Star Academy qui est là. Il y a Nathalie Simard. C'est un gros, gros show qu'on vous présente du côté du CNR. 649 circule, ça donne quoi, s'il vous plaît?
1: Ça n'a pas été facile, je m'excuse. Sur la 50, ça va bien. Ça va bien, mais ça ralentit.
0: Ça
1: flash pas, mais en fait, sur la 50, au chemin de
0: maçon. Au chemin de maçon, on est rendu là. Faut-tu tourner? Y a-tu un détour? Quatre choses, je sais pas.
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0: 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Je mets ma sonde là, on se repos. 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
0: Tu me donnes une chance?
1: Ben oui.
0: 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OK. Dans le trafic... Non, pas vrai. Météo, ça donne quoi, Steph?
1: Patricia a dit coller. C'est quoi, ça?
0: As-tu dit ça pour vrai?
1: Oh! En parles-tu de la météo, de la circule ou de l'hymne national?
0: Oh! Un hymne national, probablement. D'après moi, j'ose espérer. Mais remarque, la circulation, c'était pas beaucoup mieux, hein?
1: C'est un massacre. On avait quelque chose en commun.
0: Masson, on ne sait pas ce qui arrive encore. Restez chez nous, on va avoir plus de détails peut-être au prochain bulletin.
1: Je reviens quand même, inquiétez-vous pas dans genre 5 minutes, mais faut vous le dire, là, il annonce quand même des averses aujourd'hui, un petit 30% de probabilité ce
0: et
1: matin.
0: Le front est là.
1: Ah, on est à 10 degrés. En plus, c'est ça, je la remets, hein, vers 7h40, les Wonder News, c'est le talk of the town. Puis 13 degrés au maximum, alors que demain, c'est plein soleil.
0: Chantal, lâche pas ta job, Marthe, OK?
1: Ah, mon Dieu. Tu es meilleure à la radio, on se passe de chanter. Ubi dit bravo, ça fait du bien, merci, je vous aime. Oh my God, elle est là pour nous faire rire ce matin. Oh my God, j'espère qu'elle va pas... Oh mon Dieu, hey, c'est drôle vos textos en matin, là. Ça a comme un peu dégénéré.
0: Brigitte Girard, bon matin. Merci d'être chez nous. 6:51.
1: Je veux juste vous inviter à être chez nous dès 8h en passant.
0: Non, dès 5h30. Vous niaisez pas avec ça.
1: 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Donc, évidemment, ce qu'il faut savoir, c'est qu'il y a des signaux au cours de la journée et dès 16h aujourd'hui, on donne le premier voyage. Mais c'est pas
0: terminé. C'est vrai, c'est aujourd'hui, c'est vrai.
1: Mais c'est pas terminé.
0: Non, non.
1: Parce que dès la semaine prochaine, on a un autre voyage à donner. Donc, cette semaine, encore une fois, faut repérer les signaux. On est la seule radio qui vous envoie du côté de Disneyland Paris, la gang, avec Seb Benoît, grâce à Incognito Medispas.
0: Pas juste là, là. Pas juste là. Vous allez aller voir la Tour Eiffel également. C'est quelque chose.
1: Aller-retour, l'hébergement, la bouffe, le parc à Waïdon, tout est inclus.
0: Pis ça vous tente pas d'y aller, on va être preneur de vos billets, c'est pour 4 personnes.
1: Mais oui.
0: Sacrifice. J'ai jamais mis les pieds en Europe. Jamais. Puis là, sérieusement, là, ça titille.
1: Ouais, moi aussi, j'ai envie d'y aller. On va prendre 2 petites minutes juste pour revenir tranquillement, OK? OK?
0: Pas de sens. Voici Ariane Moffat. Debout. Et debout. Allez, on se lève. Il est 6h53.

0: Bon, plein de messages qui sont rentrés. Vous êtes sans dessin, vous êtes drôle, vous êtes fou, vous êtes cave. Un gros merci, c'est gentil.
1: Gang de Mongol, gang de malade.
0: On les a tous eus. Ouais. Sauf qu'il y a des messages qui rentrent également. Qu'est-ce qui arrive à Masson?
1: Steph, as-tu remplacé tes coussins?
0: Oh! Quel beau message!
1: Merci de faire un suivi. oui.
0: Bon.
1: Non, mais j'en ai rajouté un. Mais j'ai appris. Quand je pars, je les enlève. Mais c'est passé un autre dégât. Restez chez nous. Je vais vous en parler dans les prochaines.
0: Tu sais quand ça va bien, là. Circulation dans 97 secondes.
1: La vraie.
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1: Wow. OK, j'ai repris mon souffle. Tout va bien. Sur la 50, il y a un petit ralentissement à la hauteur du chemin de Masson, évidemment, avec les travaux de ce côté-là. C'est ce que j'essayais de dire un peu plus tôt. Sinon, ça roule jusqu'à la courbe et ça roule jusqu'au pont des Draveurs.
0: Bon.
1: C'est fluide ce matin. Grébert, Fournier aussi, les ponts interprovinciaux, aucun problème. Et même la 417 Est, on est un peu plus nombreux à Béchard, mais rien de majeur à signaler. 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
0: Il y a Isabelle qui vient de nous envoyer un message. Je pense que je vais demander qu'on joue cette version-là à l'école ce matin. Il y a des écoles en Ontario où tu as l'hymne national qui décolle. Et si vous avez manqué l'hymne national qu'on a fait au stade Saputo en fin de semaine, je vous invite à être là 7h40 sans pas de maudit bon sens. Il est 6h58, vous restez chez nous. Tour de table, ça s'en vient.
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2: 7h03 minutes. Merci d'être chez nous. C'est l'heure de s'informer à rythme. Il y a quelqu'un qui est là pour ça chez nous. C'est Amanda Moisan. C'est avec plaisir qu'on va la retrouver tout de suite pour l'actualité de ce matin. C'est lundi aujourd'hui, le 5 octobre 2026.
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4: Bon lundi matin tout le monde, j'espère que vous allez bien. Voici ce qu'on surveille dans l'actualité. Évidemment, c'est aujourd'hui que les Québécois sont appelés aux urnes pour choisir leur prochain gouvernement. Les bureaux de vote sont ouverts de 9h30 à 20h partout dans la province. Il y a plus de 1,5 million d'électeurs, je vous rappelle, qui ont déjà voté par anticipation. Donc, c'est environ 26 % des électeurs inscrits. Pour ceux qui votent aujourd'hui, il faut apporter une pièce d'identité acceptée, comme, par exemple, le permis de conduire ou encore la carte d'assurance maladie. Vous pouvez vérifier l'adresse de votre bureau de vote sur votre carte de rappel jaune ou sur le site d'Élections Québec. En Outaouais, les regards sont surtout tournés vers un possible important changement de garde. La CAQ, qui détient actuellement 4 des 5 circonscriptions dans la région, risque d'en perdre plusieurs au profit des libéraux. Les projections de Québec 125 donnent actuellement le PLQ en tête dans Hull, Pontiac, Gatineau et Chapleau. La grande inconnue demeure quand même aujourd'hui Papineau, où la course est vraiment beaucoup plus serrée entre les libéraux et le Parti québécois. Si la tendance se confirme, l'Outaouais pourrait donc passer d'une région largement caquiste à une région presque entièrement libérale. Et en terminant, la police d'Ottawa lance un appel à la prudence sur les routes alors que le nombre de collisions graves est en hausse cette année. Imaginez-vous, là, depuis seulement le 9 septembre dernier, il y a 10 enquêtes qui ont été ouvertes pour des collisions graves, dont 6 mortelles. Au total, 26 personnes ont perdu la vie sur les routes d'Ottawa cette année, donc en 2026. Déjà 3 de plus que durant toute l'année 2025. Parmi les victimes, on compte notamment 7 piétons, 1 cycliste et 4 motocyclistes. La police qui rappelle ce matin que la vitesse, la distraction et la conduite avec les facultés affaiblies figurent parmi les facteurs fréquemment observés. Alors voilà, ça complète l'actualité pour l'instant.
2: Merci Amanda, un gros merci. Au sport, les Red Blacks jouaient contre les Tiger Cats d'Hamilton vendredi, une 15e défaite de suite pour les Rouges et Noirs d'Ottawa. Ils ont perdu ça 34-16. Prochain match est vendredi contre les Lions du BC, ça va se passer là-bas. Victoire des Sénateurs samedi face à Toronto, 3-2. Les Leafs ont réussi à perdre, bravo. Nos Sénateurs, bravo. Contre les Bruins de Boston, c'est samedi que ça va se faire. Et défaite, non, c'est pas vrai. Nos Sénateurs contre les Bruins de Boston ce soir, toujours samedi. Canadiens de Montréal qui affrontaient les Penguins de Pittsburgh. On a perdu ça en supplémentaire 6-5. Mais une remontée vraiment spectaculaire du Canadien. Mardi, demain, les Canadiens contre les Hurricanes de la Caroline. Les Olympiques hier contre les Foreurs de Val-d'Or. Victoire des Pics 5-4. Côté showbiz, Steph.
5: Ben, on va revenir évidemment sur l'hymne national massacré, mais surtout sur l'IA qui est de plus en plus utilisée. On l'a vu entre autres sur des livres.
2: Ouais.
5: Et là, ben, on amène ça évidemment au cinéma aussi. Ben Affleck qui l'a utilisé également.
2: Ça me fait peur.
5: Ouais.
2: Puis j'ai lu quelque chose sur l'intelligence artificielle en fin de semaine. Puis quand je dis que ça fait peur, là, on est allé chercher une vieille actrice, pis on l'a fait vivre. Trouve pas ça le fun. Honnêtement, puis tu sais.
5: Mais ça, c'est revenu souvent. C'est souvent les familles qui font comme non, mais ça, c'est pas le fun. Laissez-les en paix.
2: Ouais.
5: Sinon, bien évidemment, on surveille les signaux pour les rythmes payants.
2: Oui.
5: Disneyland Paris qui se poursuit jusqu'à 18h aujourd'hui. Mais en fait, c'est qu'il va y avoir le premier tirage qui va se faire à compter de 16h dans Génération
2: Incroyable.
5: J. Tout ça grâce à Incognito Medispa à compter de 8h. Ça commence.
2: Ouais, on va-tu en avoir un matin à 8h? Bon. Météo, t'as dit quoi?
5: J'ai dit 11 degrés, 13 au maximum. C'est des averses à 30% aujourd'hui, mais demain, plein soleil.
2: C'est l'automne. On vote ce matin. On vous fait voter à part ça. Votre thermostat chez vous est à quoi? 18, 19, 20, autres? Allez voter sur notre page Facebook. Il y a 235 personnes qui ont pris le temps de le faire. Faites-le. On se parle de ça dans les prochaines secondes. Pour l'instant, c'est Pitbull et Neo chez nous, à rythme. 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

0: Ben hâte de voir ce qu'elle pense. Ben hâte. Il est 7h11. On vous a demandé de voter hier sur notre page Facebook. On sort ça du dimanche au jeudi. C'est facile à part ça. C'est à 18h tous les soirs. Vous allez répondre à notre question Facebook. Et le lendemain matin, on peut se parler de ça. On peut vous appeler. Ça peut arriver qu'on en échappe des fois. Le temps en manque ou je l'ai pas vu. Ça peut m'arriver. Je m'en excuse. Ça arrive. C'est pas volontaire, je vous le jure. 7h11. Michel est en bout de ligne. Bon matin, Michel.
1: Bonjour.
0: Comment ça va?
2: Comment ça va, Michel?
1: Ça va très bien, vous autres?
2: Oui, ça va bien.
0: On entend le clignotant, hein?
2: Ah, on est sur la route?
0: On est sur la route un matin, là.
1: Oui. OK. J'amène mon fils travailler.
0: Ah, t'amènes ton... Oh, OK, il n'y a pas d'école aujourd'hui?
1: Non, mais il n'est plus au secondaire, là. Ah, mais okay. Il travaille sur son permis, fait qu'entre-temps, je l'apporte travailler.
0: Bonne affaire. Cool. Michel, je vais te demander, on a demandé de voter pour le thermostat. Chez vous, c'est à 18, 19, 20 ou encore autre. Tu dirais quoi, toi?
1: Nous, quand j'ai voté, j'avais mis 23, qui était la vérité.
2: OK.
1: Mais moi, je trouve ça vraiment trop chaud. Puis mon mari puis moi, on fait comme le débat pour baisser puis monter le chauffage régulièrement.
0: Ben oui.
1: fait qu'hier soir, j'ai la bidule pour le programmer sur mon téléphone. Fait que j'ai tout programmé ça à 21 pour voir.
0: OK, t'as baissé un peu, là.
1: Oui, je trouvais ça vraiment trop chaud.
2: Ben oui, 23, Michel, c'est chaud, là.
0: J'ai envie de te demander, est-ce que c'est nous autres qui t'a fait réfléchir ou
1: Oui puis non, mais quand on s'est rencontrés puis on a acheté la maison, tralala, j'étais une fille qui était beaucoup plus frileuse.
2: OK.
1: Puis là, on dirait que les rôles se sont inversés, puis c'est lui qui est le frileux, puis moi, ben, je suis rendue à l'âge que j'ai chaud.
2: C'est ça. On comprend. Mais 23, je dois avouer qu'il fait chaud.
0: 23, c'est chaud solide.
2: Là, dans la nuit, là, ouf.
0: Ouais, mais dans ce temps-là, c'est ce qui arrive quand tu chauffes trop, tu te désabrilles la nuit, tu comprends pas pourquoi. Puis la couverte, c'est ça, c'est fait pour ça. C'est fait pour te réchauffer. Donc, il me semble, baisse le chauffage, puis mets-toi plus de couverte, je sais pas. C'est weird un peu. Mais 23, j'avoue que, écoute, t'es dans la grosse chaleur, certain, là. Michel, t'es fine d'avoir pris le temps de jaser avec nous autres. Je t'invite à passer une journée, agréable.
2: Confortable.
1: Ben, ouais. Merci beaucoup.
0: Merci de ton temps, t'es gentil. Bonne journée. 7h13, on va aller jouer dans le trafic tout de suite. On va aller voir ce qui se passe. Il y a Roxane Bruno qui s'en vient avec Michael Bublé dans un instant. Bublé. Ça?
2: Bravo. Je suis fière de toi.
0: Mais c'est correct. OK. Avec Home, ça s'en vient à rythme.
2: Ça t'en vient bon, moi.
3: Non. 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
2: C'est quand même assez tranquille ce matin. Je sais qu'il y en a qui sont en pédago, donc peut-être ça a un lien. Mais bref, sur la 50, on a vraiment un bon roulement. Lorraine, Labrosse, Montépaiement, aussi Maloney. C'est tranquille. Grébert, Fournier, c'est une bonne option. Même scénario, la Virendrye, Saint-Louis. Jusqu'à présent, pour le pont, Alonso, aucun ralentissement inhabituel. On est plus nombreux sur la 5 vers le pont McDonald-Cartier. 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
0: Merci.
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2: Sinon, aujourd'hui, ben, ça va être une petite journée maussade, là. On a un 30% de probabilité d'averse. Peut-être qu'il va y avoir des dégagements, mais quand même nuageux à certains moments. Donc, 9 degrés ce matin, 13 au maximum. Demain, plein soleil. Profitons-en parce qu'il y a des averses mercredi. Donc, moi, y aller jusqu'à mardi, mettons, OK? Plein soleil, 13 degrés.
0: Je capote, Steph.
2: Quoi?
0: J'ai pogné une histoire, puis je sais pas si je dois y croire ou pas. Femme de 75 ans. Elle a découvert qu'elle était enceinte. OK, 75 ans, elle est enceinte, déjà là, tu fais, ben voyons donc, ça se peut pas, là. Parce que, bon, elle a eu probablement sa ménopause et tout ça, puis ça peut plus marcher, cette affaire-là. L'appareil reproductif féminin ne fonctionne plus. 75 ans. Ce qu'on a trouvé, c'est qu'elle était enceinte depuis 46 ans. Le bébé était dans son ventre depuis 46 ans.
2: Mais là...
0: Elle l'a pas accouché, évidemment.
2: Non, je comprends.
0: On s'entend que le bébé était pas vivant.
2: Elle a jamais remarqué ça, elle, qu'il y avait quelque chose qui filait pas.
0: Jamais. C'est ça qui est débile.
2: Il était développé ou c'est quoi?
0: Le bébé s'est fossilisé dans son ventre. C'est devenu comme un gros mouton de roche, puis tu vois que c'est un bébé, là.
2: Oh,
0: 46 ans avant qu'un médecin dise « Ah ben, Colin, il y a quelque chose. » 46 ans.
2: C'est un burger.
0: Ça, c'est moi, ça. C'est des hot dogs, c'est des burgers, c'est de la poutine, mais elle...
2: Trop mangé hier soir.
0: Un bébé, il fait 46 ans que j'ai jamais entendu une histoire de même. Tu dois capoter.
2: C'est vrai, tu penses, pas vrai?
0: Ben,
2: mettons entre toi et moi, là.
0: Ouais.
2: Je sais pas, on dirait. J'ai de la misère à y croire. Tu sais. C'est comme, là, maman, là, enceinte, là, sans le savoir, là, t'accouches.
0: Hey, tu parles de maman. T'as-tu vu les prévues du film Toujours Maman?
2: Non, je
0: film
2: pas
0: d'horreur.
2: Parle, non.
0: Oh, faut que tu vois ça.
2: C'est sur quoi, là? Dis-moi la bonne plateforme.
0: Je sais pas. Non, ça sort en salle, je pense.
2: Ben oui, mais Martin.
0: Quoi, ça? Ben oui, mais faut que tu vois les prévus, tout simplement. Okay. Toujours Maman, c'est un film d'horreur pour l'Halloween. Il y a plein de films qui sont présentés sur les plateformes, mais dans le cinéma aussi.
2: Okay.
0: Toujours Maman, ça a l'air vraiment, vraiment très épeurant. Si vous voulez vous faire peur pour l'Halloween, là, il y a ça ou il y a ma face. Roxane Bruno, voici Michael Bublé, élu et elle, pardon, avec Home chez nous, à rythme.
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0: Lundi, c'est le 5 octobre 2026. Il est 7h21 minutes. On va jouer avec vous dans les prochaines secondes. Quiz Me Baby. On va avoir besoin d'un ou une auditrice ou un auditeur qui note dedans, là, tu sais, qui est capable de jouer avec nous à ni oui ni non. Vous allez affronter ce matin une adversaire redoutable. Quelqu'un qui...
1: Je vais essayer de donner mon 100%.
0: Juste l'essayer, moi j'arrêterai ça là.
1: Ça n'a jamais été ma force, le New England.
0: Ah, ça va être drôle, ça, j'en suis sûr. 819-503-9711. On va se donner 60 ou 90 secondes pour vous essayer. Je vais essayer de vous enfarger et vous allez jouer contre Steph. Meilleur des deux temps, OK? Steph, tu plantes l'auditeur. Mettons que tu réussis de faire le temps complet. Là.
1: Ouais.
0: On va être surpris, mais ça peut arriver. Puis l'auditeur ne réussit pas. On va en prendre un autre. Okay. OK? Si tu le bats. Si tu le bats pas, il donne des tickets pour aller voir.
1: Oh! Évangeline.
0: Yes. Okay. Pièce qui est à voir absolument. C'est quelque chose d'exceptionnel. C'est présenté au CNA. C'est en août prochain. 60 000 personnes ont déjà vu cette pièce-là à l'heure actuelle. Donc, vous composez le 819-503-9711. Les lignes sont pleines. C'est l'heure de jouer.
2: Quiz me, baby.
0: OK, on va jouer avec quelqu'un. Il y a déjà quelqu'un qui est là. Le matin, juste pour le fun, bonjour.
3: Allô?
0: Allô, comment ça va?
3: Oh my God, c'est moi!
1: Allô? À qui on parle?
3: Annie.
1: Allô, Annie,
0: attends un peu. Annie. Annie, quel âge as-tu?
3: 37.
0: 37 ans, OK, parfait.
3: On dirait que j'écoute hésiter deux secondes.
1: 37 et demi.
0: Là, tu n'as pas le droit d'hésiter, par exemple. Tu dois me répondre toutes tes questions que je vais te poser. Tu n'as pas le droit de répondre oui ou non. Baisse la radio un petit peu, Annie, parce qu'on s'entend en double. C'est fatigant au bout pour nous autres. Fais juste baisser la radio. OK. On commence. T'es prête?
1: Ah, c'est elle qui commence.
0: On va commencer avec elle. Faut calculer le temps qu'elle va faire, évidemment. Donc, Annie, t'es prête à jouer?
3: Non!
1: Ah non, faut pas que tu dises ça, OK?
0: Quand je veux dire, quand je veux dire que ça décolle, là...
1: Je parle plus le chrono, OK?
0: Ouais, t'as plus le droit de dire ni oui ni non. T'es d'accord avec moi?
3: Certainement!
0: Parfait. Attention,
1: ça commence,
0: on décolle.
1: 3, 2, 1...
0: C'est parti. Donc, c'est Sylvie, ton nom, c'est ça?
3: Pas du tout!
0: OK, Annie, je pense, hein?
3: Certainement!
0: Annie, 36, 37, 38, je dirais dans ces eaux-là à peu près. 37?
3: Effectivement.
0: Tu t'en vas-tu au travail, là?
3: Effectivement.
0: Ouais, mais là, tu peux pas te répéter tout le temps la même affaire. T'as-tu le droit de répéter tout le temps la même chose, tu penses?
3: Pas du tout.
0: Elle est bonne. Annie, tu demeures dans quel coin?
3: Buckingham.
0: Tu me donnerais-tu ton adresse, s'il vous plaît? On est en onde, là.
3: Certainement pas.
0: Annie, t'es-tu une professionnelle?
3: Plus ou moins.
0: Plus ou moins, OK. Tu travailles à quel endroit?
3: BDL Notaire.
0: BDL, c'est ça?
3: Oui.
0: Merci. C'est fini. Elle vient de dire oui.
3: Non,
0: tu dis ouais. Oh, ouais. Non, c'est la même affaire. C'est la même affaire. Ouais, c'est un dérivé.
1: Annie, t'as fait 45 secondes. On va voir si tu vas me battre.
0: Moi, j'ai 50 secondes. Annie,
1: bravo,
0: reste là, bravo.
1: Reste là, c'est à mon tour.
0: T'es vraiment professionnel.
1: Moi, je t'aurais dit des non puis des oui.
0: OK, il est 7h24. 50 secondes à battre. Attends un peu, faut juste marquer Annie.
1: Les autres, restez proches du téléphone d'un coup qu'il y a.
0: Ouais, si tu la bats, on prend un autre appel.
1: Ouais, OK.
0: Annie, merci, t'as été bonne. OK, attention.
1: Annie, reste là.
0: Ouais.
3: Oui.
0: T'es-tu prêt, Steph?
1: Ben oui.
0: OK, attention.
1: Non, mais c'était pas là, là.
0: Mais non.
1: OK.
0: T'es-tu prête?
1: Mm-hmm.
0: OK. T'as pas le droit de dire non plus.
1: OK.
0: Un, deux, trois, c'est parti. Steph, on te surnomme souvent Marvelous. Vrai ou faux?
1: C'est Wonder, Steph.
0: Mais vrai ou faux?
1: Vrai.
0: Okay.
1: Faux?
0: Hein? T'es sûr?
1: Elle est tout mêlée.
0: T'es sûr?
1: Non, mais moi, j'avais une conversation.
0: Ah, voilà, t'as dit non. Merci, c'est
1: quoi
0: fini.
1: Qu'il y a?
0: T'as dit non, je vais avoir une conversation. Je te jure que t'as dit non. Donc, Annie, tu viens de gagner tes tickets. Je savais que ça serait pas long. 5 secondes.
1: Oh non!
0: 5 secondes. Annie, tu viens de gagner tes tickets pour aller voir Ange. Évangeline.
1: Les lignes sont pleines. Les lignes sont pleines, je comprends pas.
0: Ça a pris 5 secondes, ça.
1: Mais oui, mais Colin, je le sais. Je te l'ai dit, j'étais pas bonne.
3: Merci beaucoup. Je suis très contente.
0: T'es contente qu'elle soit pas bonne là-dedans?
1: Ah, tu vas tellement passer une belle soirée. Le beau Olivier Dion va te faire capoter.
0: Il est pas en bobette, par exemple, je tiens à le dire. Là. Il est pas en bobette.
3: Juste un Simard, là, excuse-moi, là, mais juste Nathalie Simard, là, je veux dire.
1: Ouais, ouais.
0: Quelque chose, là. Elle joue le rôle d'une bonne sœur là-dedans, puis ça a l'air que, écoute, elle explose, là. La voix, on connaît tous la voix de Nathalie Simard, mais il paraît que c'est génial comme pièce. C'est avoir Évangeline présentée au Sénat. Les dates, Steph, qu'on présente ça, c'est?
1: Le du 5 au 7 août prochain 2027. Donc, Annie, tu mettras ça à ton agenda. Mais reste, on va prendre tes informations, c'est bon?
3: Merci.
0: Bravo, bravo. Hey, ça, je suis content de présenter cette toune-là. Ça se peut même pas.
1: Bonne journée, Annie.
0: Rob Thomas, ouais. Il a chanté de mémoire. J'y vais avec Matchbox 20. Je suis pas sûr, par exemple. Je suis vraiment pas sûr.
1: Mais c'est quand est-ce que t'es sûr, tu sais, vraiment, là? C'est ça, la vraie question.
0: Ouais. Mais en tout cas, sûr et certain, mm-hmm. Il est avec Carlos Santana et ça donne Smooth.

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1: Ouais, c'est un matin quand même assez tranquille. On est plus nombreux sur le pont des Draveurs en direction du pont McDonald-Cartier. Sinon, Grébert-Fournier, ça va bien. Les ponts interprovinciaux aussi. Plus nombreux sur le chemin d'Elmeux-Boulevard de Lucerne, là, vers le pont Champlain. 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
2: Merci, Steph. Il est 7h31. Lundi, c'est le 5 octobre. As-tu été voté?
1: J'y vais aujourd'hui.
2: OK. Sais-tu pour qui tu vas voter?
1: C'est une bonne question. J'hésite encore entre deux parties, ouais, okay. Pour être vraiment honnête.
2: Fais partie de ta gang.
1: Ouais. On dirait qu'il y a des trucs qui me dérangent. Il n'y a pas un parti que je suis comme, c'est ça que je veux.
2: Ouais.
1: Mais je pense que je sais où je m'en vais.
2: On dit que dans certaines régions, la lutte va être serrée. J'ai hâte de voir ce que ça va donner. Il n'y a pas de sondage qui va sortir aujourd'hui, évidemment. On ne peut pas influencer le vote aujourd'hui. On n'a pas le droit comme média de le faire. On peut juste dire ce qu'on vient de dire là. On est. Bon, puis je pense, honnêtement, Steph, on fait partie de gens qui sont indécis en ce moment. Il y en a sûrement d'autres. On n'est pas tout seul. Il y a 5 partis politiques. C'est pas évident. On va se présenter à l'urne. Faut en choisir.
1: C'est que j'aime, mettons, un candidat en soi. Mais là, après ça, je me dis, vas-tu pour le parti ou pour le candidat? Là, il y a un parti que j'aime, mais l'autre candidat, je suis pas sûre. Fait que là, on dirait que je suis juste comme mitigée entre je vote pour quoi? Pour qui? Est-ce que c'est pour qui ou pourquoi? Tu comprends-tu?
2: Ouais.
1: Ça tourne. Puis j'ai rarement été indécise de même. D'habitude, là, je sais où je m'en vais. Je m'en vais voter. Mais comme je vote, mais là, aujourd'hui, je suis comme ah, ma petite vache à malopas.
2: Sérieusement?
1: Je sais pas.
2: Wow! On a jusqu'à 20h ce soir. Les bureaux de vote vont ouvrir à 9h30 ce matin jusqu'à 20h ce soir pour aller voter. Il y a quoi? Un million quelques personnes qui ont déjà pris leur droit de vote par anticipation. On parle de 26% de la population qui se sont donné ce droit-là. Serait le fun que l'élection aujourd'hui, on ait un taux record. Pas juste en Outaouais, au Québec au grand complet. Veux-tu avoir du changement? Statu quo? Qu'est-ce qu'on veut? On va voter à partir de 9h30.
1: Mm-hmm.
2: C'est Corneille chez nous à rythme.

0: Corneille, chez nous, arrête midi 7h37 minutes. La question est la suivante. On vous a demandé de voter hier. 235 personnes ont pris le temps de répondre, si c'est pas plus. De voter pour le thermostat chez vous. On le tient à 18, 19, 20 ou encore autre. Vous aviez le choix. Il y a Samantha qui a pris le temps de nous répondre. Allô, Sam.
1: Allô.
2: Allô. Allô, guys.
0: Comment vas-tu?
2: Ben, je vais bien. Vous?
0: T'es-tu sûr?
2: Ben, c'est moi certainement.
0: T'es-tu dégelé?
2: Ben,
1: ouais. On va l'appeler Mariah Carey.
0: Pire que ça.
1: C'est quoi qui se passe?
0: Walt Disney
1: adore
0: dans le fret, mais solide. À part, pas dans le froid, dans le fret. Sam, dis-moi, chez vous, les thermostats sont à combien?
2: Présentement, à zéro.
0: Ça, c'est correct.
1: Okay,
2: mais... Oui. T'sais, on est bien, t'sais, en hoodie, t'sais, en jogging. Mais là, Steph, t'es pas prête. Là. Je viens de parler avec Martin. Là. T'es pas prête.
1: OK, combien?
0: Écoute bien ça. Là, la température, on a combien, Steph, à l'heure actuelle en ce moment? Là?
1: Genre 11 degrés, puis, peut-être 9. Là,
0: les,
1: ça
0: nuits,
1: dépend, là.
0: Les nuits, c'est 4-5 des fois.
1: Ouais, 3 hein, même.
0: Pas chaud.
1: Ouais.
0: Là. Mais en hiver,
2: en, plus.
0: En hiver, tu sais, en plein mois de janvier, là.
2: Ben, dans ma chambre, elle est à zéro.
1: Ah!
2: Ouais, genre, je me lève le matin, faut que je coupe pour sortir de la chambre, là.
1: Mais là, tu vas être malade. Non, je sais, c'est vrai, le froid, c'est pas ça qui cause.
2: Hey, ça fait je du bien, sais. Tu dors bien.
1: OK, mais là, j'espère que t'es collé avec ton chum, parce que, hey, moi, je gèlerais, là,
0: zéro,
1: là, ben beau.
2: Oh, oui, oui.
1: Hey, yo, j'ai jamais entendu ça.
2: Oui, Sam? Ma couverte, mais c'est parce que j'ai une grosse couverte, tu sais, en genre de moumoute, là, tu sais, doux, dans une housse. C'est que ça fait pesant. Ça fait chaud.
1: OK. Ben, apparemment,
0: qu'avoir des couvertures vraiment pesantes sur le corps, c'est réconfortant également.
1: C'est super bon.
0: Pas juste chaud, réconfortant. Mm-hmm. Oui, c'est vrai, hein, t'entends ça?
2: Oui.
0: OK.
2: Oui.
0: Puis, combien d'épaisseur de couverture? Juste une grosse couverture?
2: Dans une housse, oui. Puis mon chum, ben, c'est une chauffrette humaine, fait que...
1: Hey, mon Dieu!
0: Tabarnouche, j'espère, ouais. Sérieux. Puis tu dors-tu avec une jaquette de flanellette ou ben donc...
2: Non, en short comme ça, là.
1: Hey, mon Dieu, je t'admire, bravo! Moi, je pourrais pas faire ça.
0: Combien de pas de...
2: Je sors de la chambre, le nez, là, avec les popsicles après le nez.
0: De ta chambre à la chambre, à la salle de bain, là, c'est combien de pas le matin, tu le sais-tu?
2: Ben, à peu près 10. Oui.
1: A pris le temps de le compter.
0: Ah non, mais quand il fait frais, tu comptes encore l'île, moi, t'as dit.
2: On de sortir de la chambre en salle.
0: Tu fais pas ça, Steph, compter le nombre de coups de déodorant que tu te donnes en dessous du bras, toi?
1: 1, 2, 3, ouais.
0: Moi, c'est tout le temps 15.
1: Ah?
0: Oui. 1, 2, 3, 4, 5, 6, 7, 8, 9, 10, 11, 12, 13, 14, 15. J'arrête l'autre. 1, 2, 3, 4, 5.
1: Ça enlève pas l'odeur de cigarette, hein, tu le sais.
0: Bah, okay. Sam, t'es fine d'avoir pris le temps de nous jaser. Merci.
2: Ça me fait plaisir.
0: Je l'aime donc bien. Elle rit tout le temps. Elle rit tout le temps, tout le temps. Merci d'être chez nous. Il est 7h40 minutes. Qu'est-ce qu'il y a? Il y a quelqu'un d'autre?
1: Ouais.
0: Oh, okay.
1: Allô, Luc. Bon matin.
3: Bon matin.
0: Allô,
1: qu'est-ce
0: Luc.
1: Qu'est-ce qui se passe sur la 50? Excuse-moi, je t'ai comme dit, il y a quelque chose qui se passe?
3: Non, juste avant le pont des Travers.
0: Ouais.
3: Okay. Passer le pont des Travers, c'est-à-dire, dans la ligne, il y a eu un accrochage dans la ligne droite puis gauche.
1: OK.
3: Il y a des débris de la vitre de faire la même à terre, puis les deux chars sont à côté sur l'accotement.
0: OK. Donc, soyez prudents, soyez vigilants dans ce coin-là. Ça va ralentir, c'est sûr et certain. Luc, t'es fin d'avoir pris le temps. Un gros merci à toi.
3: Merci. Bonne journée.
1: Merci. Ah,
0: avec plaisir à part ça. C'est-tu ça, King and Queen, qu'on s'offre?
1: Je vais aller à Circule, ça te dérange pas.
0: Ben, on va aller à Circule, ça me dérange pas certain. On y va tout de suite.
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1: Donc, vous l'avez entendu. Merci, Luc, de l'info. Là, semblerait qu'il y a un accrochage sur la 50, un peu avant le pont des Draveurs. J'essaie de voir sur la 50. Je vois que ça ralentit depuis le boulevard de la Gap ce matin. Grébert, Fournier, c'est une bonne option. Des allumetières, ça refoule depuis la promenade de la Gatineau. C'est chargé sur le boulevard de Lucerne vers le pont Champlain. Et la 417 Est, c'est là entre la promenade Moody et Pinecrest. 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
0: Mm-hmm. Cette chanson-là me fait encore triper aujourd'hui. Puis ça fait un bout que c'est sorti, là. Ça fait longtemps. On parle de Uptown Funk, qui est sorti en novembre 2014. Il est devenu le plus grand succès de 2015. Mmh. Il a passé 14 semaines au numéro 1 aux États-Unis. Cette chanson de fête avec la voix de Bruno Mars, chanson créditée à Mark Ronson, c'est une chanson juste écœurante. C'est un guitariste, ce gars-là, c'est un producteur qui a dirigé l'album de Amy Winehouse, entre autres, en 2006. C'est un brillant, là. C'est un solide. Notre numéro 1 du 5 octobre 2015. Montez le son de la radio, pensez à qui vous allez aller voter et écoutez Rite 97.1 qui vous propose Uptown Funk. Bruno Mars, Mark Ronson, chez nous ce matin, à Rite.

0: 7h46 minutes. Vendredi dernier, on a eu la chance de jaser avec quelqu'un d'hyper intéressant. Puis je suis obligé de dire que je suis tombé vraiment, vraiment, vraiment. Je dirais pas en amour. Là.
1: Non, son charme. Je pense que c'est le bon terme.
0: Oui, exact. Un gars qui s'appelle Lambert Drainville. Lambert en campagne. Vous allez voir ça. C'est présenté jusqu'au 10 octobre prochain sur Illico. Vous allez pouvoir voir. Lui, il s'est promené partout au Québec. Il est allé faire des entrevues avec tous les députés, les futurs députés ou ministres qu'il était pour avoir. Mm-hmm. Il les a tous rencontrés, toute la gang. Il s'est promené partout, partout. Et on l'a appelé vendredi, on lui a demandé le cours 101 de l'électeur. Tu sais, comment on fait pour voter? Faire entendre un extrait, mais vous dire que la balado est là au complet. Chaud de vendredi, on l'a mis. Ouais. Vous allez faire un tour sur...
1: Ben, sur n'importe quelle plateforme, dans le fond, c'est aussi simple que ça.
0: Voilà.
1: Puis à ce moment-là, vous écoutez le show du 2 octobre. Mais là, on vous a sorti l'extrait qui était le meilleur moment, je pense. C'était drôle.
0: Ah oui, donc, ouais.
1: Tu sais, il nous a surpris quand
2: Est-ce
1: même.
2: Est-ce que tu y vas autant par anticipation?
3: Non.
2: Plus rapide?
3: Non.
2: OK.
3: Non, moi, c'est la première fois que j'y allais par anticipation cette année. Habituellement, j'y vais vraiment le jour du vote.
0: Puis j'ai envie de te demander, Lambert, mettons quelqu'un avec qui tu as une discussion, là, tu sais, tu t'en vas dans un café un après-midi, puis du monde que tu connais pas, là, puis ils sont trois ou quatre, puis moi, aller voter, c'est une perte de temps.
1: Oh.
0: Qu'est-ce que tu lui dis à cette personne-là?
4: Wow.
3: J'y
4: wow.
3: dis... Oui,
1: il pense.
3: Ben d'abord, je me demande que si je fais assez à temps.
1: Bonne réponse.
3: Mais je dirais surtout, regarde, tu veux pas aller voter, fine, c'est grande, c'est affaire, mais que je t'entende pas chialer.
0: Voilà. Voilà. Puis il a raison, là. Mm. Il y a plein de monde qui vont dire, oh, les taxes, oh, T'as-tu été voté? Tu veux que ça change? Va voter. Pas compliqué. Wonder News, c'est l'heure.
1: J'ai pas le temps d'en parler vendredi, mais c'est quand même assez majeur. Donc, je vais en parler ce matin, alors que peut-être vous allez voir ça sur les réseaux. On n'a pas la réponse encore. Hein. On n'a pas de verdict, là, okay?
0: OK?
1: Mais Halle Berry, qui a été accusée par son ex-mari d'être violente avec son fils, leur fils
0: Pardon?
1: De 12 ans, de l'avoir maltraité.
0: Halle Berry, la comédienne?
1: Ouais.
0: Hé! Hey!
1: Puis je suis comme...
0: Elle a l'air d'un ange.
1: Elle n'a pas l'air d'être ça. En plus, tu sais, on dirait que c'est plate, là. Mais comme...
0: Hé! Hey!
1: Maman... Mais même papa, ça marche pas. Maman,
0: oh, je suis
1: actrice qu'on connaît très bien,
0: ben oui.
1: Qui est accusée de ça. Est-ce que c'est vrai? Est-ce que c'est pas vrai? Je sais pas. Il n'y a pas de réponse par rapport à ça. Mais si vous voyez de l'info, au moins vous allez être au courant que oui, c'est en cours en ce moment. Il y a quelque chose qui
0: des
1: se passe.
0: Des accusations
1: ça.
0: Graves.
1: Il y a des accusations.
0: Okay.
1: Sinon, Marthe, on parlait beaucoup, mais on en parle encore, là, l'intelligence artificielle.
0: Ouais.
1: C'est de plus en plus là. On se pose la question comment l'utiliser. Est-ce qu'on l'utilise trop? Est-ce qu'on l'utilise aussi dans des métiers qu'il faut pas, tels que des livres? Donc, écrire un livre, écrire des tunes. Mais là aussi, l'amener du côté du cinéma alors que Ben Affleck dit l'avoir utilisé. Mais là, c'est ce qu'il a mentionné en entrevue. Il dit, je sais même pas si je peux en parler de vive voix parce qu'évidemment, dans mon métier, c'est un peu tabou.
0: Mais
1: en même temps, on veut utiliser l'imaginaire, on veut faire capoter encore plus. Fait qu'il voit pas, il est où le
0: mal là-dedans,
1: le problème, le négatif. Mais de plus en plus, on va l'utiliser.
0: Mais mon cher Ben, m'a t'expliqué quelque chose, moi. Je sais pas si t'as vu, on a créé un personnage de toute pièce. C'est une femme. Elle est maintenant considérée comme une actrice. C'est de l'intelligence artificielle. C'est ces personnages-là qui vont voler ta job d'acteur.
1: Mais il a pas créé un personnage.
0: Non, ce que je veux dire...
1: Son film est très humain. C'est vraiment, il l'a utilisé pour, exemple, des décors, pour des voix, ou tu sais, peu importe, mais... Je comprends ton point.
0: C'est
1: là.
0: Ça que je dis.
1: C'est juste que là, ça va dégénérer.
0: Les acteurs, actrices, les auteurs, autrices, ça va tout lever les pattes à cause de ça parce que ça va être plus facile. On va sortir un film et ça va tout être généré par l'IA. On va prendre une couple de semaines avant que le film soit de la qualité que tu veux, évidemment. Mais si on y arrive, t'es faite.
1: Mm.
0: Dans la musique, c'est la même chose. Dans l'industrie du livre, on le voit, là. Télécine Aurélien, l'écrivain québécois qui a sorti un livre.
1: Mais là, ça fait fureur.
0: C'est le livre le plus vendu en ce moment.
1: C'est ça le problème. Je suis en train de me demander, vous autres, est-ce que vous seriez intéressés quand même à consommer quelque chose qui vient de l'intelligence artificielle?
0: Moi, j'en consomme,
1: bon.
0: Là.
1: Ben, moi aussi.
0: J'en consomme.
1: Mais il faut le doser.
0: Ouais, je pense que oui.
1: Là, il faut que je te dise, OK, je sais, je te l'ai fait entendre le matin, mais je peux pas passer à côté.
0: Ah ouais,
1: c'est un bon moment dans mon cœur, dans ma tête, OK? Puis rappelle-toi d'un moment dans ta vie où tu as été vraiment gêné. Tu t'es dit, c'est une honte. Pas besoin d'en parler. fais juste te rappeler de ça, OK?
0: Remémore,
1: à l'instant, on va écouter l'hymne national massacré lors de la rencontre Canada-Pérou au stade Saputo en fin de semaine. Bonne chose que le Canada a gagné quand même 2-0.
4: Canada, terre de nos aïeux.
0: Tu vois qu'il n'y a pas ça, là.
1: Drette-là.

0: Canada.
1: Sérieux, je l'aime vraiment beaucoup.
0: Père de nos aïeux. Car ton front est là.
2: Et portez l'air au front de son Timus. Pauvre fille. Ça n'a pas de bon sens.
1: Le pire, c'est qu'elle s'est dit, maman reprendre.
2: Ton front est là.
1: Mais.
2: Mais ça me d'entendre notre hymne national. Ton front est là. Tes pieds sont là.
1: Glorion, glorieux.
2: Hey, ça n'a pas de bon sens. C'est gênant. Mais est-ce que. C'est-tu le fait qu'on lui a demandé last minute?
1: C'est
2: peut-être. Penses-tu? J'espère que non.
1: Mais en même temps, t'es capable de dire non si t'as connais pas et que t'en vas pas te faire humilier de même.
2: Ou encore, c'est le stress. Ou c'est le stress qui l'a carrément déstabilisé. Ça, j'y crois. Ça. Moi, il donne une chance, OK? Mmh. C'est le stress qui l'a déstabilisé. Ton front est là.
1: Attends, je vais te faire écouter au début, OK?
2: Es-tu ton prêt? Front est là.
0: Au Canada.
1: OK, j'arrête. Hey, pauvre elle, c'est pas cool pareil, mais je peux pas croire que c'est ça qui est arrivé. Je sympathise avec. Je l'envoie plein d'amour ce matin. Bref, ce qui s'en vient dans les prochaines, peut-être...
2: Je crois tellement pas ça. C'était tellement pas honnête, là.
1: Ben oui, c'est honnête. Non.
2: C'était pas ça, tu sais.
1: Pense-y deux minutes. Oh, tu veux pas être elle, là.
2: Mais non, c'est clair que je veux pas être... Ton front est là. Tes petits bains en poudre, ils sont bons. Elle aurait pu rentrer n'importe quoi dans sa tonne. Le monde...
1: Elle aurait dû continuer.
2: Où c'est que tu vas?
1: Dans tes narines. Elle descend.
2: Elle embarque dans son char pour s'en aller.
1: Hey, ça
2: mon
1: pas
2: clignotant
1: de
2: est là. Le frein est là. Et ça finit. Florion là. Bleu.
1: Oh mon Dieu. OK, gang, désolé, ça dégénère, mais ça n'a juste pas de bon sens. Vous en pensez quoi, vous autres?
2: Ah, oh, c'est terrible.
1: Moi, dans les prochaines, vous pouvez peut-être avoir un signal pour...
2: aller faire un tour du côté de Paris à Disneyland Paris. Visiter la Tour Eiffel. 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
2: Ouais.
1: OK, on nous a signalé un peu plus tôt une collision du côté du pont des Draveurs. Sinon, sur les caméras en ce moment, ben je pense que c'est dégagé parce que ça semble aller de mieux en mieux. Mais ça ralentit sur la 5 une fois passé le pont des Draveurs vers le pont McDonald-Cartier. Grébert-Fournier, ça roule des allumetières. On est avant la promenade de la Gatineau. Sinon, les ponts interprovinciaux plus chargés sur la traverse des Chaudières, sur le pont Champlain et même sur le pont Alexandra ce matin. La 417S à la hauteur de Béchard. 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
2: T'en veux-tu une forte? Dans le journal Le Parisien à Paris, on vous envoie là, faire un tour, tu sais, avec un Canito Medispa pour aller gagner un voyage, là. Ça commence dans les prochaines minutes. Dans Le Parisien, il y a un article sur cette histoire-là, de cette chanteuse-là que tu viens de nous faire entendre. Et apparemment que l'artiste a démenti, a dit que c'est une fake news.
1: Arrête, là. Franchement. Il y a tellement de monde qui ont qui ont filmé ça.
2: La une du Parisien, là, laissez cette pauvre fille tranquille.
7: Vous allez faire le saut en tabarnak.
1: Oh, et... mais c'est vrai quand même. Moi qui est là, puis c'est moi qui ris au bout, mais je ris pas nécessairement de elle, là.
2: Hein?
1: Sérieux. Je ris juste de la situation. C'est... J'ai jamais vu ça.
2: C'est... Écoute, scraper quelque chose, là, comme ça, faut que tu scrapes. Ça, c'est d'ordre professionnel. Là.
11: J'aime mieux sortir.

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17: Oh wow, dans l'article du Parisien, on dit que c'est Alicia Cara. C'est pas elle pantoute, puis elle a été obligée de démentir ça sur Instagram. Non, mais il y a 4,5 millions de personnes qui la suivent, elle est obligée de démentir, c'est pas moi!
18: Franchement, ils ont même pas la même face.
17: Je trouve ça tellement drôle! Son front est là. OK, à 8 heures, j'en reviens pas,
18: Ben moi aussi, honnêtement, mais il y a tellement de monde qui ont republié ça dans leur story en disant pas au fait, tu sais. Il y en a qui disent, elle chante même pas bien, mais en plus, elle connaît pas les paroles. Mais tu sais, en même temps, on connaît pas la réalité, là. Et as-tu des auditions, tu penses?
17: Visiblement pas. Ou si elle a... Écoute, seule, elle peut peut-être super bien chanter. Tu sais, puis le stress fait que tu scrapes tout. Ça peut arriver, là.
18: Alors...
17: Ah non, j'ai vu du monde se péter à babouine sur des stages.
18: Deux poids, deux mesures, là.
17: Ben, Steph, ça, écoute, j'ai vu du monde se péter à gueule solide sur un stage, là. Mais ça, c'est pas se péter à gueule, c'est... Écoute...
18: Ça t'est-tu déjà arrivé une fois dans ta carrière d'être vraiment gêné à la radio, genre, t'as scrappé ton mic, là?
17: Oh,
18: ça
17: n'a
18: pas bien été.
17: Souvent.
18: C'est quoi qui s'est passé?
17: Ben, écoute, c'est. Oh!
18: Pense-y, OK?
17: Ah, je l'ai. Un des pires moments, c'est de parler avec un enfant en onde à la radio et elle jouait de la flûte. La petite fille jouait de la flûte, OK?
18: OK.
17: Puis je veux lui dire, tu souffres dans la flûte depuis combien de temps?
18: Martin. T'as pas été là.
17: Ouais, ouais. L'escrapé. Oh. Écoute, j'ai un réalisateur en avant de moi, j'ai une collègue de travail, les deux pleurent. Moi, je suis plus capable de rien faire, là. Il est pas capable de peser ses pitons, il pleure l'autre bord. Je sais plus quoi faire, je sais plus quoi dire.
18: Tu as vraiment demandé ça? Tu savais combien de temps tu souffres d'une flûte?
17: Oui, oui. Oui, oui, mais ça a pas sorti de même. Ça a vraiment pas sorti de même, je te jure. Moment malaisant. Non, j'en ai vécu plusieurs, ça, c'est clair.
18: Ça, c'est malaisant, mais c'est maladroit sans faire exprès, là, tu sais. Mais tu sais, mettons, scraper, là, mettons un micro parce que les mots ne viennent pas, là. Tu sais, elle, clairement, c'est ça qui s'est passé.
17: Ah, les mots viennent, mais juste pas dans le bon ordre. Des fois, c'est tout. Hey, c'est l'heure de s'informer. Il est 8h02 minutes. Chez nous pour l'information, c'est Amanda Moisan.
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20: Bon lundi matin tout le monde, j'espère que vous allez bien. Voici ce qu'on surveille dans l'actualité. Évidemment, c'est aujourd'hui que les Québécois sont appelés aux urnes pour choisir leur prochain gouvernement. Les bureaux de vote sont ouverts de 9h30 à 20h partout dans la province. Il y a plus de 1,5 million d'électeurs, je vous rappelle, qui ont déjà voté par anticipation. Donc, c'est environ 26 % des électeurs inscrits. Pour ceux qui votent aujourd'hui, il faut apporter une pièce d'identité acceptée, comme, par exemple, le permis de conduire ou encore la carte d'assurance maladie. Vous pouvez vérifier l'adresse de votre bureau de vote sur votre carte de rappel jaune ou sur le site d'Élections Québec. En Outaouais, les regards sont surtout tournés vers un possible important changement de garde. La CAQ, qui détient actuellement 4 des 5 circonscriptions dans la région, risque d'en perdre pièces d'identité acceptées, comme par exemple le permis de conduire ou encore la carte d'assurance maladie. Vous pouvez vérifier l'adresse de votre bureau de vote sur votre carte de rappel jaune ou sur le site d'Élections Québec. En Outaouais, les regards sont surtout tournés vers

0: Si la tendance se confirme, l'Outaouais pourrait donc passer d'une région largement caquiste à une région presque entièrement libérale. Et en terminant, vos électroménagers pourraient vous coûter jusqu'à 30 cents plus cher au Québec avec l'entrée en vigueur dès aujourd'hui de nouvelles règles sur la réparabilité. C'est une nouvelle garantie de bon fonctionnement qui oblige les fabricants et les détaillants à réparer gratuitement certains appareils pendant 3 à 6 ans, selon le produit. Bon, évidemment, un réfrigérateur ou une thermopompe sera notamment couvert pendant 6 ans, pièces et main-d'œuvre comprises. L'industrie craint par contre que ces coûts-là soient refilés aux consommateurs avec des hausses de prix pouvant atteindre justement 30 cents. La mesure s'appliquera aux appareils achetés à compter du 5 octobre, donc à compter d'aujourd'hui.
1: 30%.
0: Alors voilà, ça fait le tour de l'actualité pour l'instant.
1: Merci Amanda. On parle de 30% d'augmentation sur les électroménagers, non pas 30 cents. C'est quelque chose sérieusement parce que cette loi-là décolle aujourd'hui et je regarde les représentants. Écoute, c'est menotté, là. Mm. Menotté, t'as pas le choix, là. Tu dois l'offrir. Et on offrait des garanties prolongées qui duraient ça 50 plus. C'est la facture, on l'a direct. C'est nous autres qui vont la payer directement, là. Fait que les garanties prolongées, oublie ça, tu n'as plus besoin.
2: Tu garantis quelque chose? Mm-hmm. Un bon souper, là.
1: Ouais.
2: OK?
1: Ouais.
2: Chez Fauquet.
1: Oh oui, ça, c'est facile, là.
2: À Canada.
1: Oui.
2: C'est bon. À tous les jours, on vous demande de texter le mot fusion.
1: Okay? Ouais.
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1: J'en ai parlé un petit peu plus tôt ce matin, je relance le message. C'est Nadine qui nous a envoyé ça, un super beau message qu'on a reçu via Facebook. Des amis à elle, Yannick et JF, ont eu la chance de voir leur fils Johan, 15 ans, de se faire greffer un nouveau cœur.
2: Wow.
1: Ça s'est passé du côté du CHU Sainte-Justine. Puis elle nous demande, à tous nous autres, puis les auditeurs, évidemment, du 97.1 rythme, d'avoir une pensée, une belle pensée positive. Tu sais, donner de la force à cet enfant-là, il en a vraiment besoin. Le courage, ça, il l'a.
2: D'avoir décidé, aussi, là, ouais, ça doit être tellement dur.
1: D'avoir décidé de subir l'opération, ça prend du courage. Puis bravo, t'es solide. Là, ce qu'il y a besoin, c'est de se remonter, puis remonter le moral. C'est ce qu'on peut faire de mieux. Ayez une bonne pensée pour un petit gars qui s'appelle Johan. C'est un petit gars de l'Outaouais qui a subi cette opération-là. Tu vas te relever. Tu vas marcher, tu vas courir, puis tu vas avoir du fun, tu vas vivre. Merci, Johan. Merci, Nadine, de ton beau message. C'est super apprécié. Steph, on a-tu parlé de météo dans le show, là?
2: Non, mais il annonce quand même nuageux aujourd'hui. Un petit 30% de probabilité d'averse de pluie ce matin. Oui, vous allez dire, c'est dégagé. Mais ça va s'ennuager au cours de la journée avec un maximum de 13 degrés. Et le retour du soleil officiellement demain, plein soleil avec 13.
1: On va voter à compter de 8h30, 9h30 ce matin. Pas 8h30, excusez-moi. 9h30 ce matin jusqu'à 20h ce soir. Pour l'instant, Bill Medley et Jennifer Warnes, ça donne I had the time of my life. Chez nous, arrête.

0: Allô? Mais ben, regarde comme ça.
1: Qu'est-ce qu'il y a?
0: Mais là, c'est ça.
1: Mais on se parlait ensemble.
0: Ben oui, mais c'est parce qu'il faut tous les micros à un moment donné. Allô, Steph?
1: Allô?
0: Comment ça va?
1: Ah, ça va bien. Good, good. Bon lundi.
0: Oui, bon lundi certain. 8h11 minutes. Elle vient tout juste de poster ça sur Facebook, Instagram. Moi, je vous invite à aller voir, aller jeter un œil là-dessus. Allez taguer quelqu'un, allez vous inscrire là-dessus, allez voir ce qui se passe. C'est un voyage.
1: On veut savoir qui est à l'écoute parce que ça a commencé depuis 8 heures ce matin. Ouais. On donne le premier voyage des trois voyages à Disneyland Paris.
0: Fou.
1: Aujourd'hui dès 16 heures. Et après ça, ça se poursuit encore la semaine prochaine. Donc, faut rester là. Faut identifier les signaux. Faut aller vous inscrire en 10 minutes quand vous les entendez en ondes. Mais on veut savoir qui est là quand même. Fait qu'allez commenter sur les réseaux sociaux et partagez la bonne nouvelle. 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
0: On en parle à tour de bras aujourd'hui. C'est le 5 octobre. On vous dit que c'est important d'aller voter. On a posé la question en fonction de ça. Hier, on a dit, on va voter sur quelque chose de niaiseux, parce qu'on peut pas vous dire pour qui aller voter, c'est clair. Mmh. Aujourd'hui, encore moins. 5 octobre, les médias, on doit se fermer à la trappe. Il y a pas de sondage qui sort. Tu sais, l'opinion publique, faut faire attention pour pas, évidemment, qu'il y ait une priorité ou encore un favoritisme qui soit donné pour un parti ou un autre. Vous allez voter 9h30 ce matin jusqu'à 20h ce soir. Mmh. Nous autres, ce qu'on vous a demandé de faire, c'est de voter pour notre question. Vous votez, le thermostat, on tient ça à combien? À 18, 19, 20 degrés ou autre. On a eu du autre en masse, du 23, du 24, du 25 degrés. Du monde qui ont peur d'avoir froid dans la vie. Puis il y en a d'autres. Écoute, on parlait avec Sam tantôt. Elle, même en hiver, pas de chauffage.
1: Mais
0: pas
1: tu le sais, hein, c'est confirmé, là, parce que là, les virus et tout de ce monde s'en viennent tranquillement pas vite. S'invite. Les Tylenol, les sirops, le Vic s'en vient tranquillement pas vite dans les maisons.
0: Ouais.
1: Toi, tes enfants sont putain jeunes. Mais je veux dire, moi, les miens à la maison, ça touche à tout encore, ça morve. Livia qui m'a éternué dessus hier, je l'ai regardé, j'ai dit, ça te tombe pas de mettre ton bras, tu sais, je sais pas. Mais bref, c'est prouvé, hein?
0: Mes enfants sont encore de même aussi.
1: Oh, yeah. C'est prouvé, hein, que c'est pas le froid qui cause
0: le
1: virus.
0: Ben non, c'est sûr.
1: Puis on dit que plus qu'il fait froid, plus qu'on a envie d'être à l'intérieur. Et le plus qu'on se regroupe, plus on se partage nos microbes.
0: C'est clair. 244 personnes qui ont pris le temps de répondre à cette question-là. Question facile? Pas tout le temps, moi, te le dire. Est-ce que t'aimes ça avoir chaud, t'aimes ça avoir froid? Va voter. Il est 8h13 minutes chez nous à rythme. On va aller jouer dans le trafic si vous le voulez bien.
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0: Est-ce que je pourrais faire quelque chose avec mon petit coup de dingue qui commence?
1: Pourquoi?
0: Mon coup... tu vas le faire répéter.
1: Oui, mets-toi une petite épingle en arrière de la tête. Tu sais, c'est ça qui fait ça.
0: Oui.
1: C'est quand même très drôle.
0: Je commence à avoir le coup de dingue.
1: Je voulais pas te le dire, mais les petits beignes aident peut-être pas. Hey, la 50, ça va bien ce matin. Oh! Oh! Là où ça ralentit, c'est après le pont des Draveurs, vers l'autoroute 5, évidemment en direction du pont McDonald-Cartier. Sinon, le pont Champlain, pas évident. Pont Alexandra aussi ce matin, assez chargé. Et la 417 en direction est à Bécheur, en direction ouest, à la hauteur de la promenade de l'aviation. 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
0: J'ai trouvé ma réplique. T'es-tu prêt?
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1: Parce que j'ai une bonne nouvelle quand même. T'sais, on parlait beaucoup de 30% de probabilité d'averse de pluie.
0: Ouais.
1: En ce moment, on se réveille quand même avec un petit passage nuageux, un petit peu de soleil. Avec 9 degrés, on va atteindre 13 aujourd'hui. Alors que demain, plein de soleil à Gatineau, Ottawa. On va y goûter avec 13 degrés. Qu'est-ce que t'allais dire?
0: Ben, je parlais de mon coup de dingue, tout ça, puis t'as dit, ouais, je voulais pas t'en parler, tout ça. J'ai trouvé ma réplique. T'es-tu prête?
1: Ouais.
0: Et mon front est là.

0: car ton front est là. Je suis vraiment désolée. Oh, ouais. C'était une bonne réplique. Au moins, tu sais où. Seigneur.
1: Wow! Voici les trois accords chez nous.
0: Assez ce lundi matin, la gang, si vous avez pas un compris front. Ce qui s'est passé.
1: C'est un front, là.
0: C'est l'hymne national qui a été fait au...
1: au Stade Saputo.
0: Oui, en fait, semaine.
1: Ouais, Canada-Pérou.
0: Un désastre. Mais Canada a gagné quand même 2-0.
1: Bon, ça,
0: c'est une belle givrée.
1: Une belle givrée.
0: Le dire giflé.
1: Giflé. Oh.
0: Voyons, la misère.
1: Et son front est là. Il ne fonctionne pas. T'es ta suite à moi.
0: Cette fille est ma jumelle. Je vous l'annonce officiellement.

0: toujours les vacances. Je me sens toujours en vacances, sérieusement, tout le temps. Le fait de travailler avec toi, ça m'aide énormément, je te jure.
1: T'es vraiment fin. Moi, je trouve pas que j'ai de l'air en vacances.
0: Non, je sais, parce que
1: fort.
0: Tu travailles avec moi. Steph, je vais inviter les gens à ne pas te manquer. À compter de 8h30, elle s'installe. Elle est là jusqu'à 11h30, juste avant les filles du lunch.
1: Ouais.
0: Elle va vous donner un show à tout casser. Sérieusement, c'est sûr que c'est à part à rire. Vous partez à rire, c'est clair. Faites attention aux gouttes, fais juste dire ça. L'autre chose, Steph s'installe, oui, elle va être là. Il n'y a pas eu de signal encore une fois ce matin ou de signaux. Puis c'est...
1: Ben là, il est 8h20, là, ça va te calmer. C'est entre 8h le matin et 18h. Mais là, aujourd'hui, exceptionnellement, c'est jusqu'à 16h. Pourquoi?
0: Je sais pas, dis n'importe quoi.
1: Non, pas parce qu'on vote. Parce qu'évidemment, c'est à soir qu'on le donne, le voyage. En ce moment, là, il vous reste une journée pour gagner ce voyage-là ce soir. Mais pour ceux et celles qui s'inscrivent encore aujourd'hui, c'est vraiment pour ce soir. Mais après ça, demain... C'est pour la semaine prochaine.
0: On repasse un autre, là. OK,
1: c'est
0: OK,
1: ça.
0: OK. Puis faut-tu se réinscrire?
1: Ben oui. Oh! Vous avez tout le temps 10 minutes. Oh! Fait que c'est important d'être à l'écoute de Rythme 97.1. 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
0: Ça passe à quelle heure?
1: Ben non, mais c'est ça le but. Si t'écoutes la radio, tu vas être en business quand même. De toute façon, ça te tombe pas de l'ailleurs, là.
0: Si t'écoutes pas la radio, tu gagneras pas. C'est ça que ça veut dire, là.
1: C'est ça.
0: Ah, c'est brillant. C'est très brillant. 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

0: As-tu écouté le hockey en fin de semaine?
1: J'ai regardé Domèche.
0: Oh, c'est ça, je voulais savoir.
1: Ouais, puis? J'étais pas tant fière de mon mec.
0: Oh.
1: Ben, premièrement, il en a laissé passer. Là. Ouais. Mais c'est pas ça le point, tu sais, parce que, tu sais, il peut gagner, il peut perdre, on va toujours l'encourager. Moi, ce qui m'a dérangé, c'est son attitude pauvre-ti. Mais non, mais. OK, là, tu vas me dire, ouais, mais il a tout le temps eu de l'attitude, je comprends. Mais je trouvais qu'en fin de semaine, il était encore plus enragé.
0: Oh, OK.
1: J'aime ça, un homme qui a de l'air en contrôle, en confiance. C'est cool, là, que genre, tu le protèges, ton filet, là. Mais comme, faut que t'aies de l'air là, là. Là, là, il t'a perdu l'espoir, on dirait un moment donné. Là, j'étais comme, bon, ben, c'est sûr qu'on perd, juste avoir son attitude.
0: Mm-hmm.
1: Pourquoi? Toi, j'sais tu l'as-tu regardé?
0: Je sais pas si Martin Saint-Louis pense comme toi là-dessus. Je suis curieux d'avoir.
1: Moi, je suis pas coach dans la vie, mais moi, te le dire. Les téléspectateurs, les fans sont les vrais coachs.
0: Et sacrifice de Colin. OK. On a perdu un match. Écoute, tu regardes dans les commentaires dans les journaux. Ah, là, on arrache, gna gna. C'est un match, là.
1: Franchement.
0: Ah, ouais, non. Ah, ouais, non. Écoute, ça va être une saison extraordinaire, j'en suis sûr.
1: Parce que les attentes sont élevées alors qu'ils étaient pour la Coupe l'année passée.
0: C'est vrai, t'as raison. On est allé en série très loin.
1: C'est ça. Est-ce
0: que ça va se reproduire cette année? On va se croiser les doigts. Bonne chance. Sénateurs qui ont mieux fait. On a gagné contre Toronto. On va voir ce que ça va donner au cours de la saison, évidemment. On vous tient au courant.
1: Ils jouent-tu à soir, eux autres?
0: Contre les Bruins, si je me trompe. Pas,
1: les Canadiens?
0: Non, sénateur. Les Canadiens vont affronter, vient de l'effacer à part ça.
1: C'est qui jouait contre les Pittsburgh en fin de semaine?
0: C'est les Canadiens.
1: OK, mais écoute ça. Oui, c'est ça, hein?
0: Ben.
1: Écoute ça. Non, c'est ce que j'ai regardé juste de mèche. En fin de semaine, je suis sur mon sofa, bien mêlé comme un jeu de cartes, puis je regarde mon beau-fils, 8 ans. Puis je suis comme, ouais, ils sont forts, Boston.
0: Oh.
1: Il me regarde. C'est Pittsburgh.
0: C'est
1: oh,
0: qui?
1: Oui, Pittsburgh.
0: Oui.
1: J'ai dit, oui, je le sais, ça, c'est les mêmes couleurs. Là, j'étais un peu mêlé.
0: Sont les mêmes couleurs?
1: Ben oui. Journée noire.
0: Ouais, c'est vrai, t'as raison.
1: Hey, là, tu m'auras pas là-dessus.
0: Canadien de Montréal, c'est contre les Hurricanes de la Caroline, okay. Mardi, demain, ça. C'est aujourd'hui, le 5 octobre, il est 8h26. On va voter, mais on écoute Wonder. On écoute Wonder, ça c'est sûr. Si vous votez, votez pour elle, vous vous tromperez pas. Elle s'amène dans les prochaines secondes.
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1: Hey, ça va de mieux en mieux sur la 50. Ça, c'est la bonne nouvelle. On est un peu plus nombreux sur le pont McDonald-Cartier vers Ottawa avec une voie de réduite. Sinon, des allumetières, ça s'est amélioré. Pour les ponts interprovinciaux, toujours un peu plus lent sur le pont Champlain vers Ottawa. Sinon, les autres ponts, ça s'est amélioré aussi. Oh. Et la 417 Est, c'est toujours lent entre la promenade Moody et Pinecrest. 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
0: Merci!
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9: Quand tu te réveilles, Steph, c'est quoi les premiers mots que tu dis à ton chum? Tu sais, vous êtes dans le lit, là, les yeux s'ouvrent tous les deux à peu près en même temps. C'est quoi que tu vas lui dire?
10: Excuse-moi, mon carnet sonne.
9: Ah, OK.
10: Non, mais des fois, ça sonne fort, là.
9: T'sais. Ouais, non, j'avoue.
10: Juste
9: j'avoue.
10: Comme je l'atteins.
9: Mais un samedi matin, là?
10: Il se réveille tout le temps avant moi.
9: Ah.
10: Ouais.
9: Un dimanche matin?
10: Ben, genre, un bon matin,
9: oui. OK. Oui. Mon chum, Louis, lui, c'est « Salut! » Du moment qu'il se réveille. Salut!
10: Ouais.
9: Si oui, bon matin, mon chum. Un gros merci d'être chez nous. Il est dans le coin d'Ottawa ce matin. Je te salue bien.
10: Ben, merci d'être chez nous.
9: C'est
10: salut.
9: Salut! 8h32 minutes, elle s'installe là. Pas avec un signal en partant, hein? Tu me niaises!
10: Martin!
9: Tu me niaises!
10: Oh, arrête de faire ton jaloux. Sérieux,
9: 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On vous envoie à Disneyland Paris.
10: Le but, c'est d'écouter Rire au travail jusqu'à 11h30, la gang, parce qu'après ça, les filles du lunch auront elles aussi un autre signal pour vous autres. Et donc, il faut être à l'attaque, à l'affût. La minute que vous avez un signal, que vous entendez le signal, vous avez que 10 minutes pour aller vous inscrire sur le rythme 97.ca.
9: Je me ferme. 8h33 même. Je vous souhaite une belle journée. On se retrouve demain à compter de 5h30 avec Wonder et moi-même pour le matin, juste pour le fun. Passe une belle journée.
10: Merci.
9: Ah, tu m'énerves.
10: Ah, j'ai tellement hâte. Tu sacs ton camp. Hey,
9: sais-tu la comment on va finir ça?
10: Hein?
9: Salut!
10: Merci d'être à rythme au travail. Mart,
9: yep.
10: Pourra disposer. Dans les prochaines, j'aurai probablement un signal pour vous. Mais juste avant, c'est Céline Dion. Bon lundi.

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1: Oh là là, et ça a été un gros week-end pour Wonder. Il y a eu plusieurs choses qui s'est passé. Je ne sais pas pour vous autres, ça a été un petit week-end mollo, un petit week-end rock'n'roll. 11-007, vous me textez, puis moi, bien assurément, je vous lis, mais je vais vous parler de qu'est-ce qui s'est passé dans mon week-end. C'est passé bien des choses. Sinon, bien évidemment, encore une fois, aujourd'hui, il y a des signaux au cours de la journée pour être finaliste dès 16h aujourd'hui. Le premier voyage pour Disneyland Paris va se donner à compter de 16h avec Génération J et Julie Bélanger. Je vous souhaite bonne chance. Un gros merci à la gang d'Incognito, mais du spa qui rendent ça possible. Disneyland Paris, ça pourrait être à vous. Voyage pour 4 personnes, aller-retour, un tour de la Tour Eiffel, tout ça avec Seb Benoît. Vous allez capoter. Ce qui est merveilleux, c'est qu'on n'a pas juste un voyage à vous offrir, on en a trois. Donc le premier se donne aujourd'hui à compter de 16h. Je vous souhaite bonne chance. Sinon, musique, Mystère Valère s'amène avec L'amour est un monstre. Il y a également She Drives Me Crazy, Fanny Young Cannibals. Et cette tune-là que j'adore, The Reason, à Rythme au travail. Bon lundi!

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1: Ah ben, c'est pas mal plus vite qu'on pensait finalement aujourd'hui. C'est le bon moment. Vous avez que 10 minutes pour aller vous inscrire sur lerythme97.ca, la gang. Un beau voyage, aller-retour Disneyland Paris. Ça vous tente d'être finaliste, c'est là que ça se passe. 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Bonne chance!

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1: Ouais, je vous disais que ça a été un gros week-end. Tu sais, quand t'as l'impression que t'as vécu 1000 affaires dans 2 jours, ben c'est pas mal ça. Premièrement, je vous ai raconté la semaine passée qu'on a commencé à faire confiance tranquillement, pas vite, aux chiens pour qu'ils s'habituent, bon, ensemble. Là, vous allez dire s'habituent, ça se dit pas, mais vous comprenez. On veut qu'ils s'habituent ensemble, les deux à la maison. Ça s'est pas bien passé en fin de semaine. Un autre dégât, je vous en reparle après. William Cloutier à rythme.
2: C'est

genre de cauchemar que tu veux pas vivre en tant que maître d'animaux. En fin de semaine, samedi, on est allé au hockey à mon beau-fils. On est allé faire quelques commissions. Bon, c'est samedi, on revient à la maison. Et pour faire une petite histoire courte, il y avait mon pot de plantes, une potosse, je pense, bref. Elle avait tombé. Donc, pour moi, ils ont joué. Il y a la plante a tombé de l'étagère. Et là, cassé en mille morceaux, de la terre partout dans le salon. Des plantes qui en restaient pas tant que ça, on va dire. Fait que je pense qu'ils ont mangé beaucoup, beaucoup de plantes. Là, vous allez dire, mais là, c'est dangereux, je le sais. On les surveille de près. Bref, je vous le dis, là, c'était un cauchemar. Mais à part ça, ça a été quand même un bon week-end. The Chainsmokers en musique avec Coldplay à rythme.

On va faire quelque chose ensemble, OK? On va ensemble fermer les yeux et se rappeler un moment où ce qu'on a eu honte, qu'on était vraiment gêné, là, embarrassé. Ça vous est déjà arrivé au moins une fois dans votre vie, je peux pas croire, dans n'importe quelle circonstance. Eh bien, quand on se compare, on se console, je vous parle d'un moment assez humiliant qui s'est passé en fin de semaine. Pas pour moi, là, mais pour quelqu'un d'autre.

détails. Hey, je vous parlais de l'humiliation, de quelque chose qui s'est déjà passé dans vos vies il y a quelques minutes de ça. En fin de semaine, c'est devenu viral, OK? La dame en question qui chante l'hymne national au Canada, là, du côté du Canada-Pérou au stade Saputo, au soccer, et ça a été un désastre. Oh.

0: Son front est là, la gang, ça le fait pas, là. Avez-vous vu ça passer, ces réseaux? Au moins, elle a trouvé son front. I swear, ça s'en vient dans les prochaines minutes.
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1: C'est vrai que je vous ai conté l'anecdote de mes chiens en fin de semaine, mais c'est passé autre chose aussi dans la vie de Wonder. Et donc, c'est sûr que je veux en parler. Est-ce que ça vous est déjà arrivé un petit problème avec Marketplace, tu sais? Soit quelqu'un qui vous répond pas, soit, je sais pas moi, c'est pas exactement ce que vous pensez acheter. Bref, un problème comme ça. Je vous parle de mon anecdote dans les prochaines et vous allez voir que c'est quand même assez étrange. Lady Gaga, musique à rythme.

C'est le mieux que je peux, OK? Tu sais, quand on fait, mettons, une vente sur Marketplace, souvent, on va faire un virement Interac ou bien on va payer comptant. Bon, mais moi, en fin de semaine, j'ai dit à la personne qui m'achetait mon lot de linge, là, j'ai dit, ben, il n'y a pas de problème, fais juste me faire un virement, tu sais, puis je vais accepter quand tu vas arriver à la maison, blablabla. Fait que là, elle me dit, non, elle dit, il est déjà déposé. Fait que je dis, je comprends pas, j'ai... Fait que, moi, j'ai envoyé mon courriel jusqu'à temps que je m'aperçois que le courriel que je lui ai envoyé, c'est un mauvais courriel. Je me suis trompée, j'ai mélangé lui de ma job et mon courriel personnel, ce qui donne un courriel qui n'est pas le mien, tu sais. Vous comprenez? Et là, elle a donc envoyé les sous à une personne qui n'est pas moi. Mais là, l'affaire, c'est qu'elle les a déjà envoyés. Là, j'arrive, là, je suis dans l'entrée avec elle quand elle arrive pour chercher le sac. Puis je dis, je m'excuse, c'est pas moi la personne en soi, je me suis trompée de courriel. Fait que là, ben, full film, Marie-Pierre, je dois l'avouer, hyper film. Et comme c'est correct, ça arrive des erreurs, nanana. Mais comme je me sentais tellement mal, mais là, l'affaire, c'est que la banque dise, ben, on peut pas vraiment. Fait que est-ce que ça vous est déjà arrivé quelque chose comme ça, s'il vous plaît? 11 007. Bruno Mars, à rythme.

mon Dieu, j'espère tellement que vous restez pas loin parce que dans les prochaines minutes, évidemment, je vais faire une personne finaliste pour le voyage Disneyland Paris. Premier voyage qu'on donne grâce à Incognito Medispa sur le coup de 16h. Aujourd'hui, dans Génération J, quand vous entendez le signal qui vous dit d'aller vous inscrire, vous allez vous inscrire. D'ailleurs, il a passé. J'espère que vous êtes inscrits. En 10 minutes, si oui, ben forte chance que je vous appelle. Dans les prochaines minutes, restez pas loin chez nous à Rythme. Et d'ailleurs, Walking on Sunshine, ça s'en vient aussi en guise.

Honnêtement, vous avez été plusieurs à texter. Le mot fusion au 11007 est la bonne chose à faire parce que dans les prochaines minutes, je vais faire aussi une personne gagnante de 75 $ chez Funky Fusion. Ça, c'est du côté de Canada Centrum et la gang, la bouffe vietnamienne, réconfortante, 75 $ en petite date. C'est sérieux, ça a juste l'air succulent, là. Moi, assurément que je vais aller découvrir le tout. Des sushis, des petites ramen à Waidon. Fusion au 11007. Pink, raise your glass, ça rythme.

je vous salue via le 11-007. Vous êtes déjà nombreux. Rachel, Nadine qui est là également. Il y a Michel, Sylvie, Annie, Linda, Joannie, Jessica également, Sonia. Merci d'être branchés à Rythme au travail. Je vous offre le meilleur. Un bon début de semaine. On passe en force avec Jean Leloup dans les prochaines minutes et Ben Senboun à l'instant.

0: Ouais, c'est le temps de l'année où ce qu'on est pas mal plus malade, hein, où ce qu'il y a un changement de température entre exemple l'été, l'automne, l'hiver, on sent que on est un petit peu plus fragile, le nez qui coule, les virus se font aller. Et là ben on se dit que ben c'est quoi donc qui cause ça? Là, les gens vont dire ben c'est le froid, c'est le changement de température. Mais selon les experts, c'est pas nécessairement le froid qui cause la grippe, c'est plutôt justement que les gens restent à l'intérieur lorsqu'il fait froid et ça augmente les chances d'être en contact avec les autres et donc être plus malade à ce moment-là. Hey, dans les prochaines, NSYNC s'en vient, bougez pas.
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parlait de microbes un peu plus tôt, temps de l'année, ouais, des grippes, des Tylenol, le sirop, le Vicks se fait aller. Moi, ma belle-fille, elle coulait du nez hier. Puis je vais vous l'avouer, un matin, je me sens un petit peu plus fragile, un petit peu de picotement au niveau de la gorge, du nez. J'espère que chez vous, c'est pas si pire que ça, les microbes. Dans les prochaines, j'ai Tibbs pour vous, les deux frères. Et Shaggy, au revoir!

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1: Avez-vous regardé OD hier et que ça l'a brassé? Ça n'a pas de bon sens. Deux candidats qui sont éliminés, mais deux personnes qui avaient déjà des connexions dans les maisons. C'est vraiment là, des coups de couteau dans le dos. Ça n'a pas de bon sens. Du criage, c'était tellement essoufflant que quand c'était terminé, j'ai de la difficulté à aller me coucher pour vrai, les farces. Honnêtement, je sais pas, l'avez-vous regardé? 11-007. Dans les prochaines, j'annonce la personne finaliste pour Disneyland Paris en collaboration avec Incognito Medispa. Juste avant, c'est Alex Warren, rythme. 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
1: Allô, est-ce que je parle avec Cassandra Delisle?
2: Oui, c'est moi.
1: Allô, comment ça va?
2: Ça va, toi?
1: Ça va bien. C'est un bon moment pour te jaser?
2: Oui, je viens juste d'aller me faire masser.
1: Ah, mon Dieu, c'est pour ça que t'as de l'air détendue comme
2: ouais.
1: ça. On est en congé aujourd'hui?
2: Oui. Ben oui, effectivement.
1: Ah oui, OK. C'est probablement à cause de la pédago avec les cocos ou je sais pas? Ouais,
2: ben en fait, moi, je suis en congé de maternité. Puis là, ben, mon chum, il est en congé avec le bébé.
1: Ben, félicitations pour votre petit bébé. Écoute, Cassandra, moi, je t'appelais pas pour te déranger et là pour te faire crier après un beau massage comme ça, mais je voulais quand même t'annoncer que t'es la finaliste pour Disneyland Paris.
2: Non! Oui! Oh, cool!
1: Ouais, le voyage, on le donne ce soir dans Génération J.
2: Pour vrai? Oh my God!
1: Fait que t'as pas trop d'attente, là. T'as juste aujourd'hui à être patiente.
2: OK. Mon Dieu, c'est dans même fun, ça.
1: Ben, parce que tu le sais que tu t'es inscrite, là, hein? C'est pas une surprise. C'était juste surprise que ce soit toi.
2: Ben oui, exactement.
1: Mais bravo, Cassandra. Je te souhaite bonne chance.
2: Merci beaucoup.

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0: Allô, Gabrielle, qu'est-ce que tu fais de bon en ce moment?
1: Je suis enseignante, on est en journée pédagogique aujourd'hui.
0: C'est vrai, mes beaux-enfants aussi sont en journée pédagogique. Fait que là, toi, tu fais quoi aujourd'hui finalement?
1: Ben, les premières communications, on travaille.
0: On travaille fort, mais Gab, je t'annonce que c'est payant d'écouter Rythme, te texter Fusion.
1: Oui.
0: Ben, t'es ma gagnante du 75 $ de chez Fouquet Fusion à Canada.

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2: C'est les filles du lunch qui s'en viennent dans les prochaines minutes. Et ce qui est le fun, c'est qu'il va y avoir d'autres signaux au cours de la journée. Le voyage Disneyland Paris se donne officiellement à compter de 16h. La gang, je vous souhaite bonne chance. Restez proches du rythme 97h.ca, c'est payant. Mais surtout, demain matin, on vous invite aussi à être branchés pour le matin, juste pour le fun. 5h30, Wonder et Martin à compter du matin, juste pour le fun. 5h30, je l'ai dit, hein? 5h30, oui, c'est ça. Hey, je vous souhaite une belle journée. Pat Nadeau s'amène aussi. Vous le manquez pas à 13h. King Melrose, ça se danse à rythme. Salut, à demain!

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20: Salut tout le monde partout au Québec. Bienvenue dans les Filles du Lunch. Isabelle Raticot, salut.
21: Salut Marie.
20: Tu vas bien?
21: Je vais très bien.
20: On s'installe ensemble pour plusieurs jours. Marie-Pierre est partie en famille. Elle nous a tout expliqué ça la semaine dernière. Odé, Panama.
21: Exactement.
20: Donc, elle s'en va tourner là-bas. Sinon, ben oui, très heureuse d'être avec toi, Isa. D'autant plus qu'on a plein de choses à jaser aujourd'hui. Journée importante, on va se le dire, en ce 5 octobre.
21: Moi, je sais pas pour toi, mais j'ai une fébrilité jour d'élection.
20: Parce que t'as pour dire, moi, je sais pas pour toi, mais je sais pas pour qui voter.
21: Non, mais j'ai toujours une espèce de fébrilité. Puis je sais que ma vie changera pas, mais on va faire des changements.
20: Oui, absolument. Puis on veut comme pas être déçus demain, puis on pourra avoir des belles surprises ce soir,
21: oui,
20: puis
21: tout ça.
20: Donc, bravo. Déjà, si vous êtes allé voter, vous avez rempli votre devoir de citoyen. Sinon, comme nous autres, ça se passera un petit peu plus tard. Vous avez jusqu'à 20 heures aujourd'hui. Journée mondiale des enseignants également. Oui. On vous salue, vous, hommes, femmes, qui travaillez si fort avec nos enfants. Un mari jeune homme avec quelque chose qui s'est passé ce week-end. Ça continue, on continue d'en jaser.
21: Ah oui.
20: I am Jane Doe.
21: Ah oui, puis il y a des affaires là-dedans. Là, qui me rend complètement folle. Je t'ai envoyé des messages pendant le week-end. Oui. On va revenir là-dessus. Puis je vais parler de l'importance de la relation père-fille.
20: Ah,
21: j'ai été témoin de quelque chose en fin de semaine.
20: Bon, moi, j'ai pensé à toi hier, Isa.
21: Ah!
20: Oui, j'ai pensé à toi pendant une grosse heure, certain.
21: Une grosse heure, c'est
20: absolument.
21: Bien trop!
20: Absolument, oui. Je vais te dire pourquoi dans les prochaines minutes.
21: Aïe.
20: On parle balle avec Rihanna, Only Girl. Merci d'être avec nous autres dans

0: Semaine en force, c'est aujourd'hui avec Génération J, avec Julie Bélanger qui sera en remplacement par Julie Ringuette, ou plutôt Julie Ringuette qui sera en remplacement de Julie Bélanger.
1: On avait compris.
0: C'est lundi. Ouais. Encore votre chance de gagner ce beau séjour magique à Disneyland Paris. Il suffit de repérer notre rythme payant pour être finaliste ce soir pour peut-être gagner ce beau voyage-là.
1: J'ai hâte d'entendre ça ce soir. C'est ça, ça va être excitant. Ça va être magique.
0: Ah, oh, le mot est juste.
1: Ah, oh, je le sais, je te remercie.
0: Isabelle Rasco, j'ai pensé à toi hier.
1: J'en reviens pas.
0: Oui, j'ai pensé à toi pendant une grosse heure.
1: Ben voyons.
0: À suer un petit peu ma vie. Oh. Avec Cheap Labor, mes enfants. Qu'est-ce à racler des feuilles et à ranger l'ameublement de patio. J'étais aux anges. Et j'ai une pensée pour toi qui serait bien déprimée. Je me dis, oh, Isa, si elle était ici, elle serait comme limite sur le bord de s'effondrer.
1: Ah, je braillerais. T'as pas fait ça, t'as
0: j'ai
1: fermé ta cour hier.
0: Tout est rangé dans le gazebo, c'est installé. Puis comme quoi, quand tu fais un peu de ménage, c'est drôle comment les enfants redécouvrent des endroits qui existaient déjà. Ah là, le gazebo, c'était le highlight du moment. Ça voulait juste passer le reste de la journée dans le gazebo avec les meubles de jardin.
1: Ben oui.
0: Mais là, il n'y a plus rien autour de ma piscine. C'est clean, clean, clean, clean. Il n'y a plus un meuble. Tu sais, les chaises une par-dessus l'autre, là.
1: On dirait tu viens me chercher quand tu dis ça.
0: J'aimerais ça.
1: C'est ça par exprès. Tu sais que ça vient. Hey, moi, là, au contraire, hier, j'ai quand même passé, je suis arrivée tard chez nous hier,
0: oui,
1: mais j'ai regardé ma lumière de piscine encore. Parce que ma piscine est encore ouverte.
0: Non! Ça suffit!
1: Et la lumière bleue me fait du bien.
0: Non, il faut laisser aller.
1: Ah non, je ne suis pas prête. Je suis pas prête. J'ai pas de week-end disponible quand je regarde là, pour défaire ma cour finalement.
0: Arrête d'aller à Québec voir du monde courir. Peut-être que tu vas faire le ménage chez vous.
1: OK, ben t'en parles de ça. Hey, on peut-tu parler de hier, le marathon de Québec? Salutations à tous ceux qui l'ont fait. Que ce soit un 5, un 10, un 21 ou un 42. J'ai tellement d'admiration. Je trouve ça beau de voir les gens se pousser. Puis tu voyais les gens arriver à la file d'arriver avec en pleurs, puis ému, puis Denise, 81 ans, qui a fini son 21 km.
0: Incroyable.
1: Il y a tellement d'histoires et de beauté qui ressort de ça. Puis j'ai beaucoup, beaucoup d'admiration. Fait que je trouvais ça le fun. Puis je trouvais ça le fun d'encourager les coureurs qui passaient à différents endroits. Puis vraiment, là, je trouve ça excitant.
0: Fait que t'as autant couru que les gens qui couraient dans le fond. Pour pouvoir capter chaque moment.
1: C'est un peu ça.
0: Ah oui, tu l'as fait, ton marathon.
1: Je l'ai fait, mais à des moments arrêtés. Mais cela dit, il y en a un autre à Montréal en fin de semaine.
0: Ah,
1: c'est ceux
0: vrai.
1: Qui nous écoutent en ce moment puis qui se préparent pour celui de Montréal, ça, lâchez pas, ça va bien aller. Vous êtes déjà hâte de le faire.
0: Hey, moi, déjà, de s'inscrire à ça, c'est comme tu sais les journées de découragement quand ça ne me tente pas d'aller au gym. Je me dis, au moins, si je mets les pieds là, je suis correct. Le reste ne sert plus. Tu sais, c'est correct, j'ai fait le chemin pour y aller. Puis moi, de passage, je salue ma sœur qui, hier, elle a participé aussi, a fait un demi-marathon à Green Bay, chez nous. Mes parents étaient là pour l'accueillir. La vidéo, à la fin, quand elle arrive à la ligne d'arrivée, puis tu sais, elle a fait une belle publication. Elle dit, tu sais, moi, il y a un an, elle dit, je pensais pas, j'étais pas cette fille-là qui faisait autant de sport. Fait qu'aujourd'hui, courir 21 km, je suis tellement fière de ma sœur.
1: C'est
0: dit, j'ai le frisson encore. Oui, c'est hallucinant. Parce que
1: c'est mental.
0: Exactement.
1: C'est ça que tu te rends compte.
0: Il y a un cheminement, là. Il y a une raison pourquoi, je pense, tu décides de m'amener dire, je vais le faire pour moi, je vais le faire pour whatever keep ou whatever pourquoi.
1: Oui.
0: Mais il y a une raison pourquoi tu le fais.
1: Je trouve ça beau, en tout cas.
0: Je partage cette admiration.
1: Non! C'est beau, mais jamais tu vas me voir faire.
0: Non,
1: je pense que je m'inscrirais même pas pour un 10 km, même si je suis capable de le courir. Là.
0: Vrai?
1: Ah, on dirait que c'est. Non, là, ça me met de la pression supplémentaire de savoir que je t'inscris, que je suis obligée d'aller courir cette journée-là, que je sois en forme ou pas.
0: C'est pas ton affaire, c'est toi.
1: Non, c'est ça.
0: Non, fait que bravo à ceux qui le font.
1: C'est ça.
0: Et
1: exactement.
0: Voilà. Dans les prochaines minutes, un mari jeune homme avec The Talk of the Town.
1: Oui.
0: Par les élections, c'est pas mal ça qui prend la place dans l'actualité. Puis je suis certaine, si vous êtes une fille, en tout cas, ça vous a immensément touchée comme moi. Il y a comme un avant et il y a un après Jane Doe. Oui. On s'en parle après. Who's Here et Too Sweet à rythme.

0: Dans mon mari jeune homme aujourd'hui, il y aura, en tout cas personnellement pour moi, un avant et un après I am Jane Doe. L'histoire de Jane Doe, de Cornell, dont on parle partout dans les médias maintenant, sur les réseaux sociaux. Clairement, mon algorithme Instagram a compris que ça m'intéressait. J'ai vu tout le week-end des témoignages de, pour la plupart, des femmes, des jeunes femmes qui se prononçaient en disant « Je suis Jane Doe, I am Jane Doe ». Des femmes qui ont vécu des agressions, des femmes qui avaient ce besoin-là, clair, de parler puis de témoigner. Et je me suis rendu compte, Isabelle, à quel point on a normalisé, nous, comme femmes, cet instinct de survie, de surveillance. Je texte une amie pour aller marcher dans le bois près de chez moi. Puis tout de suite, je me dis, si elle me dit non, moi, j'irai pas. Parce que j'irai pas marcher. Non. Personnellement, je suis pas à l'aise d'aller marcher seule dans le bois.
1: Puis là, il fait clair, là, c'est le jour.
0: J'arrive sud de Montréal, dans un endroit, un quartier résidentiel. Ouais. Et mon amie me dit, oui, je vais y aller. OK, parfait, on y va. Donc, on se perd un peu dans les sentiers. Elle a son poivre de Cayenne dans sa sacoche. Moi, je repère qui nous suit ou qui on suit.
1: Oui.
0: Je sais qu'à un moment donné, il y a un homme qui est seul. Je dis pas que tous les gars sont méchants. C'est pas ça. Je vous parle. C'est un réflexe féminin, purement féminin.
1: Oui.
0: Où je remarque qu'il y a un gars en arrière de nous, il est seul. Oups, à un moment donné, je sais qu'on en croise trois. OK, je les observe. OK. Et là, mon cerveau cherche toujours la porte de sortie. OK, je sais qu'on peut s'en aller par là. OK, je sais que s'il attaque elle, moi, je peux courir. Ou s'il m'attaque moi, elle, elle court. Là, je me dis, mais voyons.
1: Dans le tibia.
0: Mais voyons. Elle, le poivre de Cayenne. Mais voyons, on est en train de prendre une marche. Là.
1: On est en mode survie.
0: Dans le Mont-Saint-Bruno. On se calme. Mais non, on se calme pas. Non. Parce qu'on est là. On est à cette étape. Puis ce week-end, en voyant tous ces commentaires-là puis ces témoignages-là, je me dis, aïe, aïe, moi, j'ai normalisé la main sur la fesse une fois de temps en temps parce que ça fait partie de ma job. J'ai normalisé les jokes sexistes parce que la seule fille de la gang. J'ai normaliser tous ces moments-là et là, dans mes réflexes à la maison. Moi, j'ai deux filles et un garçon.
1: Ouais, c'est ça, là.
0: Écoute, moi, mon petit gars de 3 ans, là, des fois, là, dans ses réflexes, là, il est en mode moi, je le fais moi, et il est piou, piou, piou. Tout est un fusil, tout est. On attaque.
1: Je me rappelle de cette époque.
0: Ah, tout est source de se faire frapper, tu comprends? Il veut, il a un bâton dans les mains, il frappe partout. Quand il n'est pas content, il me donne des tapes, il me donne une tape. Puis là, moi, je dis mon petit coco, fais pas ça. Et là, depuis, là, Jane Doe,
1: tu t'es rendu un temps.
0: Je me baisse à son niveau, je regarde. Tu ne frappes pas maman. Mais là, des fois, j'étais comme, voyons, hey, slack, janvier, là. Mais non, mais il faut que j'enlève une bûche.
1: Excuse-moi, parce que je t'imagine, en plus d'utiliser un langage que l'enfant de 3 ans comprend, tu ne comprends pas ce qui se passe en ce moment dans le monde. Il faut respecter la femme. L'enfant, il y a 3 ans, mais il n'y a aucune idée, là. C'est comme ça se dépasse.
0: Mais Isa, je suis rendue cette mère-là. Là, hier, ma fille, elle met le film de Sandra Bullock, Miss Personnalité. Hey, il y a des bouts sexistes là-dedans. Je suis comme, oh mon Dieu, non, je peux pas, je fais partie de la culture de tout ça, j'en fais partie, il faut que je prenne position. Là, les filles, vous savez hein, que ça c'est pas correct, là, comment. Tout est rendu, mais c'est en même temps, c'est que là, j'ai les yeux, je vois clair. Là, c'est comme, là, je vois clair, puis je me rends compte que, wow, il faut se réveiller la gang. Fait que moi, il n'y a plus rien qui passe, tu comprends?
1: M'amener le pendule va revenir.
0: Je sais.
1: Je te comprends, puis en même temps, je regarde ça. Tu sais, je t'ai envoyé ça en fin de semaine. Il y a une pétition pour légaliser le viol qui a circulé dans une école secondaire.
0: Rien donc,
1: au Québec. Puis, je sais pas si c'était fait sous la forme de l'humour, mais peu importe, ce n'est pas drôle.
0: Ben non.
1: On peut pas se rendre là.
0: Ben non.
1: Fait qu'imagine. Fait que là, t'as des filles au secondaire qui voient cette pétition-là passer, puis tu te dis, voyons, on est-tu rendu là? La réponse est non. On le souhaite qu'on soit pas rendu là. Mais c'est vrai qu'il faut que les hommes réalisent à quel point on a des réflexes. On a été formés par la vie à avoir des réflexes. Puis je te comprends. Moi, quand je faisais le morning ici, là, le stationnement souterrain.
0: Même place que toi.
1: Te dire comment, à chaque fois que je sortais de mon auto, je regardais, y a-tu des gars, y a-tu des hommes, y a-tu des itinérants, y a-tu quelque chose qui se passe?
0: Oui.
1: J'ai-tu mon cellulaire à côté de moi?
0: Oui.
1: Puis là, je vais courir le plus rapidement possible pour aller à l'ascenseur, tu sais.
0: Oui.
1: Comme ça, ces moments-là, je pense pas que la plupart des hommes ont ce réflexe-là. Mais nous, on est obligés de l'avoir.
0: Oui, puis c'est correct d'en parler aussi parce qu'ensemble, on se rend compte que I am Jane Doe, puis ça a fait le tour. Et on se rend compte après ça que dans ce mouvement-là, où habituellement, on va servir d'un mot-clic pour aller dénoncer, pour aller trouver la source de, comme le MeToo, ben là, on est en mode protégeons-nous les filles. Oui. Et c'est ça que j'ai trouvé magnifique ce week-end sur les réseaux sociaux. On est en mode, on va la protéger, notre Jane Doe, parce que nous sommes toutes Jane Doe. Alors, merci aux gars qui prennent aussi, qui prennent position là-dedans, puis qui s'expriment là-dedans. Puis moi, j'aime mieux un gars qui me dit, je sais pas exactement comment réagir, mais comment je peux vous aider, les girls, que quelqu'un qui dit absolument rien. Mmh. Alors, des green flags, il y en a.
1: Oui.
0: Tu sais, des gars qui font comme, ben moi, je fais la bonne affaire. Moi, je suis de votre bord, les filles. Oui. Et je vais prendre ma place aussi pour vous soutenir dans ce combat-là. On va vous en partager après Alex Nevsky et les coloriers. Ça vous tente de nous jaser 11 007, la bulle de conversation sur l'application Cogeco Média.

0: 11h46 dans les filles du lunch avec Isabelle Racicot et ça toute la semaine. Oui. On vous lit. Il y a Marie-Michel, entre autres, a dit oui, c'est triste d'être rendu là. Bon, en lien avec Cornell, qu'est-ce qui s'est passé? Et le I am Jane Doe a dit c'est triste d'être là. Tellement élevé, elle dit moi, je vais jamais au parc toute seule. Tu sais, elle dit c'est notre liberté qui est corrompue. Puis c'est vrai.
1: C'est vrai.
0: Le nombre de choses qu'on peut s'empêcher de faire juste parce que, en tout cas, moi, je fais partie de ces filles-là de ah non, je le ferai pas au cas que. C'est ma peur qui gagne, dans le fond, tu sais.
1: Ça devrait pas être ça.
0: Ben non. Pis...
1: Mais heureusement, on a des alliés aussi là-dedans, des hommes qui ont ce qu'on appelle les drapeaux verts.
0: Oui.
1: J'aime ça, des drapeaux verts, parce que ça nous signifie que c'est un homme qui est à bonne place puis qui nous fait du bien.
0: Oui.
1: Et je pense, moi, j'ai eu la chance d'être entourée de bien des hommes qui ont des drapeaux verts, qui sont proches de leurs émotions, puis qui sont des vrais alliés pour les femmes. Mm. Puis quand je regarde, mon chum, par exemple, va souvent demander à ses autres amis comment vous allez. Mais tu sais, comme parler de santé mentale, puis de qu'est-ce qui va pas, puis ils ont des grosses conversations, tu sais, qui vont loin. Je trouve ça beau, fun, tu sais, parce qu'on dit tout le temps que les hommes parlent pas puis qu'ils sont renfermés. Moi, j'ai l'exemple d'un gars qui aime ça, parler des émotions, puis comprendre, puis poser des questions. Ça me fait tellement plaisir de voir ça. Là.
0: Mais avec raison. Un homme qui refuse aussi de rire à une blague sexiste.
1: Mm-hmm.
0: Je trouve ça tellement beau.
1: Oui.
0: Je trouve ça tellement fort. Un gars qui va... Hey, moi, là, je salue une amie, Catherine. Là, elle a été élevée comme toi, entourée d'hommes très féministes, donc pour l'égalité. Puis lui, quand ils allaient magasiner, par exemple, une voiture avec sa femme, il disait déjà au vendeur, c'est elle qui achète.
1: Ah, nice!
0: Ça fait que tu me parles pas à moi.
1: Oui.
0: Puis il dit même qu'il y a une fois, il a dit non à son rêve, il voulait whatever, une marque de voiture qu'il rêvait d'avoir. Puis il dit l'expérience, le vendeur a tellement pas catché la patente, il parlait juste à lui, au monsieur. Puis il dit j'ai pas acheté la voiture parce qu'il respectait pas le principe de dire hey, c'est elle ici qui est en situation, parlez à elle.
1: Oui.
0: Fait que tu sais, quand t'es élevé dans ce climat-là extrêmement féministe, et je le répète, dans une égalité homme-femme, t'es powerful, là, t'es extrêmement puissant. Fait qu'un gars qui fait comme, hey, non, elle est pas drôle, ta joke, là. Ah!
1: Hey, puis moi, je trouve ça sexy, là.
0: Ah, hein? Ah, j'aime assez ça.
1: Ça ouvre tes chakras.
0: Ah, ça, c'est le chakra bien ouvert. Ça, c'est un vrai green flag, un vrai drapeau vert.
1: Moi, j'aime aussi les gars qui ont pas peur de mettre la lumière sur leur blonde, leur femme, surtout quand elles ont des métiers qui sont plus prononcée ou plus...
0: Ou a fait plus d'argent.
1: Ou a fait plus d'argent. Il y en a tellement des gars qui ont tendance... Puis moi, je dis tout le temps, quand tu mets ta main autour de sa chandelle, autour de la lumière, puis que tu fais juste protéger sa lumière, ça, c'est un green flag.
0: C'est donc bien beau!
1: Quand tu essaies de l'éteindre parce que toi, ça te fait trop de lumière, c'est pas bon.
0: Ben non.
1: Fait que moi, des gars qui sont capables de mettre la main autour de la lumière de leur blonde, je trouve ça extraordinaire.
0: C'est magnifique. Ouais. Hey, j'avais même pris des notes pour comment élever un petit garçon féministe aussi.
1: Ah,
0: je pense que dans les green flag, ça en fait partie.
1: Oui.
0: Tu sais, tous les, ben ça, les hommes, c'est les hommes, les femmes, c'est les femmes. Faut arrêter de dire ça aussi.
1: Ben oui.
0: Laisser ton enfant aussi te contredire. Puis comme un homme aussi, il faut voir ces discussions-là. Jean-François et moi, on a un plaisir fou à s'obstiner sans se traiter toi et non, là.
1: Oui,
0: mais vraiment, le vrai débat devant les enfants. Moi, j'aime assez ça. Quand un ou l'autre, on dit non, je suis pas d'accord avec toi. Et là, les enfants, ils nous regardent comme
1: ils vont se pogner.
0: Non, parce que moi, je vais défendre mon point. Toi, tu vas défendre le tien.
1: C'est bon.
0: La base d'un grand respect et d'une grande écoute aussi, ça, c'est un autre beau green flag.
1: Et puis, vous êtes en train de leur montrer comment avoir une résolution de conflit en couple. C'est merveilleux.
0: Puis, qu'est-ce que t'es toi? Qu'est-ce que tu vaux toi?
1: Oui.
0: Hey, ça part-tu bien cette semaine?
1: Ah, c'est incroyable.
0: Après ça, on va aller voter. On va être au top de notre montagne.
1: Ouais.
0: Oh mon Dieu.
1: Je sais pas si je suis prête encore.
0: Pour aller voter?
1: Oui, il faut que j'y aille avec mes fils tantôt.
0: Mais c'est ça. Il faut que je refasse ma boussole. Moi, je pense aussi la boussole électorale. Parlons justement d'élection.
1: Oui.
0: Quel gouvernement à la maison êtes-vous? Plutôt, quel ministère êtes-vous à la maison?
1: Oh mon Dieu, j'ai la réponse à ça.
0: 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Ça se poursuit, les filles du lunch.

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10: Les filles du lunch. 11h55 dans les filles du lunch avec Isabelle Racicot. Oui. On vote aujourd'hui dans le gouvernement de votre maison. OK? Vous seriez oui. ministre ou vous êtes ministre de quoi?
11: Ah, moi, je moi, je suis ministre.
10: Elle se place les cheveux en même temps.
11: Ah, ouais.
10: Moi?
11: Je suis ministre de l'éducation et de l'énergie. Je vais te dire, parce que ça prend de l'énergie encore d'éduquer des enfants de 20, 23 ans où il faut répéter sans cesse, ben c'est le siège du bol de toilette. Oh. Pouvez-vous ramasser vos vêtements, s'il vous plaît? La vaisselle qui est là, pouvez-vous la mettre dans le lave-vaisselle? Elle ne va pas se faire toute seule. Pouvez-vous partir le lave-vaisselle? Voulez-vous défaire le lave-vaisselle? Hey, la cuisine, qui est-ce qui s'est fait des pâtes puis qui a laissé ça sur le rond de poêle? Je pourrais y aller. Je suis vraiment ministre de l'éducation.
10: I feel you.
11: Ouais, ce serait ça. Puis je mettrais Justin en charge, mon fils de 20 ans, ministre de la procrastination. Je sais pas si ça existe, ouais. Mais vous dire comment il est excellent là-dedans.
10: Ah, bon,
11: oh, ouais.
10: On a tout un.
11: Des fois, ça prend des semaines. Mm. Puis là, je suis obligée de revenir. Puis moi, c'est de la charge mentale à chaque fois.
10: Oui,
11: de...
10: je sais.
11: Okay, je vais juste y rappeler son passeport.
10: Je okay. sais.
11: Dans une semaine, t'as-tu fait ton passeport?
10: Je
11: comme
10: sais.
11: Non, attends, je reviens.
10: Quel âge, lui?
11: 20 ans. Oui, 20 ans.
10: Ça se poursuit longtemps.
11: Ça se poursuit, t'as pas fini. Et Christopher, je le mettrais ministre de l'Environnement ou du Désordre, c'est selon.
10: Pourquoi tu mets les deux ensemble?
11: Ben parce qu'il est capable d'être dans un environnement où ça traîne.
10: Désordonné.
11: Désordonné.
10: Oui, okay.
11: Et pas le voir.
10: Ouais.
11: Tu sais, comme le bas
10: oui.
11: qui est resté. Des fois, je fais par exprès.
10: Oui.
11: Un bas qui est resté en avant de sa porte de chambre.
10: Oui.
11: Je le laisse là, je vais voir combien de jours ça dure.
10: Mais
11: oh, il passe par-dessus.
10: Y a-tu TDA?
11: Non, pas lui. C'est l'autre.
10: Parce que des fois, ça en fait partie, ça. Il voit pas ces choses-là.
11: Non, je pense que ça s'appelle être un homme.
10: Oh! On ose dire, on l'assume.
11: Ouais.
10: Quoique, je connais des femmes
11: comme ça.
10: OK.
11: Fait que toi, chez toi.
10: Moi, je suis. J'ai beaucoup de ministères.
11: J'ai super ministre.
10: J'ai super ministre, mais quoique, on se partage quand même pas pire. Mais bon, j'irai vers le gouvernement des transports.
11: Ah,
10: oui. Nouveau cette affaire-là dans ma vie.
11: Ah oui, bonne chance.
10: Ouh.
11: Ouais.
10: Je me suis vue là en pyjama.
11: Ouais.
10: Ce week-end. Oh. Accompagner ma fille et la voisine, sa meilleure amie, à aller porter des feuilles parce qu'elle veut le garder. Mais
11: ah,
10: d'une
11: oui.
10: maison à l'autre. Et j'étais dans la voiture et je les attendais. Je me disais, OK, ma vie est rendue ça. Alors,
11: taxi janvier.
10: Tabarouette.
11: Oh, oui.
10: Ministère des Transports.
11: Oui.
10: Un petit peu aussi ministère santé, services sociaux.
11: Ah, OK.
10: Et on va se le dire, on devient...
11: Es-tu hypochondriaque?
10: Non. OK. Ah non, moi, non. Là, je vais gérer la bulle de pu que tu as sur l'orteil. Excusez-moi, ah, oui. Si vous êtes en train de manger, je sais, vous n'aimez pas ça, c'est dégueu un peu si on parle de ça, mais c'est des choses qui arrivent avec des enfants qui marchent n'importe où puis qui bon. Ouais. Oui, ministère de la Santé, éducation sexuelle, conditions féminines aussi, c'est dans ma cour.
11: Ah ben oui, là, tu nous en as parlé tantôt.
10: C'est pas fini.
11: Il aurait fallu que tu commences avec ça.
10: Isa. Attelle-toi toute la semaine, moi, t'en parler de ça. Et la semaine prochaine aussi. Le tourisme, c'est dans ma cour aussi.
11: Oh!
10: Souvent dans ma cour, le tourisme.
11: Ah ouais, ben moi aussi, dans ce cas-là.
10: Aller visiter ici, ça.
11: Ouais.
10: Et mes enfants sont dans l'opposition officielle.
11: Je pensais que t'allais dire GF.
10: Non, je vais m'arranger avec mes affaires. Travaux publics aussi.
11: Ah oui.
10: Un petit peu, c'est mon ministère à moi. Mais j'aime ça, là.
11: Mais Jean-François, c'est quoi ça? Il n'y a pas de ministère, tu l'as laissé.
10: Oui.
11: De...
10: Éducation, musique.
11: Il est député sur un banc de fond.
10: Non, il est dans les choses étrangères.
11: Les affaires.
10: Il est dans toutes les affaires étrangères. Il se promène.
11: Il se promène.
10: De ville en ville, il prend de la bonne nouvelle.
11: OK, c'est ça.
10: Dans le bien-être.
11: Oui.
10: Dans la joie.
11: Mais il n'est jamais à la maison.
10: Non, pas souvent, mais
11: comme
10: des
11: Mélanie
10: fois.
11: Jolie,
10: ben, en même temps, s'il fait une bonne job. Hey, hein, regarde. Alors, dans quel ministère êtes-vous? OK, vous, à votre gouvernement, à la maison. On veut savoir.
11: Oui.
10: 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Mr. Jones avec Counting Crows, tout de suite à Rythme.

0: Dans le gouvernement de votre maison, vous êtes ministre de quoi? Ben oui, jour d'élection aujourd'hui. On s'amuse oui. avec vous autres, bien sûr. On va aller au téléphone direct rejoindre José. Allô, José?
1: Allô, Marie-Ève?
0: Isabelle est ici avec toi ce midi. Dis-nous, José, tu es le ministère de quoi, ma chère, chez toi?
1: Écoute, moi, ministère des Finances, de la Famille, de l'Éducation, gestion de crise, un peu de tout, je crois.
2: C'est excellent. Puis, fait que, est-ce que t'es monoparentale ou t'as un chum?
1: Non, je vis avec mon mari. Mon mari, lui, serait plus ministère des Transports, des Finances, éducation aussi. Je te dirais que ça peut être deux. Des fois, hein, c'est trop facile.
2: Tu lui donnes quelque chose, c'est bon. T'es mieux que Francine, parce que Francine, sur la bulle de conversation, a dit, moi, s'il y avait un ministère du chialeux, ce serait le ministère de mon mari.
0: Colline!
1: Oh, moi, celle-là, je vais le laisser aux enfants, c'est tout.
0: Ah, ouais, ça vient avec. Hey, merci, Josée, pour ton appel. Merci. Bonne journée.
1: Merci beaucoup. Vous faites une super belle job, les filles.
0: C'est donc bien fine. Salut. On a le ministre du garage au téléphone. Oh. Bonjour, Michel.
3: Ça va?
2: Qu'est-ce que ça fait, un ministre de garage?
3: Ça reste dans le garage bien souvent. Fait que ça va peut-être bloquer l'accès un peu à... T'as madame pour qu'elle fasse pas trop de ménage, tu sais, on se retrouve dans nos affaires, hein.
2: Ah ouais, ouais. Toi, là, c'est ta place. T'as juste le garage qui t'appartient. Fait qu'elle, c'est la première ministre de la maison, dans le fond, tablon.
3: Oui, en partie. Ouais. Puis en fait, aussi, je t'ai ajouté que je suis ministre du chiolé, puis ça, elle pourrait te le dire.
0: Oh, parfait.
3: Plus que vieillis, pire que ça.
2: T'as beaucoup d'autodérision, on aime ça. Merci beaucoup, Michel.
0: Bye, Michel.
3: Merci, bye-bye.
0: Il y a Véro aussi qui est au téléphone. Salut!
4: Salut!
0: Allô, Véro, on est contente de te parler. T'es dans ta voiture, tu t'en vas où, là?
4: Là, je m'en vais chez moi. Je vais te donner un cours de yoga.
2: Oh! OK, t'es full relax pour nous parler de ton gouvernement. Il ressemble à quoi, ton gouvernement, chez vous?
4: Ma belle-fille, je te dirais qu'elle serait la ministre de Pêche et Océan.
2: OK.
4: Elle pêche tout le temps des réactions, puis elle nous en va promener.
2: C'est incroyable!
4: Wow. Un cours de yoga.
2: Oh! OK, t'es full relax pour nous parler de ton gouvernement. Il ressemble à quoi, ton gouvernement, chez vous?
4: Ma belle-fille, je te dirais qu'elle serait la ministre de Pêche et Océan.
2: OK.
4: Elle pêche tout le temps.

0: merci les filles, c'est drôle.
1: Merci, ben c'est pour ça que Véro, que tu vas faire du yoga, finalement, on comprend. Namasté.
2: Bon retour chez toi, salut Véro.
1: Hey, Mylène de Trois-Rivières nous a fait rire. Elle est première ministre, elle dit clairement. Mais écoutez bien ça. Ma fille de 12 ans, ministre de la Culture. Mon fils de 13 ans, ministre des Loisirs. Mon enfant de 10 ans, ministre de l'Éducation. Mon 9 ans, ministre des Mauvais Coups.
2: Wow.
1: Mon 7 ans, l'Environnement. Mon 5 ans, ministre de l'Inclusion. Mon 3 et mon 1 an, ce sont les ministres de l'Opposition.
2: Oh, wow!
1: Hey, on a-tu fait le calcul qu'on est à 8 enfants?
2: Elle a 8 enfants.
1: OK, c'est pas juste une première ministre, c'est une déesse, cette femme.
2: Absolument. Chantal, mon mari est ministre des Finances, moi, ministre des Dépenses.
1: Ah.
2: OK, couple parfait, encore amoureux après 39 ans de vie ensemble.
1: Ah, c'est beau.
2: On a un ministre aussi d'être toujours de bonne humeur. J'aime ça, Caroline.
1: Ah, ça, c'est bon.
2: Oui. Ministère du Bien-être des Aînés aussi, texto anonyme sur la messagerie. On a beaucoup de ministères de l'économie. Les gens, là, sont très forts dans les finances.
1: Ah, ouais. On sait pas s'ils dépensent ou s'ils refusent de dépenser. Penser, mais en tout cas, ça a l'air d'être très, très fort.
2: En tout cas, merci. À chaque fois, vous participez vraiment bien et en toute autodérision aussi. Oui. Très généreux dans vos textos 11007, bulle de conversation. On poursuit ça avec Isabelle Racicot, les filles du lunch. Comment résister à la culture de l'urgence? Isa, tu as en plus des
1: exemples?
2: Oui, c'est ça. Merci à ma périménopause. C'était comme dans ma tête.
1: J'étais toute là.
2: Je suis là. Concret.
1: Oui.
2: Qu'est-ce que tu fais dans ta vie pour nous montrer que c'est ça qu'il faut faire? OK. Bye-bye avec Shakira.
1: Burna
2: Boy.
1: Oh, yeah.

0: comme moi, déjà, on commence à être écœuré des lunchs le midi. Mm-hmm. Déjà, on commence à avoir un peu de brou dans le toupette. Oui. J'ai hâte à l'action de grâce pour avoir un autre break. Oui. Je pense déjà à mes cadeaux de Noël. Est-ce que je vais avoir une semaine encore off à ce moment-là aussi pour me reposer? On est dans cette urgence-là d'être performante. Puis on se le rappelle, là, on se le dit, là, non, vive et laissez vivre. Oui. On peut y aller doucement, on y va du mieux qu'on peut. Mais on est dans cette urgence-là d'aller au gym, puis que ce soit pour une bonne raison aussi. Fait qu'on veut faire un souper puis être santé, mais on faut le manger, puis il faut en avoir pour demain aussi. Il y a une espèce d'urgence d'être ultra performante. Puis en même temps, qu'est-ce qui se passe dans ce temps-là? Ben, moi, je l'ai constaté, quand tout s'arrête, t'es un peu désemparé, parce que tu te dis, je suis tellement formatée, je suis tellement formée à aller rapidement puis à être maximiser mon temps et ma productivité, que quand j'arrête tout ça, ça devient comme plate. Je suis complètement démunie, mais au contraire. C'est là où la clé du bonheur se trouve. C'est là le secret divin de dire, là, je profite vraiment du moment présent.
1: Parce qu'il y a quelqu'un qui m'avait expliqué à un moment donné, un spécialiste, qui disait, c'est comme ton ordinateur. Tu sais, quand tu as plusieurs fenêtres ou d'onglets d'ouvert, ta batterie s'épuise plus rapidement. Arrêtez de penser que le multitâche, c'est quelque chose qui est efficace. Vous n'êtes pas efficace. Ouais. On lit quand on fait une chose à la fois, une case à la fois. Puis de changer de case à toutes les fois, c'est 15 minutes qu'on perd. Bref, tout ça pour te dire que... Puis je te dis ça, puis il faut encore que je me le rappelle parce que je viens de tomber dans une séquence où j'ai fait plein d'affaires pour plein de monde autour de moi, puis je me suis rendu compte, hey, tu t'es pas écouté encore, t'as pas pris du temps pour toi.
0: Ouais.
1: Mais c'est facile de le faire des fois au quotidien. Des niaiseries comme, là, j'ai parlé de ma piscine, là, ma lumière de piscine, sérieusement, je peux m'asseoir devant ma lumière de piscine bleue et la regarder pendant une demi-heure. J'arrête le temps. Je dis toujours ça. Les garçons, on arrête le temps en ce moment. Ça veut dire qu'on profite de ce qui se passe. Puis que c'est pas obligé d'être une grosse affaire. Des fois, t'es content parce que t'es en train de manger une crème glacée. Elle est bonne. OK, on peut arrêter le temps.
0: Oui.
1: Mais t'es pas en train de faire 10 millions d'affaires.
0: Exact.
1: Autre chose que j'aime pratiquer, c'est quand je suis dans une file d'attente.
0: Oui.
1: J'ai arrêté de regarder mon téléphone.
0: Oui.
1: Même dans les ascenseurs le moins possible. Comme j'aime vivre le moment présent, regarder les autres, ne pas être en train de me dire, OK, je pourrais peut-être répondre à ce courriel ou enlever les courriels qui me dérangent.
0: Exact.
1: Je veux pas faire ça.
0: Oui.
1: On dirait que je veux vraiment arrêter et y aller une étape à la fois. Mais c'est pas toujours facile.
0: As-tu cette impression-là d'être à contre-courant? Tu sais, parce qu'au contraire, on glorifie, je trouve, le « Hey, mais chaque petit moment peut servir à optimiser. »
1: Le maxing.
0: Ben oui. Maximise ce temps-là d'attente. Garde justement pour compléter ta liste d'épicerie ou pour justement faire le ménage dans tes textos qui fitent plus. Libère de l'espace, de stockage ton téléphone. Fait qu'on est comme, on est encore une fois formaté. On est fait pour dire, on va maximiser chaque petit moment, mais on oublie que là-dedans, ce qu'on coupe, c'est notre bien-être, c'est notre moment, c'est notre détente aussi. Parce que dans le bien-être, il y a du vide.
1: Mais tu sais, il faut réussir à le faire. Puis c'est pour ça que je dis des petites affaires au quotidien.
0: Oui.
1: Fais en sorte que tu n'as pas l'impression de ne pas descendre ta to-do list. T'sais, je comprends qu'on est dans un tu sais, on n'a pas le choix, on a des affaires à faire.
0: Oui.
1: Puis il faut être en quelque sorte efficace.
0: Oui.
1: Tu sais, le souper ne peut pas attendre parce que tu as 4 enfants puis il faut qu'ils mangent.
0: Absolument.
1: Mais il y a des petits moments dans une journée où on est capable justement de faire, OK, j'arrête le temps. Puis ça va être ça, puis ça durera le moment que ça va durer, mais ça va nous faire du bien.
0: Attendre que le café coule sans regarder son téléphone.
1: Voilà.
0: Quand tu fais ton café, peut-être tu vas aller prendre un café là, en début d'après-midi, après le dîner, là.
1: Oui.
0: Tu le regardes couler, ton café.
1: Oui.
0: Tu regardes pas ton sel. Arriver quelques minutes en avance et simplement attendre.
1: Ah ben oui. Dans une salle d'attente. Regarde le nombre de personnes qui sont capables d'attendre puis de rien faire.
0: Oui.
1: Impossible.
0: Faire une chose sans rien ajouter. Marcher, mais pas de podcast dans ta tête. Manger, mais sans écran.
1: Ah ben oui.
0: Faire de la bouffe, mais il n'y a rien qui joue autour. T'as pas allumé la TV.
1: Écouter le silence, tu veux dire?
0: Écouter le silence. Moi, en break, là, je connaissais tout le parcours de mes écureuils en arrière de chez moi. Je savais qu'il commençait dans le conifère à côté de mon voisin puis il se rendait jusqu'à l'autre en arrière.
1: Ah, essayez-le, c'est le fun puis ça fait du bien.
0: Oui. Namasté, Isabelle. Oui,
1: voilà. On pense à Véro qui est revenu de son cours de yoga.
0: Exactement. Puis là-dedans, il y a des suggestions de lecture aussi qu'on pourrait faire parce que ça aussi, ça aide à passer le temps dans le calme. J'en ai une suggestion à vous faire après Karim Ouellet.
1: C'est Marie la cochonne qui s'en vient préparer.

0: Midi 10 dans les filles du lunch avec Isabelle Racicot qui va nous aider comment résister à la culture de l'urgence.
1: Oui, tu arrives avec ce concept-là. D'abord, explique-le.
0: Oui.
1: Puis je trouve que c'est le fun parce que tu arrives à point avec ça.
0: Bien, surtout à ce moment-ci de l'année oui. où si vous êtes

0: Isabelle Rascot, t'as dit que c'était le temps de Marie Cochonne.
1: Oui.
0: Mais c'est pas tant, un petit peu, mais pas tant.
1: Non.
0: Mais un petit peu pareil.
1: Mais on sent que t'es dans cette lignée-là de ce temps-ci.
0: Ah, mais ça! Enfin!
1: Mais on comprend parce que ton ministre est des affaires étrangères, fait qu'il est pas là souvent.
0: Non, exactement. Ça, je redécouvre ça. Mon moi.
1: Oui, vas-y.
0: Ah, suggestion lecture à vous faire. Si vous l'avez lu, là, manifestez-vous, vous devez avoir le même feu brûlant en dedans avec Femme fleuve d'Anaïs Barbeau-Lavalette aux éditions Marchand de feuilles. Femme fleuve, c'est sorti en octobre 2022, oui. Donc ça fait 4 ans déjà. Tu prends des notes, Isa, j'adore. Oui. Femme fleuve. Et c'est un livre sur le désir au féminin, celui d'une femme. C'est comme un territoire encore tabou à explorer parce qu'on raconte une passion extra-conjugale avec un peintre racontée pendant un séjour en solitaire sur le bord du fleuve.
1: Elle est en solitaire?
0: Elle est en solitaire, elle s'en va écrire un livre.
1: OK.
0: C'est comme un peu son alter ego, fait à Anaïs Barbeau-Lavalette. C'est comme tu entres vraiment dans sa tête. T'sais, autant la femme qui fuit juste avant, ouais. Elle raconte l'histoire de sa grand-mère. Là, elle parle au jeu vraiment là-dedans, au jeu au-dessus. Alors, c'est elle qui vit ce désir-là.
1: Okay.
0: Historiquement, c'est intéressant parce qu'en littérature, les femmes ont souvent été désirées, regardées, oui. Convoitées. C'est rare qu'on va voir une femme, elle, qui désire. Elle qui est en situation de pouvoir dans ce cas-ci. On est dans sa tête à elle. Alors, Femme fleuve, c'est la femme qui désire. Puis Anaïs Barbeau-Lavalette le fait sans s'excuser. Et c'est là où tout le plaisir embarque. C'est comme ça nous donne le droit
1: d'être infidèle.
0: Absolument.
1: Oh my God!
0: D'écouter son désir. Parce qu'elle n'est pas malheureuse, cette femme-là. Elle a un mari, elle a des enfants, elle s'en va écrire dans un chalet sur le bord du fleuve. Elle voit cet homme qui est en train de peindre et qui cherche le bleu parfait pour peindre le fleuve. Et elle plonge, elle écoute son désir. Mais c'est beau! Elle refuse de faire entrer les femmes dans une seule définition, Anaïs Barbeau-Lavalette. On peut aimer, on peut désirer ailleurs, on peut être mère et être profondément sexuelle, on peut être enracinée et avoir envie de partir. On peut être raisonnable et ressentir quelque chose de complètement déraisonnable parce qu'il n'y a rien qui fait du sens là-dedans. Elle n'écoute que son désir. Et Anaïs Barbeau-Lavalette, elle est dans les phrases courtes, très imagées. Écoute, Isa, il y a des fois, là, il a fallu que je m'arrête. Ouh, j'absorbe la phrase. Ah oui. Je la relise encore.
1: T'avais chaud, Jean?
0: C'était... J'avais chaud, mais... C'est d'une beauté à laquelle j'ai été rarement confrontée.
1: Mon Dieu, tu as vraiment envie de la
0: je suis pas une grande lectrice. C'est vraiment un plaisir.
1: Non, mais t'en lis beaucoup de ce temps-ci.
0: Vraiment, c'est un plaisir que j'ai retrouvé justement dans cette culture-là de dire tassons un peu l'urgence de vivre là, puis profitons du moment présent. Moi, la lecture, c'est revenu.
1: Okay, mais là, je peux te poser une question.
0: Vas-y.
1: Est-ce que ça t'a donné envie d'être infidèle?
0: Non, pas du tout.
1: OK, c'est pas ça que ça donne. Parce que au début, dans ton explication, j'avais comme un peu l'impression que c'est ça.
0: Non.
1: C'est que ça donne envie aux femmes de faire, OK, soyez infidèles, c'est pas grave.
0: Non.
1: On a le droit de l'être.
0: En fait, il y a un peu de ça, mais c'est plutôt, écoute ce qui se passe en dedans. Puis arrête de te sentir coupable de ça. Et pourquoi pas se donner la chance de le faire. Mais après ça, dans ce cadre-ci, tout est parfait pour ça. Je vous dis pas comment ça se termine non plus. C'est intéressant, la fin qu'elle apporte à ce roman-là aussi. Mais dans ce désir sexuel-là qu'on lit en toute romance, en toute sensualité, c'est le désir d'être vivante, c'est le désir de vivre des choses complètement. Tu sais, avec elle, là, quand elle décrit, là, on goûte, on sent, on touche les peaux, les odeurs, le fleuve. C'est vraiment Femme fleuve, porte vraiment bien son titre. Parce que.
1: Non,
0: c'est pas Femme fontaine. C'est pas ça.
1: C'était plus fort que moi.
0: Ça. C'est pas Femme fontaine.
1: Mais on n'est pas loin de là. Le fleuve est aussi très coulant.
0: Il y a de la salive, là. Ça gicle.
1: Mais tu trouves pas.
0: Ah non, il y a du fluide.
1: Le fleuve n'est pas glacé.
0: On est l'été.
1: Mais tu sais que je trouve qu'on a de plus en plus de paroles comme ça de femmes, justement, qui disent « Déculpabilisez pas vos désirs, vos envies sexuelles, vos pulsions sexuelles. »
0: Absolument.
1: C'est correct de les avoir.
0: Oui.
1: Tu sais, parce que ça a tellement été vu contre nous, probablement à cause de la religion.
0: C'est sûr.
1: Là, comme les femmes se libèrent puis disent « OK, ben, on peut-tu en parler? On peut-tu le vivre? On peut-tu comme être correct avec ça? »
0: Oui. Puis tu sais, l'image d'une femme dans ce cas-ci, qui est dans l'infidélité, c'est quoi notre réflexe premier? Oh, méchante fille! Oui. Puis on tape sur les doigts.
1: Oui.
0: Alors que si le roman avait été sur un homme, je pense pas que notre réflexe premier aurait été ça. On aurait fait comme, oh, il écoute quand même ce qui se passe en dedans. C'est une belle histoire. Mais dans ce cas-ci, c'est une très belle histoire. Et ça s'adresse à tout le monde, bien sûr. Ça s'appelle Femme fleuve d'Anaïs Barbeau-Lavalette. C'est vraiment à lire. Bon. Dans les prochaines minutes.
1: Je sais même pas si je reste pour le reste de l'émission.
0: Parce que tu t'en vas lire.
1: Oui.
0: Ouais, mais ça va être ton moment. C'est fort ou c'est pas fort?
1: Okay.
0: Selon Isabelle Rascot dans les prochaines. Et je vous le rappelle, le rythme payant, toujours pas joué dans notre show. 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
0: Et vous avez 10 minutes à partir de maintenant. Allez-y, tentez votre chance. On va faire un ou une finaliste dans les prochaines minutes.

0: Midi 31 dans les Filles du lunch avec Isabelle Racicot. Oui. Et ça pour toute la semaine.
1: Exactement.
0: Alors que notre Marie-Pierre est au Panama. Isa, c'est fort ou c'est pas fort?
1: Je vais te conter, je vais te parler de quelque chose que je trouve fort, c'est la relation père-fille. Puis je sais pas pourquoi cette relation-là en particulier m'émeut à tout coup, mais quand je vois un père proche de sa fille, tu sais, puis là, je pense juste à l'annonce, la pub du lait, là, tu sais, de la ferme laitière, là,
0: oui.
1: sur
0: avec
1: la
0: Lenoir.
1: Chanson d'Hubert Lenoir. J'ai broyé ma vie là-dessus.
0: Oui.
1: Je trouve donc ça beau. Puis je te parle de ça ce matin parce que mon chum a couru hier un demi-marathon avec sa fille de 25 ans. Ah. Puis c'était à la demande de sa fille qui avait jamais fait de demi-marathon, puis elle voulait le faire avec son père.
0: Hey.
1: Fait que lui, il s'est entraîné. Il en avait déjà fait par le passé, mais il a quand même pris du temps dans les derniers mois pour s'entraîner, pour faire ça avec elle.
0: Wow.
1: Puis, tu sais, il est allé s'acheter leur kit ensemble. Puis, ils ont vécu ce moment-là dans leur petite bulle. C'était beau de les voir. Puis, je la trouve belle, cette relation-là. Mmh. Ils sont proches, ces deux-là. Mmh. Tu sais, elle aime son père. Il aime passer du temps avec eux ensemble. Mmh. Ils ont une belle complicité que je trouve exceptionnelle. Puis, moi, je trouve ça beau. Puis, je dis. Souvent, on a tendance à mettre sur un piédestal la mère, mm-hmm. mais je trouve que des fois, on passe à côté de cette belle relation-là, puis l'importance du père.
0: Wow.
1: Parce que ça aide une fille, puis tu sais, toi, tu as une belle relation avec ton père, mais ça aide une fille à développer sa confiance.
0: Absolument.
1: Son estime d'elle-même.
0: Oui.
1: Sa façon de se tenir debout dans la vie.
0: Wow.
1: Quand ton père écoute, t'encourage, te respecte, il t'envoie un message que tu as de la valeur.
0: Mm-hmm.
1: Puis, on le sait, puis là, tu le vois aussi, JF, avec tes propres filles.
0: Oui, absolument.
1: C'est que ça laisse des traces après ça dans nos relations futures.
0: Ben, c'est sûr, c'est la première image masculine. Ben
1: voilà.
0: Oui.
1: Puis tu sais, tu dis, OK, ben si mon père me montre le respect, la constance, la sécurité, c'est ça que je vais aller rechercher chez un homme. Et je trouve ça tellement important. Fait que je veux saluer les pères qui sont à l'écoute. Puis je suis sûre que vous autres, comme filles de papa, vous avez sûrement des moments qui vous reviennent en tête en ce moment. Je sais pas quel genre de relation, mais je suis sûre que pour plusieurs, votre père a été important. Je pense à mes deux chums dont les pères sont décédés dans les deux dernières semaines. Des filles à papa, là, des filles qui étaient proches. Puis elle me dit, je suis démunie, mon père, 90 ans, mais elle dit, tu sais, comme... Ça a tellement été un pilier, quelqu'un au quotidien sur qui je pouvais avoir confiance.
0: Wow.
1: Tu sais, je trouve ça exceptionnel.
0: Ce que je trouve beau dans ce que tu dis, c'est parce que évidemment, tu me fais penser à quelqu'un dans mon entourage, une amie qui présentement vit chez son papa.
1: Mmh.
0: Puis elle m'a dit ça il y a quelques jours, elle dit, je développe aujourd'hui, à bientôt 45, une relation toute nouvelle avec mon papa.
1: Wow!
0: Fait que, il n'y a pas d'âge non plus pour dire, il y a cette connexion-là, peut-être qui était moins là quand on était jeune, mais elle peut s'approfondir, puis elle peut, tu sais, tu peux, quand tu deviens adulte, c'est fou pareil quand tu es une adulte. Moi, aujourd'hui, à presque 42 ans, mon père reste mon père.
1: Oui, oui, c'est
0: puis
1: ça.
0: Quand je parle à mon père, on dirait que j'ai 8 ans dans ma tête des fois. Il faut que je me rappelle que je suis une adulte.
1: Oui.
0: Mais tu as tellement raison. Et déjà, 11007, vous commencez à vous exprimer. C'est juste du beau, ça. Et on va vous lire aussi. Et appelez-nous, OK, si jamais vous le sentez. 514-790-1057 187 Rythme FM. Merci, Isa, pour ça.
1: Ah, ben écoute, ça me fait plaisir.
0: J'ai l'impression qu'il y a des textos qui vont se faire aller, des appels qui vont se faire aujourd'hui. Les étoiles filantes avec les cow-boys fringants, tout de suite à Rythme.

0: 30 secondes, vos filles du lunch à rythme.
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4: Ben, c'était pas mal fort avec Isabelle Racicot. Relation père-fille. Tu nous as tellement touché, Isa, avec cette histoire donc de ton chum avec sa fille, qui ont couru, qui ont fait le marathon ensemble. Est-ce qu'ils ont toujours eu cette relation-là, les deux?
5: Oui. Depuis, il a toujours été un père très, très, très présent. Puis oui, c'est ce qui fait en sorte qu'aujourd'hui, à 25 ans, elle a une complicité avec son père qui est exceptionnelle.
4: Absolument.
5: Ouais, c'est beau de les voir.
4: Il y en a plusieurs qui vivent ce genre de relation-là avec leur papa ou leur chum. Bref, on va aller au téléphone rejoindre José. Salut!
5: Allô, José?
4: Allô, José?
5: José? Oh, José ne nous entend pas.
4: José n'est pas là.
5: Est-ce que c'était Sylvie?
6: Oui, Sylvie est là.
4: Allô, Sylvie!
6: Salut, les filles. Isabelle, tu m'as touché droit au cœur parce que moi, j'ai eu une relation avec mon père. J'ai eu parce qu'il est décédé en 2020, mais j'ai eu une relation exceptionnelle avec mon père. Et je vous parle encore des fois aujourd'hui, mais et puis j'ai eu la chance et le privilège de rencontrer un homme aussi extraordinaire dans ma vie personnelle.
5: Oh, wow!
6: Et ça a fait 45 ans cette année qu'on est ensemble, puis on va fêter nos 40 ans de mariage l'été prochain.
4: Tabarouette! On te sent très fébrile aussi, hein? Ça vient toucher droit au cœur, ça.
6: Oui, parce que c'est la plus grosse richesse que j'ai dans toute ma vie. La relation avec mon mari puis mon fils, ça, faut jamais tu touches à ça. Là, mon père, je l'ai dit d'une autre façon, mais mon mari puis mon fils, là, personne ne peut toucher à ça. Personne.
5: Ah, mais c'est beau, Sylvie, tu es devenue une femme forte aussi parce que ton père t'a enseigné ça. Fait que c'est beau de t'entendre. Ouais. Merci.
4: Hey, Sylvie, y a-tu quelque chose que tu faisais avec ton père? Tu sais, comme moi, je me souviens que je l'aidais dans son établi. Là, il était de peu de mots, mais j'y passais une fois de temps en temps le tournevis sur le marteau. Puis je me sentais comme si j'étais la superwoman qui avait besoin d'aide. Y a-tu quelque chose, toi, avec ton papa que tu faisais?
6: Ouais, on a partagé la même compagnie pour laquelle on a travaillé lui a travaillé pendant 27 ans. Moi, j'ai travaillé pendant 37 ans.
4: Tabarouette, OK. Wow. En plus, vous avez travaillé ensemble.
6: Oui, dans la même entreprise.
4: Ah, oh, wow!
6: Ça a été assez une belle complicité aussi, mais on en avait une à l'extérieur du travail, là, mais sur le travail, c'est extraordinaire.
5: Je dirais qu'aller
6: voir des spectacles puis voyager avec mes parents, moi, j'en ai mes parents souvent voyager ensemble pour, je te dis pas à l'extérieur du pays, là, mais tu sais, au Québec, on les emmène souvent voyager avec nous autres.
4: C'est génial.
5: C'est cool!
4: Merci pour ça, Sylvie.
6: Merci.
4: Passe une belle journée. Salut.
5: Bye. On a Karine aussi au téléphone. Salut, Karine!
7: Allô?
4: Allô?
5: Karine, toi, t'as été proche de ton père?
7: Ah, moi, il est décédé l'année passée, puis c'était l'homme de ma vie.
5: Ah, oui.
7: Carrément. Écoute, j'ai 55 ans aujourd'hui. Moi, j'ai eu la chance d'avoir mon père jusqu'à l'âge de 89 ans. Puis surtout, d'un homme dans cette génération-là, il était proche de ses émotions. Il avait pas peur de nous dire qu'il nous aimait, qu'il était fier de nous. Moi, c'était ma référence, c'était mon père, j'en parle, puis j'ai encore de la misère, là.
5: Mm.
7: Il s'appelait Gabriel, puis j'ai nommé ma fille Gabrielle.
5: Oh, wow.
4: Oh, OK.
7: Elle a 30 ans aujourd'hui, puis j'ai nommé ma fille, ouais.
4: C'était quoi sa plus belle qualité à ton papa, Karine?
7: Il était à l'écoute.
4: Oh, wow.
7: Il nous jugeait pas, il était... moi, écoute, ça a été... il savait... Même avant que je dise que ça n'allait pas, il savait.
4: C'est beau.
7: J'ai eu la chance, là, 5 ans, j'étais allée rester avec mes parents 2 ans pour les aider parce qu'ils commençaient à avoir un petit peu de difficultés. Puis ça a été les deux plus belles années de ma vie. J'étais célibataire à l'époque, j'étais encore célibataire, mais j'ai donné 2 ans de ma vie à mes parents.
4: Tabarouette, c'est donc bien beau ce que tu nous dis.
7: Quand il est parti, il était là, puis... Avant de partir, ben, il s'est ouvert les yeux, puis il m'avait fait une promesse la veille. Il dit, ma pitoune, il dit, promets-moi que tu vas être heureuse, puis que tu ne pleureras plus.
4: Cool.
7: J'avais fait ça.
4: Karine.
5: Hey, c'est donc tellement bien plein
4: beau.
5: De frissons ce matin, Karine.
4: Merci.
5: Ton père pense à toi sûrement. Oh. Merci.
4: On t'embrasse, Karine.
7: Oui. Je le sens vraiment là.
4: Non, on le sent avec toi, on le sent avec toi. Merci pour ce beau partage-là. On termine avec Tatiana qui est au téléphone. Allô, Tatiana?
8: Salut!
4: Salut, parle-nous de ton papa.
8: Ben moi, malheureusement, je n'ai pas grandi avec mon papa. Mm-hmm. J'ai grandi avec mes oncles, mes tantes et mon grand-père qui ont tous joué un grand rôle dans ma vie et à la personne que je suis devenue. Donc moi, ces personnes m'ont formée, m'ont donné plein d'amour pour combler ce manque, oui, justement, de papa. J'ai rencontré mon papa quand j'avais 11-12 ans. Wow. Et moi, j'ai grandi sur une île, l'île Maurice, et on a l'abondance de l'océan, de la mer, des rivières. J'y allais souvent avec mon grand-père après, qui rentrait du travail. On allait pêcher, on allait ramasser des cressons. C'est comme...
5: C'est des beaux souvenirs, ça. Mais aujourd'hui, ouais, t'as des filles, hein? Fait que quand tu regardes tes filles avec leur père à eux, ça te fait quoi?
8: Ça me comble de bonheur. Oui. Je vis aussi cet amour à travers lui, car il déborde d'amour à ses filles. Et c'est incroyable de les voir grandir avec, oui, ce que moi, je n'ai pas eu.
5: Absolument. Donc, ben, on profite de chaque moment quand on voit ça. Merci, Tatiana.
4: Merci pour le partage. Merci. Oui. Salut, Tatiana. Et merci à tous ceux qui nous ont écrit, mon Dieu. Et Marjolaine, oui, a dit, c'est triste, je pleure. C'est vrai, c'est extrêmement touchant. On se projette dans ces histoires-là. Merci pour tout ça. Ces belles images-là. Dans les prochaines minutes, on fait notre finaliste pour Disney. Mais pour s'y rendre, Charlotte Cardin à rythme.

0: de gagner votre séjour pour 4 personnes à Disneyland Paris et plonger au cœur de la magie.
1: Oh que oui, vous avez été plusieurs, allez vous inscrire sur le rythmefm.com et roulement tabour qui est au téléphone et qui a répondu, Marina Charbonneau! Salut Marina!
2: Allô!
1: Allô! Est-ce qu'on te dérange?
2: Non, vraiment pas.
1: OK, qu'est-ce que tu faisais en ce moment?
2: J'avais préparé à dîner pour mes enfants, là, on s'apprêtait à dîner.
1: Bon, t'as combien d'enfants?
2: J'en ai 4.
1: Colin, oh, bravo! Là, là. Marina... Bonne nouvelle, tu es notre finaliste dans les filles du lunch!
2: Wow!
1: OK, yes! Alors, Marina, ton nom est dans le chapeau. Tu n'auras pas très longtemps à patienter non. parce que le tirage se fait ce soir dans Génération J.
2: Ah
1: ouais,
2: je suis vraiment contente.
3: Est-ce que tu es déjà partie en voyage? Es-tu déjà allée en Europe?
2: Non, ça va être mon premier voyage à vie si je gagne. Là.
1: Oh, mais là, t'as fait de la projection. Là, t'étais en mode quand je vais.
3: J'adore ça.
1: Ben, Marina, écoute, tu restes bien branchée avec nous autres. Ton nom est dans le chapeau. Et dès 16h avec Génération J, qui sait peut-être que c'est toi qui vas gagner ce beau voyage-là à Disneyland Paris, il faut bien le préciser.
3: Ben oui, puis avec le gros prix, c'est Sébastien Benoît qui vient avec.
1: Oui, c'est ça, c'est surtout ça.
2: Yeah.
3: Il va pouvoir divertir tes enfants.
1: Oui. Ben, bon dîner, Marina. Merci d'être avec nous autres, puis on se croise les doigts pour tantôt. Salut!
2: Merci, au revoir!
1: Bye-bye!
3: Avec 4 enfants.
1: Okay, c'est beaucoup.
3: Ah, bravo!
1: C'est beaucoup. Beau. Même pas osé aller demander l'âge.
3: Non, c'est même quel genre de gouvernement elle avait dans sa maison.
1: Exactement. Hein. Si vous avez manqué quoi que ce soit, d'ailleurs, rythmefm.com, en section balado, vous pourrez écouter tous ces beaux moments qu'on a vécu ensemble, toi et moi, Isabelle Rochefort.
3: Et il y en a plein d'autres à venir. Je suis là pour le reste de la semaine avec toi, Marielle.
1: C'est donc belle fun! Avec des auditeurs et des auditrices aussi formidables. Mais c'est la formule parfaite! Alors, on va voter aujourd'hui.
3: Je m'en vais faire ça avec mes garçons. Ils m'attendent. On va aller voter.
1: Excellent. Puis on se dira demain si vraiment on est content ou pas.
3: Ouais, avec... On peut-tu dire ça? Non, je ne sais pas.
1: Mais en tout cas, on va parler à Patrick Marcellet.
3: Oui.
1: Parce que lui va vivre une belle journée avec sa fille qui se présente. OK, c'est sa blonde. OK, bye. À demain.
3: Quoi, sa fille? Qu'est-ce que
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15: On est rendu là. C'est une autre semaine qui commence à rythme 97h. Comment est-ce qu'ils vont, la gang? Content de vous retrouver en ce petit lundi. Ça a fait du bien au week-end. Puis en plus, Colin, on n'a pas eu des températures si froides que ça. Là, c'était correct, mais j'en ai quand même profité pour aller m'acheter un petit manteau d'automne. On est rendu là. 12 degrés comme maximum cet après-midi. On est déjà rendu à 12 d'ailleurs. Présentement à l'extérieur, il y a un 30% de probabilité d'averse qui nous attend cet après-midi. Et le soleil va être de la partie pour demain mardi, mais ça dure pas trop longtemps parce que je regarde le tableau météo, là. Puis de la pluie, il y en a pour mercredi et pour jeudi. Sinon, vous autres, comment ça s'est passé votre week-end? Avez-vous fait une sortie le fun? 11-007 quand vous avez envie de nous rejoindre en studio. C'est tout le temps plaisir d'avoir de vos nouvelles. 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Nous autres, dans les prochaines minutes, ben on décolle en musique parce qu'il y aura Miles Smith, Hathaway, Lady Gaga, Katy Perry et tout de suite, c'est Irene Cara, Flashdance. 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

0: garder le beat à job, puis avec des tunes comme celle de Dua Lipa, Don't Start Now, c'est tellement plus facile. No Doubt est en réserve. Vos demandes, c'est au 11 007. Pour l'instant, il y a Callum Scott, Barbara Pravi dans You Are The Reason.
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Les trois accords cœur de pirate à rythme 97.1. En fin de semaine, j'espère que vous êtes sortis un peu de la maison puis vous êtes allés vous promener parce que moi, j'ai fait ça avec des amis. On est allés se promener puis on s'est mis à se dire « Colin, on est chanceux » parce que je trouve que c'était le week-end avec le plus de couleurs mais surtout le plus de feuilles. Tu sais, ils sont pas encore tombés. Fait que c'est là qu'on peut vraiment savourer les belles couleurs chaleureuses de l'automne. Comme c'est le fun. Vous êtes allés où, vous autres, ce week-end au 11007? Je suis curieux de vous lire. Caroline dans Partons vite. Jean Leloup, la vallée des réputations, c'est en réserve après Pink. Try, arrête mon 97.1. Bon lundi!

Bonne musique, bonne humeur, puis surtout des classiques réconfortants comme La Vallée des Réputations. Ça fait un job, ça, l'après-midi. On va s'aimer encore. C'est tellement une belle chanson d'amour. Vincent Vallière qui s'en vient dans les prochaines. Olivier Dion aussi qui a de l'amour dans sa chanson. Si j'étais son soleil pour l'instant. So easy to fall in love. C'est Olivia Dean.

Des hits, des classiques, c'est avec ça qu'on construit les meilleures playlists à rythme 97 ans. Justement, du stock tout récent par Jeff Posey, emmêlé dans ses cheveux. Lui, d'ailleurs, qui, ce mois-ci, est notre artiste rythme du mois. Pour l'instant, il y a Pharrell Williams. Happy!

0: J'en parle souvent. Hein? Moi, j'aime ça, tu sais, quand on choisit de faire de quoi, mais à la dernière minute. Tu sais, comme là, je suis en train de regarder sur le site de la salle Odyssée, puis je me rends compte que cette semaine, il y a José Godet qui s'en vient à Gatineau. Il va être de passage à la salle Odyssée. Puis, écoute, c'est un gars qui a 25 ans d'expérience. On le connaît, entre autres, à l'époque des Grandes Gueules à la radio. Bon, on l'a vu aussi à Ça finit bien la semaine. Puis moi, il m'a tout le temps fait rire. Puis là, ben, je suis en train de me rendre compte qu'il reste des billets pour son spectacle. Et on parle d'à peine entre 44 et 48 $. C'est donc jeudi à 20h. Si jamais ça vous tente, allez faire un petit tour sur le site de la Maison de la Culture. Vous allez pouvoir mettre la main sur une paire de bons billets en plus. On s'arrête quelques petites secondes. Au retour, Madonna, Dumas et William Cloutier s'en viennent.
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1: Il est là, notre rythme payant de cet après-midi. Vous pouvez texter Disney au 11007 ou aller direct sur rythme971.ca. Dans la section concours, c'est Britney Spears, Baby One More Time à rythme 97.1.

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1: Rafi, on écrit sur les murs à rythme 97.1. Tu sais, des fois, il y a des trends un peu bizarres qui naissent sur le web. Parlez-en à Ciara, la chanteuse américaine qui s'est retrouvée au centre d'une d'elles. En fait, c'est qu'il y a plein de monde qui envoie des messages à Ciara et à Shaboozy pour que les deux se mettent à se dater. Je sais pas pourquoi, mais ça a l'air que l'Internet pense que ces deux-là fait très bien ensemble. Shaboozy est avec nous autres pour un bar song tipsy. Une chose est sûre, c'est qu'il fait de bien dans notre playlist.

C'est Train et Marilou qui jouaient dans Bruisers à rythme 97.1. On vous souhaite un bon lundi. D'ailleurs, aujourd'hui, 5 octobre, je sais pas si vous saviez ça, mais c'est la journée mondiale des enseignantes et des enseignants. Puis c'est drôle parce qu'en fait, semaine passée, c'était ma fête dimanche, puis tu sais, j'ai reçu des amis, puis on s'est mis à jaser d'un ancien prof qu'on avait au secondaire. Je me souviendrai tout le temps de lui. Il s'appelle encore de même, là, Yvan Giroir. Et lui, il avait fait la première page des journaux un peu partout au Canada parce qu'il avait remporté le titre de meilleur professeur au pays. Puis ça venait avec une bourse, puis tout le kit, là. Puis tu sais, c'est un professeur qui avait tellement... qui nous a marqué, tous ceux qui allaient à l'école ensemble. D'ailleurs, j'ai envie de poser la question. Y en a-tu un professeur, un enseignant ou une enseignante qui vous a particulièrement marqué? C'était qui, puis pourquoi? Au 1007, pendant qu'on écoute Snap, Rhythm is a Dancer.

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j'aime tellement l'histoire de Gabriel Fredette qu'on entendait dans Tant qu'on est toi et moi à rythme 97.1, parce que je sais pas si vous saviez ça, mais il y a un an, ce gars-là quittait son emploi de pompier pour se consacrer à la musique. Et je pense que ça a été un pari assez payant pour lui. Dans Mes Noms s'en vient, collaboration avec Zagata, Lies va tourner dans Rythme au travail. Juste avant, c'est Sia Chandelier.

Je sais pas vous autres, mais moi, quand j'entends cette tune-là, on dirait qu'il y a comme une urgence qui s'installe, comme s'il fallait aller plus vite dans ce que je suis en train de faire. Les respectables et ma vie à l'heure. Arrête, mais 97 heures. Non, mais on prend son temps, on fait bien les choses cet après-midi à job. Quoique, dans pas très long, ça va être l'heure du retour à la maison. On lâche pas, on est ensemble jusqu'à 16 heures. Sean Paul s'en vient après Ella Langley, Choosing Texas. 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

0: 39 jours de campagne électorale. Je sais pas vous autres, mais moi, les pancartes partout, là, je commence à en avoir un peu assez. C'est pas si beau dans le paysage. T'sais, l'automne est beau, les feuilles, on est contents. Mais du plastique à grandeur, on espère que ça va disparaître assez vite, hein, une fois que les élections vont être passées. D'ailleurs, élections, pas mal aujourd'hui, là. Êtes-vous déjà allé voter? Moi, j'ai, pour la première fois de ma vie, été voté par anticipation dimanche la semaine passée. Puis, Colin, je pense que pour le restant de mes jours, quand il va falloir aller voter, je vais aller par anticipation. Il y avait tellement pas de monde. Je ne peux pas des farces. Je suis arrivé là, puis ça a pris quelques minutes, c'était fait. Vous autres, ceux qui sont allés voter, d'ailleurs, aujourd'hui, dans la journée, comment ça s'est passé? Ça a-tu été rapide? Ça a-tu été l'enfer? Je suis curieux d'avoir vos commentaires au 11007. Sachez, d'ailleurs, que vous avez jusqu'à 20h30 aujourd'hui pour aller voter. Donc, si c'est pas fait, prévoyez du temps peut-être ce soir. Je vous demanderai pas pour qui vous votez, mais je vous demande quand même, est-ce que vous allez voter ou est-ce que vous l'avez fait? Parce que je trouve que c'est quand même important, tu sais. Il me semble que ça a un impact sur nos vies, la politique, veut pas. Fait que, bref, allez-y avec votre cœur et votre tête. Maroon 5, Coldplay, Black Eyed Peas, dans une grosse séquence musicale qui s'en vient au retour.
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David Guetta avec Taylor Swift, c'est Tones and I. Ça le fait-tu, ça, rien qu'un peu? C'est l'après-midi, la musique est bonne. Il en reste pas long à cette journée de travail-là. Roxane Bruno s'en vient pour Hold Me Closer. Et on écoute Andriana Malette dans Ici et ailleurs. C'est rythme au travail. Dans

Dans la vie, c'est important d'être persistant. Non, mais c'est pas parce que tu vis un échec que ça veut pas dire que tu vas finir par réussir. Je vous donne un exemple, OK? Le band A-ha, au début des années 80, ils arrivent dans une compagnie de disques puis ils disent « On a une toune, on pense qu'on mérite un contrat de disque. » La compagnie écoute ça puis ils font comme « Oh, regardez les boys, il va falloir aller retravailler un peu. » Fait qu'ils vont leur travailler, ils se refont dire non. Ils vont leur travailler, ils se refont dire non. Et à un moment donné, ils arrivent avec la bonne version. Mais une version tellement solide que ça va devenir un numéro un dans plusieurs pays, dont ici au Canada. Rappelez-vous de ce classique. Take On Me, on retourne en 1985 à rythme 97 ans.

Andy Grammer, de Keep Your Head Up à rythme 97.1. Hey, un peu plus tôt, je vous parlais que c'est les élections aujourd'hui. Évidemment, vous le savez, j'espère en tout cas, parce que c'est vraiment à l'heure d'aller voter jusqu'à 20h ce soir. Et je trouvais ça le fun. Vendredi dernier, la gang du matin, juste pour le fun, Martin Grenier, Wonder Steph, ont reçu Lambert Drainville. Ça a donné un super bon moment de radio. Mais surtout, on s'est mis à parler du vote en général avec lui. Lambert Drainville, c'est le fils de Bernard Drainville. On l'a vu, entre autres, dans la série Lambert en campagne sur Illico Plus. Et très bonne série. Il fait aussi des podcasts sur Internet pour parler de politique. Super le fun, le gars. Puis, il nous donnait quelques conseils, entre autres, d'avoir son permis de conduire, la carte d'assurance maladie. Si vous l'avez pas, ces deux-là, ben il y a un passeport que ça peut faire, un certificat de statut, une carte d'identité des forces, peu importe. Mais bref, si vous avez manqué cette entrevue-là, ça vaut tellement la peine de la réentendre. C'est disponible, entre autres, sur Spotify, dans le podcast du matin, juste pour le fun. Les Backstreet Boys en musique, get

sale barbe dans le corset à table, rythme 97.1. Ça commence là, à être l'heure du retour à la maison. On le voit d'ailleurs sur les routes de Gatineau, Ottawa. Présentement, là, ça commence à être de plus en plus chargé. D'ailleurs, si vous voyez un accident, un accrochage, un ralentissement, gênez-vous pas pour nous faire signe. 11007 pour nous rejoindre en studio par texto. Le meilleur s'en vient avec Camaro. Let's go. C'est tellement un bon classique, ça. Et celle-ci est de Bruno Mars. Belle tune d'amour. 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

Dans Let's Go à rythme 97.1. Ce soir, est-ce que vous allez être devant la télé à regarder la soirée électorale sur le bout de votre siège en attendant de voir qui est-ce qui va l'emporter? Moi, honnêtement, ça fait partie des trucs que j'aime le soir d'une soirée électorale, de regarder, tu sais, à télé sur les différentes chaînes, comment ça avance, comment ça progresse, tu sais. On est toujours curieux de voir les résultats parce que on n'arrête pas depuis des semaines de voir des sondages et des sondages et des sondages et des sondages. Mais un sondage, c'est jamais comme la réalité. T'sais, c'est une image, c'est une approximation, mais qu'est-ce que ça va donner au final? Présentement, je regarde l'agrégateur de sondage de QC125. C'est libéral dans la région de l'Outaouais. Mais est-ce que le résultat, ce sera ça ce soir? Est-ce que PSPP deviendra notre premier ministre? C'est à suivre vos prédictions au 11007 pendant qu'on écoute TLC.

Dua Lipa, Pierre Lemar à Rythme 97.1. C'est tout pour aujourd'hui. Merci d'avoir été là dans Rythme au travail. En passant, Julie Bélanger est malade. Elle sera pas là aujourd'hui. Colin, ça c'est dommage, mais on devrait la retrouver peut-être demain à suivre. Nous autres, en tout cas, on sera ensemble demain à compter de 13h. Ça, c'est garanti. Matin, j'étais pour le fun. Martin Grenier, Wonder Steph, ils sont en pleine forme et vont être avec vous autres dès 5h30. On se quitte avec Ludovic Bourgeois, milliardaire de toi. Salut. Si je

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9: Autoroute 50, direction Est, présentement, c'est au ralenti dès le départ jusqu'à l'embranchement avec l'autoroute 5. Par la suite, ça reprend, mais tranquillement, presque jusqu'à de la Véranderie. Traverser des ponts, c'est au ralenti déjà. Sinon, des allumetières, le secteur des carrefours giratoires est au rouge. Saint-Joseph, il y a de la friction pour atteindre l'avenue du pont. Autre chose à mentionner, faites-nous signe par texto 11007. 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

0: lundi. Cinq octobre. Jour d'élection. Tout le monde aux urnes.
1: Oh oui.
0: Parce que semble-t-il, selon les sondages, qu'il y a un vent de changement. Là, oui, on parle de politique, mais il y a un vent de changement ici même en studio, vous l'avez entendu.
1: Oui, mais ta voix a changé.
0: C'est ça, c'est pas la douce voix chaude et posée de Julie Bélanger. C'est la voix un petit peu plus perchée de Julie Raguette qui a accepté de piloter l'émission en remplacement de Julie Bélanger. Julie Bélanger, elle a pogné un vilain virus. On lui souhaite de se rétablir. Oui. Et je vous l'annonce en grande pompe, c'est la deuxième fois que je conduis ce char-là. Mais je vous rassure, j'ai mon permis de conduire quand même, ça va bien aller.
1: On est pas
0: mais j'ai deux bonnes copilotes à mes côtés.
1: Oui, madame, on est là pour toi.
0: Ça va bien?
1: Julie, ça va très bien. Je suis contente de te voir.
0: Moi aussi, toujours contente de voir Catherine Souffron. Salut! Catherine, si vous la reconnaissez, bien sûr, cette belle femme. Maître Catherine Souffron.
2: Ex-maître.
0: C'est ça qui a délaissé quand même.
2: Arrêtez de payer mes cotisations il y a deux ans. Ça va. Je me suis payé un voyage à la place.
0: T'as délaissé le droit pour jouer dans l'œil du cyclone, entre autres, de la caillou. Mais en fait, tu nous as fait un beau cadeau en faisant ça.
1: Oui,
0: c'est une journée spéciale, pas juste parce que c'est moi qui a les reins. Okay?
1: Quand même, ça compte pour beaucoup.
0: En fait, on va faire pas une finaliste, OK? On va faire un ou une gagnante pour les rythmes payants Disneyland de Paris. Donc, on va appeler quelqu'un au courant de la journée qui va gagner son laissez-passer. Premièrement, elle va être accompagnée de Sébastien Benoît, OK? Elle va aller... Tout est inclus dans notre affaire. Ses vols, aller-retour, les repas, les nuitées à Disneyland de Paris, accès pour 4 personnes. Et ça, là, on va donner ça à quelqu'un. Là, si vous êtes en train de voter, OK? Vous ne pouvez pas nous écouter. Sortez votre app Cogeco, là. Il faut que vous nous ayez dans votre petite poche tout le temps parce que c'est très important. C'est possible qu'on vous appelle. Et on a aussi un autre prix à remettre. C'est la comédie musicale Country de Guylaine Tanguay qui va s'appeler Simone. Ce sera présenté en octobre prochain du côté du cabaret du Casino de Montréal et du côté aussi de Québec. Et là, on fait tirer une paire de billets donc dans cette émission-ci. On a des sujets.
1: On a plein de sujets.
0: On a un menu du jour. Êtes-vous capable de me résumer, mettons, une phrase en 30 secondes pour nous mettre l'eau à la bouche? Catherine, ton sujet.
2: Dans cette thématique du mois d'octobre, Halloween, on va parler de la mort.
0: Oh, c'est bon. Et toi, Sonia?
3: Parfum, dis-moi en plus.
2: On est bien mystérieux!
3: Mais oui, hein?
0: Hey, OK, moi aussi, je vous parle d'un mystère, OK? Mon sujet, qui suivra après la prochaine chanson, j'ai l'impression que ça va être un sujet qui est tabou, qui est peut-être en ce moment sous embargo. J'ai l'impression qu'on le fait toutes, mais qu'on s'en est jamais parlé.
3: Arrête!
0: Ah, de quoi je vous parle? OK, je garde le mystère.
1: OK!
0: Je suis désolée, je garde le mystère. On s'en va tout de suite en musique avec cette chanson qui m'a fait tomber en amour avec Leonardo DiCaprio. Et je ne parle pas de My Heart Will Go On. Non, c'est pas Titanic. Non. C'était dans le film Roméo et Juliette en 1996. Voici Love Fool avec The Cardigans. Vous êtes à

0: Vous êtes à Génération J.
1: Oui.
0: C'est Julie Ringuette qui conduit parce que Julie Bélanger est malade. Donc, on lui souhaite de prendre du bien, de bien se reposer, de nous revenir en forme. Je suis avec Sonia Vachon, Catherine Souffron.
2: Coucou.
0: Je vous ai laissé avant la chanson avec...
2: Vraiment, là...
1: des grosses énigmes.
2: Oui, le menton sur la table. On fait que c'est.
0: De quoi qu'elle va nous parler?
2: Qu'est-ce qui est si tabou?
0: Ouais. Ben, moi, OK, j'ai rencontré mes chums de femmes, comme j'aime les appeler, oui. Ce samedi. Puis nous autres, on parle de tout et de rien, mais des fois, c'est de gros sujets profonds entre deux jokes de pète. Tu sais, vraiment, okay. On fait pas un plat avec rien. Et là, on parle, on a du plaisir. Écoute, on pèle des tomates puis des pommes. Tu sais, c'est ça qu'on fait. Puis là, je disais à une de mes chums, je disais, moi, j'ai mal dans le dos parce que mon dos est comme creusé. J'ai l'impression que je mets plus mon ventre vers l'avant puis que je m'accote comme un peu sur mes fesses. Puis je parle de mes maux de dos, tu sais. Puis là, elle me dit, ben là, Julie, c'est parce que t'es petite là, que tu dis ça puis que tu fais ça. Parce qu'elle dit,
2: attends, moi... petite dans le sens parce que t'es mince?
0: C'est ce qu'elle voulait dire. OK. Okay? Selon elle, elle dit... Pour elle, il n'y a aucune possibilité qu'elle se creuse le dos parce qu'il n'y a aucune possibilité pour elle de sortir son ventre. Et là, elle dit, moi, depuis le secondaire, que je rentre mon ventre. Depuis le secondaire que je rentre ma bedaine, je retiens mon souffle. Puis elle dit, ça, je fais ça tout le temps. Puis là, moi, je calculais, tu sais, depuis le secondaire, on est rendu mi-quarantaine. Ça fait quand même bien 30 ans qu'elle se rentre la bedaine en tout temps. Puis elle s'en rend même plus compte à quel point c'est un mécanisme.
2: C'est un automatisme.
0: Et s'ensuit deux jokes de pète. Puis on reparle plus jamais de ça, là, honnêtement. Mm-hmm. Moi, je rembarque dans ma voiture puis je me dis... Mais c'est tellement grave. Parce que là, je fais de la projection sur moi. Je me dis, est-ce que je fais ça? Ben oui, sur un tapis rouge, bien sûr, je me rentre le ventre. Quand on prend des photos en public, bien sûr, je me rentre le ventre. Quand je suis habillée un petit peu plus serrée, puis que je suis en présence de gens, je vais me rentrer le ventre. Puis là, je suis comme, hey, je pense qu'on n'a jamais parlé publiquement, qu'on se l'ait jamais dit, mais je pense qu'on fait tout ça.
2: Je pense que oui.
0: Le faites-vous?
1: Ben oui, sur un tapis rouge, c'est sûr. On est toutes ultra conscientisées de notre corps, la pose. Puis, tu sais, on dirait que ça me touche, Julie, parce que j'ai l'impression que ça fait écho à toutes ces choses auxquelles les femmes, on doit penser, puis qu'on fait au nom de la beauté, au nom de se conformer. Tu sais, moi, aujourd'hui, je suis en jogging parce que j'ai pas envie de penser à ce que je vais porter. Puis là, en m'en venant ici, je suis comme... Merde, j'ai pas mis la bonne bobette, tu sais, genre il y a une petite démarcation, tu sais. Puis là je suis comme oh non, j'y ai pas pensé. Puis là j'étais comme self-conscious, je pensais à ça, puis j'étais comme hey, mon chum, y penses-tu à la forme des bobettes qu'il a mis aujourd'hui lui?
0: Non.
1: Ben non, il pense pas. Puis je me demande si les gars ils pensent eux à rentrer leur ventre sur un tapis rouge. Peut-être que oui, mais peut-être que non aussi. J'ai l'impression qu'il y a quelque chose de profondément féminin qui honnêtement, m'enrage.
0: Ça serait vraiment intéressant d'avoir un point de vue
2: oui,
0: masculin.
2: Oui, de savoir si les gars font ça. Moi, je pense qu'ils font autre chose. Mais effectivement, dans mon entourage, moi, je suis pas surprise, là. De se rentrer le ventre, là, c'est pas quelque chose qui me surprend. C'est quelque chose que j'ai déjà fait, mais que j'ai abandonné.
0: Oh yes, parle-moi-en.
2: Ben oui, c'est parce que, regarde-moi, là, Julie. À un moment donné, là, dans toutes tes rondeurs, tu fais, qu'est-ce que ça me donne? C'est juste moi qui m'en rends compte. Je veux dire, il n'y a personne qui se rend compte là, à ma grosseur que si je me rentre le ventre, non.
0: Mais tu le fais pareil. Hein? Mais, tu le faisais.
2: Mais je le faisais, c'est oui. Ça. Quand j'étais un petit peu plus mince, je le faisais. Mais là, je ne le fais plus.
0: Yes.
2: Je ne veux plus faire ça parce qu'on n'est pas bien.
0: Non.
2: Même si ça devient un automatisme, hey, rentre-toi le ventre. Hey, rentre-toi le ventre, ça va être beau. Voyons, je veux dire, faudrait éliminer ces choses-là de notre vie.
1: Coupe le souffle de notre vie.
2: Oui.
1: Ce faisant, tu sais, on arrête de respirer au nom de quoi? Je me demande pourquoi on fait ça. Puis aussi, c'est à quel moment dans notre vie qu'on a enregistré le message que c'est ça qu'il fallait qu'on fasse?
0: Moi, j'ai l'impression que je le fais automatiquement, comme depuis, peut-être comme mon ami depuis le secondaire, sans m'en rendre compte. Mais je suis comme, il n'y a personne qui m'a appris ça. Il n'y a personne qui m'a montré à faire ça. Je
2: non,
0: me suis
2: mais
0: mise
2: c'est parce
0: à faire
2: que tu l'as entendu. Non, c'est... Hey, je veux dire, moi, là, je me souviens de ma mère. Faut que je me rentre le ventre un peu si je veux rentrer là-dedans. Ah, oh, ça, c'est beau, mais si je me rentre le ventre. Ah, oh, regarde, là, si je me rentre... Tout le monde a entendu ça dans sa vie. Toutes les filles, les femmes, les grands-mères, les matantes, on a toutes entendu cette phrase-là dans notre vie. Et on l'a toutes faite.
1: Puis vous savez, ce qui est fou, c'est que moins qu'on en voit des ventres, moins qu'on est, on a de chance de montrer le nôtre. Fait que parce qu'aussi, on n'en voit pas des ventes. Tu sais, à la télé, qu'on voit des femmes, on peut voir des femmes avec des messieurs de 60 ans qui vivent leur vie avec des bedons. Puis la fille, elle va avoir 20 ans, elle va avoir un six-pack. Tu sais, je pense que je crave d'en voir des ventres.
0: T'as raison.
1: Tu sais, c'est pour normaliser la chose. T'sais, j'ai un ventre,
0: Oui, mais tout le monde, là, je veux dire, on est bien des êtres humains, mais honnêtement, j'aimerais que vous nous répondiez sur la messagerie texte au 11007. Hommes, femmes, je veux vous entendre. J'ai des vraies questions, surtout les gars. J'aimerais savoir si vous le faites, d'où ça vient, et les femmes qui le font ou qui ne le font plus, je veux savoir pourquoi. Oui. S'il vous plaît, donnez-nous un choc électrique, on a de besoin, parce que c'est assez.
2: Oui, tout à fait d'accord avec toi. C'est assez.
0: On est
2: tanné. S'arrêter. Oui, il faut s'arrêter.
0: Puis toi, t'as réalisé ça, je veux pas nommer ton âge, mais c'est-à-dire...
2: Ben oui, mais j'ai 60 ans, ça me dérange pas de le dire.
0: Tu l'as réalisé sur le temps?
2: Ah, moi, ça fait longtemps.
0: Que t'as arrêté de le faire?
2: Parce que je me disais, ah, mon Dieu, qu'on n'est pas bien. On n'est pas bien. Puis je veux dire, allons-y dans l'intimité. Quand t'as des soucis au niveau des intestins, là, si en plus, faut que tu te retiennes le ventre, je veux dire, reste chez vous, là. Va te coucher. Je veux dire, fais plus ça. Faut plus faire ça. Faudrait tellement juste être qui on est.
1: Hey, les messages qu'on reçoit, c'est Geneviève, fou, hein? Rentre ton ventre, courbe ton dos, sors tes fesses. C'est la phrase que j'ai entendue toute ma vie.
0: Oh my God, c'est frustrant. OK, là,
1: on
0: n'est
1: pas
0: juste...
1: seul.
2: En plus, faut que tu te retiennes le ventre. Je veux dire, reste chez vous, là. Va te coucher. Je veux dire, fais plus ça. Faut plus faire ça. Faudrait tellement juste être qui on est.
1: Hey, les messages qu'on reçoit, c'est Geneviève, fou, hein? Rentre ton ventre.

0: rentrer son ventre, oui ou non? Non, on est
1: étonné. Non, on veut pas.
0: On est écœuré. Mais ça résonne en Titi sur la messagerie texte et je prends juste le moment de mentionner notre numéro de téléphone. Si vous avez envie de nous appeler en studio, on veut vous entendre. Homme, femme, c'est le 514-790-1057.
1: Hey, moi, là, je dis, tu sais, on a parlé des gars. J'étais convaincue que personne nous appellerait. Parce que je me disais, c'est pas l'affaire des gars, il me semble. Mais Martin nous a écrit. Il dit, j'ai 56 ans. Je paye 130 livres. On s'entend-tu que c'est pas gros, 130 livres, là?
0: Non, hey, je paye ça, là.
1: Toute ma vie, j'ai retenu mon ventre. Ce qui me donne beaucoup de difficultés quand je vais à la piscine.
0: Ah oui, hein, parce qu'il est en bédaine, sûrement.
1: Ben, là, ça doit être ça. Mais j'en reviens pas. Je suis vraiment, je suis très étonnée.
0: Je le savais que c'était un sujet tabou, un sujet sensible, mais que ça rejoindrait tout le monde. On a Marie-Josée en ligne. Allô, Marie-Josée?
2: Salut, les filles!
1: Allô!
0: OK, parle-nous-en, là, on se défoule!
2: Ben, en fait, moi, là, ça me rend tellement triste d'entendre tout ça. Je me dis, depuis quand qu'on doit être parfaite, exceptionnelle, botoxée, tout remonté? C'est pas vrai. Moi, j'ai 57 ans bientôt. Je suis overweight, j'ai été mince, j'ai été grosse, j'ai été plus grosse, moins grosse, j'ai engraissé, j'ai moins engraissé. Je me suis toujours assumée. La beauté, là, écoutez bien ça, là. Être belle n'est pas un état physique, c'est un état d'âme.
1: Oui!
3: Amen.
1: Oui!
2: Puis assumez-vous, moi, je porte des deux pièces, puis ceux qui sont pas contents, ben qui me regardent pas?
0: Bonjour,
1: ah, Marie-Josée.
0: Mais c'est surtout, est-ce que toi, là, je te pose la question frontale, est-ce que toi, tu t'es rentré le ventre dans ta vie?
2: Jamais.
0: Yes! Ben voyons donc, t'es une exception, j'ai l'impression.
2: Jamais. Jamais. J'ai toujours accepté ce que j'avais l'air, le poids que j'avais. Je suis all natural, comme on dit, là, tu sais, j'ai pas de fossiles, pas de faux ongles, pas de botox, tout est naturel chez moi. Puis je l'accepte comme ça. Je vieillis,

0: vais bien avec ça. Puis c'est ça la vie. Je veux dire, quelque part, acceptons-nous comme on est. Il n'y a personne de parfait. C'est pas plus beau ailleurs. C'est pas moins beau ailleurs. C'est, l'important, c'est dans notre cœur et dans notre tête.
1: Wow. Ouais. En tout cas, nous, on ne te voit pas, là, mais moi, je te trouve belle. Je t'entends, puis je te trouve tellement belle. Merci pour ce message tellement inspirant.
2: Merci, Marie-Josée. On a envie d'entendre un homme sur le sujet. J'ai l'impression d'avoir mille et une questions. On a Nicolas en ligne. Salut, Nicolas.
3: Salut à vous.
2: OK. Là, nous autres, on veut savoir. Les gars, ça se rend-tu la bédaine?
3: Ben oui.
2: Okay.
3: Quand t'es dans le lio, puis que tu veux pas te faire regarder la bédaine, tu te rentres la bédaine. Puis quand t'es en public aussi, pour pas avoir l'air trop mou, tu te rentres la bédaine.
2: Est-ce que tu le fais consciemment ou c'est devenu un automatisme?
3: C'est consciemment. Tu sais, puis comme disait votre recherchiste, là, moi j'ai une camisole gainante. Et quand j'ai des petites sorties avec une chemise chic pour pas que les boutons fassent des gros sourires, ben je mets ma petite camisole gainante, puis ça vient me retenir les rondeurs de la mi-quarantaine.
2: Oh mon Dieu, on dirait que ça me soulage de t'entendre parce qu'on a l'impression que les filles, on va être parfaites, mais c'est pas vrai. C'est tout le monde. Tu sais, quand je dis ça rejoint tout le monde. Ouais. Nicolas, est-ce que tu vas arrêter de le faire?
3: Non.
1: C'est un choix, c'est hot, là.
2: Hey, merci de nous avoir appelé, Nicolas, c'est gentil.
1: Merci.
3: Bonne soirée, bye.
2: Savez-vous que c'est dangereux de se rentrer le ventre en passant, OK? Parce qu'on a trouvé un article qui dit qu'à force de rentrer son ventre, on s'expose à des problèmes de santé. Ça entraîne une mauvaise respiration qui donne des conséquences sur tout notre corps. Le périnée subit une forte pression. On peut également avoir des problèmes d'incontinence et de transit. Je veux dire, excuse-moi, mais ça va loin, là.
4: Oui, ça va loin.
1: Non, mais ça va loin aussi dans le côté menu de la tête. T'sais, on pense aux stars d'aujourd'hui là, qui se mettent des gaines, on nommera pas de nom, là, mais les
2: Kardashian
1: de ce monde, qui ont une taille de genre 10 cm. Là, c'est comme, c'est tellement des exemples toxique à un certain point, puis de voir que ça a un impact sur la santé, c'est comme si on essayait de s'effacer à quelque part.
2: C'est incroyable. Là, on met une petite pause à ça. Merci à tout le monde d'avoir participé à cette discussion-là.
4: Merci, on a des beaux messages.
2: Continuez de nous écrire, on vous lit. On s'en va tout de suite en musique avec JF Posé. JF Posé, qui est notre premier artiste coup de cœur, finaliste des prix Rythme. Je vous en parle tout de suite après la chanson des Cowboys Fringants, tant qu'on aura de l'amour. Parce qu'on a encore un nouveau concours.
4: Oui!
2: On a notre propre balle, notre propre gala.

0: Oyez, oyez! Nation de rythme!
1: Oh!
0: J'ai une annonce à vous faire!
1: Nous vous écoutons!
0: Mon Dieu, c'était le fun, ça!
1: Oui!
0: Je vous rappelle que vous êtes en compagnie de Julie Ringuette en remplacement de Julie Bélanger, bien sûr, Sonia Vachon, Catherine Souffron. Et là, nous autres, là, en rythme, on a décidé de se faire notre propre gala.
1: Arrête donc!
0: Oui, il y a le gala de la disque. Mais tu sais, nous autres, on aime ça, la musique, chez nous.
1: Oui.
0: Donc, on a décidé d'organiser les prix rythme de la chanson québécoise!
1: Oh! Bravo!
0: Comme ça venait de moi, tu sais, merci. Merci, peuple de rythme. Alors, le réseau rythme est fier d'annoncer le lancement officiel des prix rythme de la chanson québécoise. Donc, ce qu'on va faire concrètement, c'est du mois d'octobre à avril. Rythme va mettre en lumière chaque mois un artiste coup de cœur.
1: Oh, mais sélectionné, c'est donc bien extraordinaire!
0: C'est hein, sélectionné par un jury d'experts. Donc, au total, il va y avoir 7 artistes qui chantent en français.
1: Oui, en français.
0: C'est ça qu'on veut et qui seront mises à l'honneur. Donc, qu'est-ce que ça fait? Ça fait qu'on va les jouer en boucle sur nos ondes. Donc, ils vont avoir une certaine visibilité. On va les avoir ici même pour des entrevues exclusives. Cool. Et ça commence ce jeudi. On va avoir Jean-François Posé avec nous en studio.
1: Oh, bravo!
0: En entrevue, bravo! Parce que c'est notre premier finaliste. Mais c'est pas tout!
1: Wow. Hein?
0: C'est le moment!
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0: Le moment de la nouvelle pop du jour. Je vais commencer avec toi, Catherine. À quoi tu pop aujourd'hui?
3: Oh, moi, je pop, ma fille, parce que je viens de finir un été merveilleux de tournage avec... Mon dernier, c'était donc la série Mustang. Je sais pas si vous avez entendu parler de ça. C'est une série qui est coécrite par un de vos chouchous.
0: Qui donc?
3: Simon Boulris, l'extraordinaire.
1: Ah oui? Oh, wow.
3: Puis en gros, là, tu sais, on suit l'histoire d'une famille déjantée, tordue, qui s'appelle la famille d'amour, une dynastie de country québécoise.
1: Wow.
3: Donc, le quotidien va basculer quand un journaliste de Montréal arrive là-bas, débarque à Nord-Forêt, puis ben, en bon français, fout la merde, OK? Fait que c'est rocambolesque, c'est super, c'est vraiment une histoire de fou. Puis on a rappé ça mercredi dernier, puis pour moi, c'était un gros été. J'étais fière de moi, aussi fatiguée, un amalgame de plein d'affaires, mais bref, c'est une aventure magnifique et profondément inspirante parce que j'étais entourée de femmes, mesdames et messieurs. Oh. Des femmes à tous les niveaux. Femmes réalisatrices, femmes directrices de photos, femmes chefs éclairagistes, femmes script, femmes à l'équipe de la conception des costumes, maquillage, production, majoritairement femmes.
0: Puis rajoute à ça Simon Boulris qui fait l'aspirateur.
3: Puis rajoute à ça Simon Boulris!
0: Lui, il fallait aller partout tout le temps.
1: Écoute,
3: moi, je pop mon champagne pour célébrer la fin de ce tournage-là où l'écoute, la bienveillance puis la sensibilité étaient au cœur de chaque décision. Puis petit fun fact, là, une étude récente publiée par Frontiers in Communication a révélé que les films réalisés ou coécrits par des femmes affichent une rentabilité supérieure aux productions exclusivement masculines et ça, malgré les plus petits budgets.
0: Est-ce qu'on peut savoir qui tu joues? C'est quoi ton personnage?
3: Ben, je joue une policière qui s'appelle Renée et qui est la conjointe de l'aînée de la famille de la dynastie country des Damour.
1: Wow!
3: Puis, c'est une famille un peu de tout croche. Mais pas tout croche, mais un petit peu de magouilleur. Puis moi, je suis une police. Fait qu'on comprend qu'il y a des petits conflits d'intérêts.
0: J'ai adoré!
1: Quand est-ce que ça va passer?
3: Donnez-moi des rôles de méchante en quelque part en 2027. On ne sait pas encore.
0: Okay. Moi, j'ai un rôle de méchante en ce moment dans Alerte.
1: Oh, ma chanceuse!
0: J'adore ça.
3: Hey!
0: Tout le monde me déteste. Quand, au lieu de me saluer, les gens disent « Vous, on vous aime pas ben.
1: Oh,
0: ça me fait un vlog.
1: Ça fait un vlog.
0: J'aime ça. Toi, Sonia, à quoi tu pop?
1: Bon, ben moi, je pas. Écoutez, je vais essayer de faire ça vite. OK.
0: Résume.
1: Je vais essayer de résumer. Je regardais la partie de hockey du Canadien et tout à coup, il y a une pub. Okay? Une pub de l'Auto-Québec sur le jeune qui regarde le hockey avec son père. Et là, on voit que, tu sais, c'est comme le courant de sa vie, là, tu sais, de sa jeune vie, tout ça. Il joue au hockey et il sort. Puis on voit tout le temps l'image qu'il vient regarder le hockey avec son père, sa famille dans le salon et tout ça. Et là, à un moment donné, on se rend compte qu'il vieillit. Il s'en va dans un bar. Et là, il y a quelqu'un qui dit, hey, moi, je miserais 10 piastres là-dessus. Alors, on comprend que c'est sur le jeu et l'abus dans le jeu, là. Tu sais, quand ça devient comment est-ce qu'on dit ça?
0: Une
1: addiction.
0: Ouais,
1: là,
0: j'avais envie de dire une maladie.
1: Mais c'est ça. Et là, tout à coup, il retrouve, à un moment donné, il va trop loin, puis il retrouve que il voit son père dans le salon, il retourne voir son père, et là, on est heureux parce qu'on se dit, waouh. Mais moi, là-dessus, il y a une chanson. Et là, moi, je fais, premièrement, je suis très heureuse parce que je fais, quelle belle publicité. Parce que je trouve que des fois, au Québec, on fait des pubs poches. Moi, raison. Je regarde la c'est télé, dit. Je regarde les publicités. Alors, un petit message, forcez-vous. Et là, celle-là, j'ai vraiment fait « wow ». Et là, je me suis dit « mais quelle est cette chanson? » C'est une chanson créée pour la pub et tout ça. Et là, je cherche et je me rends compte que c'est une chanson... Les Louanges.
0: L'auteur-compositeur s'appelle Les Louanges.
1: Les Louanges, mais son vrai nom de personne, là, c'est Vincent Roberge. Alors, cette chanson s'appelle, ou en tout cas, ça dit « Ne me quitte pas des yeux ».

0: pas des yeux.
1: Moi, là, je vous le dis.
2: Ah, c'est beau.
1: Cette phrase-là, ne me quitte pas des yeux, c'est venu me chercher profondément. Il y a des événements comme ça, des chansons qui, tout à coup, viennent me chercher. Ne me quitte pas des yeux. C'est tellement plein. C'est tellement rempli, ça veut tellement tout dire. Et ce qui m'a touchée en plus, encore plus, c'est qu'il a dédié cette chanson au proche aidant. Alors, moi, je vous le dis, si vous voulez vivre un petit moment, allez voir, allez trouver cette chanson, Les louanges, ne me quitte pas des yeux.
2: Il y a de ces publicités-là qui sont marquantes.
1: Ils sont très marquantes. Mm-hmm. Je veux dire, moi, à la fin, c'est sûr, c'est moi, là. Il y en a bien qui vont dire, elle, à bras, il n'y a rien. Mais. C'est très émouvant.
2: Écoute, merci Sonia pour ça. On s'en va en publicité, justement, sous Blogspot, comme on appelle. Ensuite, on va parler de l'actualité avec notre journaliste Stéphanie Gagnon.
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4: Ici Caroline Scott, voici vos nouvelles locales. C'est le grand jour, jour d'élection provinciale aujourd'hui. Les bureaux de scrutin sont ouverts jusqu'à 20 heures pour aller voter. En Outaouais, un important changement de garde est à prévoir. La coalition Avenir Québec, qui détient 4 des 5 circonscriptions, pourrait perdre au profit des libéraux. Les projections placent le PLQ en tête dans Hall, Pontiac, Gatineau et Chapleau. La grande inconnue demeure Papineau, où la course est beaucoup plus serrée. Ailleurs, dans l'actualité, la ville de Gatineau fait face à des problèmes majeurs à la bibliothèque Donalda Charron, inaugurée en 2020. Selon le droit, d'importants correctifs, notamment liés au système de chauffage, de ventilation et de climatisation, c'est nécessaire dans le bâtiment. La ville a d'ailleurs décidé de porter le dossier devant les tribunaux. Et la police d'Ottawa lance un appel à la prudence sur les routes alors que le nombre de collisions graves est en hausse cette année. Depuis le 9 septembre, 10 enquêtes ont été ouvertes pour des collisions graves, dont 6 mortelles. Au total, 26 personnes ont perdu la vie sur les routes d'Ottawa en 2026, déjà 3 de plus que durant toute l'année 2025.
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5: Autoroute 50, direction Est, présentement, c'est au ralenti dès le départ jusqu'à l'embranchement avec l'autoroute 5. Par la suite, ça reprend, mais tranquillement, presque jusqu'à de la Vérendrye. Traverser des ponts, c'est au ralenti déjà. Sinon, des allumetières, le secteur des carrefours giratoires est au rouge. Saint-Joseph, il y a de la friction pour atteindre l'avenue du pont. Autre chose à mentionner, faites-nous signe par texto 11007. 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
2: Je me sens bien sérieuse tout d'un coup, mais voici voici les actualités Cogeco Nouvelles avec Stéphanie Gagnon. Stéphanie, on passera pas à côté. Aujourd'hui, c'est jour d'élection.
20: Oui, journée bien importante. Les bureaux de vote qui sont ouverts partout au Québec jusqu'à 20 heures. Pour vous donner une idée, là, c'est quand même 127 circonscriptions à travers la province. 15 000 personnes qui font partie des équipes qui travaillent dans ces bureaux de vote. Et ce qu'il faut savoir, c'est que vous devez présenter une pièce d'identité valide pour pouvoir exercer votre droit. Élections Québec qui encourage, Julie, là, tous les Québécois à exprimer leur droit de vote parce que ça a une valeur financière. On l'oublie peut-être là, ou on le sait peut-être pas, mais même si on choisit un candidat dans sa circonscription qui peut-être, là, selon là, les derniers sondages, n'a pas de chance de l'emporter, mais son vote va donner quelques sous au parti et c'est ce qui fait que les partis politiques peuvent réussir à survivre, même ceux qui ont moins de votes, parce que jusqu'à la prochaine élection dans 4 ans, si ça a lieu, là, dans 4 ans où ça a lieu, plutôt, on aura donc ce financement public qui va être donné aux partis politiques.
2: On a besoin de ça parce qu'on a besoin de nouvelles idées, on a besoin de nouvelles avenues. Il y a des infirmières praticiennes spécialisées qui sont en colère.
20: Oui, on dit souvent là, les super infirmières, oui. Là, celles qui ont plus de pouvoir, qui peuvent faire plus. Santé Québec, Julie, n'a pas reconnu 80% de l'expérience professionnelle de plusieurs nouvelles diplômées. Et c'est quand même 2 ans de maîtrise pour obtenir donc ce titre d'IPS. Et là, en ce moment, là, sur le terrain, là, dans le réseau de la santé, il y a des IPS qui ont le même salaire que lorsqu'elle était seulement infirmière. Donc, pour elles, c'est en ce moment pas avantageux d'avoir ce titre-là pour lequel elles ont beaucoup étudié. Donc, il y a l'Association des infirmières praticiennes spécialisées là, qui dit que c'est vraiment pas correct là, qu'en 2026, il n'y a personne qui accepte de travailler pour un salaire moindre quand on fait plus de tâches à l'hôpital ou ailleurs dans le réseau de la santé. Donc, vraiment, il faut que ça change.
2: Mais on a besoin de super infirmières aussi, qu'elles aient plus de pouvoir pour désengorger le système médical. Pour terminer, donc, en France, près de 600 établissements scolaires étaient encore perturbés ce lundi en raison de manifestations étudiantes.
20: Oui, ça fait quand même un moment là, qu'il y a beaucoup de manifestations et on parle d'élèves, hein, d'élèves mineurs, là, des jeunes de 15 à 18 ans qui manifestent dans les rues parce qu'on dit que en ce moment, en France, bon, il y a vraiment un gros problème. Les classes sont surchargées, les bâtiments, les écoles sont trop vieilles. On parle aussi d'insalubrité dans bien des écoles. Alors, les jeunes sont dans la rue, mais là, demain, il y a une grosse manifestation. Les syndicats, les professeurs, ils vont tous sortir dans la rue partout en France pour contester. Et encore aujourd'hui, là, il y a eu beaucoup, beaucoup d'arrestations. On parle de plus de 5000 personnes qui ont été placées en garde à vue depuis le début là, de ces manifestations-là. Et on parle de près de 1000 personnes, Julie, qui ont été interpellées là, dans la journée. Ça, c'est les derniers bilans du gouvernement français.
2: Merci beaucoup, Stéphanie Gagnon. On veut s'unir, on veut faire bouger les choses, mais il faut faire ça pacifiquement, bien sûr.
1: Oui, voilà, c'est important.
2: Vraiment, ça change tout. Je vous parle de la météo d'aujourd'hui. Donc, ce soir, ciel dégagé ou nuageux, selon le secteur, avec des températures à la baisse. Minimum plus frais, oscillant entre 3 et 6 degrés. Et pour demain, temps généralement nuageux avec quelques éclaircies, un faible risque d'averse, des maximums automnaux. C'est comme ça qu'on dit ça. Automnaux. Entre 12 et 15 degrés. Merci Stéphanie. Je me tourne vers toi, Sonia Vachon.
1: Oui.
2: Et qu'on t'aime. Sonia, de quoi vas-tu nous parler?
1: Ben, écoute, je vais te parler de parfum.
2: De parfum?
1: De parfum et...
2: Toi, ça t'agresse ou quoi? Ah non, attends, dis-moi pas tout de suite.
1: Je te le dirai pas tout de suite, mais... Disons que j'en ai long à dire sur le sujet.
2: Oh, j'ai hâte. Moi, je suis comme Marilyn Monroe, jamais avant de me coucher le soir.
1: Oh, ben...
2: Il y en a qui sont plus comme Georges de la Jungle. Répondez 11007. Marilyn Monroe ou Georges de la Jungle. Et tout de suite, Hungry Eyes avec Éric Carmen.

0: On vous a posé la question, est-ce que vous êtes plus Marilyn Monroe et vous portez du parfum pour vous coucher ou vous êtes plus Georges de la Jungle, mettez rien pantoute? Mais avant de vous lancer, je vous fais un peu notre poutine interne parce qu'on n'est pas cheap à rythme, là.
1: Aucune non, madame.
0: On a des gros concours. 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On revient à nos parfums. Là, j'ai pas compris vers quoi tu t'enlignes, Sonia. Écoute. Madame Sonia, vas-y.
1: Ça, c'est mon thème!
0: C'était-tu écrit dans ton contrat quand ils t'ont pris? Je veux mon thème!
1: Ah non, c'est une surprise que j'ai eue. Je suis très, très contente. On n'est pas beaucoup encore à l'avoir. Hein? Alors, je suis très, très, très
0: cool.
1: Très,
0: mais
1: très
0: parce que moi, j'aurais ajouté ça. Je reviens jeudi. Je t'en vas dans mon contrat.
1: Écoute, bon, pour commencer, OK. Bon, je l'ai déjà dit, j'ai eu la COVID à un moment donné, il y a 2 ans, que j'ai perdu l'odorat et le goût, OK? Ça revient, des fois ça revient pas, des fois ça revient, des fois je sens un peu, beaucoup, énormément, des fois pas pantoute, puis des fois complètement autre chose. Sauf que l'autre jour, OK, je suis dans le REM, que je prends tous les fois que je viens travailler ici et je trouve ça extraordinaire. Mais là, je suis dans le REM et il y a un peu plus de monde quand je retourne à la maison. C'est la fin de l'heure de pointe, fait qu'il y a encore pas mal de monde. Et là, il y a du monde qui rentre, qui rentre, qui rentre. Et là, à un moment donné, je fais, oh mon Dieu, je vais vomir. Je vais mourir, je vais vomir en mourant.
0: Je vais mourir en vomissant.
1: C'est ça. Et là, je fais, mais ça n'a pas d'allure. Ça n'a pas d'allure. Ça sent tellement trop le parfum. OK? C'est 2 jeunes hommes qui sont rentrés et j'ai envie d'aller les taper. Pour leur dire, hey, come on, les gars, là. Hey, c'est quoi, là? Vous avez versé la bouteille sur vous autres? C'est tellement intense que j'essaie de mettre la main d'en face, de sentir autre chose, ma manche. Et là, je me suis dit, plus jamais, je viens dans le REM sans mon masque.
0: Hein?
1: Je me suis dit, ça va me prendre un masque. Et c'est la chose, je pense, la plus déplaisante dans le REM, les endroits publics,
0: ouais.
1: C'est les odeurs. Et surtout, les odeurs parfumé. Parce qu'il y a certaines personnes, je pense, qui en mettent beaucoup,
0: mais
1: trop.
0: Est-ce que tu es ce genre de femme qui en fait aussi des migraines? Moi, j'ai déjà entendu
1: non,
0: ça. De,
1: non, pas des migraines. Non, pas des migraines. Mais il y a une dose, il me semble. Hein? un minimum de quelque chose. Puis là, je me dis, ils sentent-tu, les gars? Ou ils se sont mis ça parce qu'ils puent? Puis là, ils pensent que le parfum va empêcher la puanteur de ressortir.
0: Mais est-ce que tu penses que c'est l'amalgame? Mettons qu'il y a 100 personnes dans le wagon.
1: Oui.
0: Est-ce que tu as l'impression que c'est l'amalgame des 100 parfums différents? Ou c'est parce que tu as vraiment l'impression qu'il y en a juste qui en mettent trop?
1: Bien, là, cette fois-là, c'était 2 gars qui en ont trop mis. Mais vraiment trop mis. Et je me suis dit, d'où Jésus, faut être conscient de ça. Moi, des fois, je le demande à ma fille, parce que comme je peux plus me fier à mon nez, je dis à Joséphine, j'en ai-tu trop mis? J'en ai-tu trop? Suis-tu correct? Je peux-tu? Des fois, j'y demande même.
0: Parce que tu te sens plus, là.
1: Je me sens plus trop. Fait que des fois, je fais, est-ce que je pue des cheveux? Tu sais, des fois, quand on n'a pas le temps de se laver les cheveux. Fait que, et c'est ça. Et là, je me suis dit, coudonc, est-ce que on doit porter, hein?
0: Oui, du parfum.
1: Du parfum tout le temps.
0: Tout le temps.
1: Est-ce que
2: mais tu sais, qu'est-ce qu'on dit? On dit la liberté des uns commence où la liberté non où la liberté se termine là où la liberté des autres commence, tu sais. Puis je trouve
0: attends, dites-moi ça là.
2: La liberté, quelqu'un aidez-moi, je peux
1: attends, la liberté, ta liberté finit quand l'autre commence.
2: C'est ça. OK, là, on a l'essence. Oui. Il me semble que le parfum, ça vient un peu nous confondre parce que ta liberté, ma liberté, on est dans le même espace, puis c'est des petites particules qui virevoltent, là, tu sais. Fait que si t'aimes pas mon parfum, ben, c'est pas pour toi.
0: Puis de toute façon, il y a des documentaires, sont nombreux aussi, qui sont sortis là-dessus sur les parfums, même qu'on en met dans notre maison, les guêpes, les chandelles parfumées et tout. OK, on veut vous entendre au 11007. Vous pouvez même nous appeler 514-790-1057. Est-ce que, mettons, on doit porter le parfum en toutes circonstances, où on se garde une petite gêne, on se dit ça.
1: Mais puis tu sais, des fois, c'est juste la quantité.
0: T'es pas obligé de parler plus beau. Tu
1: ça allait comme avec.
3: Mais t'es ça, juste un petit peu.
0: On s'en va en musique avec Rihanna et Diamonds. Rihanna qui a sa propre ligne de cosmétiques aussi.
2: Et sûrement de parfum.
0: Elle doit avoir son parfum. Sûrement de parfum. On veut vous entendre tout de suite après.
1: OK.
0: Vous êtes...
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0: Ben, sur la messagerie texte, il y a Joanne qui dit que la musique est bonne. Certain, Joanne, la musique est tellement bonne. Vous êtes à rythme. Oui, vous êtes à Génération J.
1: Oui.
0: C'est pas Julie Bélanger qui parle, bien sûr. C'est Julie Ringuette qui pilote l'émission aujourd'hui en remplacement de Julie parce qu'elle est malade. Elle sera de retour au courant de la semaine. Je suis accompagnée de Sonia Vachon, Catherine Souffron et on a Patrice Saint-Denis au téléphone qui a envie de nous parler de parfum. Allô, Patrice?
2: Allô?
1: Allô?
0: Comment ça va?
2: Allô, tout le monde.
1: Ça va bien, Patrice?
2: Ben oui, ça va bien, merci. Il n'y a pas de parfum, ça fait que ça va super bien.
0: Il n'y a pas de parfum. OK, toi, qu'est-ce que ça te crée? Est-ce que ça t'agresse? T'es sensible au parfum?
2: J'ai une allergie au parfum. Oh,
0: pardon, j'ai jamais entendu une allergie, ça de ma vie.
2: C'est ça, ça fait environ 15 ans, puis ma langue à l'enfant, puis je m'étouffe, puis il faut que je me rende à l'urgence.
0: Tu me niaises.
1: Hey, boy,
3: et comment tu vis?
0: C'est un choc anaphylactique, là.
3: Dans le REM, tu fais quoi avec les deux gars de Sonia?
2: Je demande de changer de place qu'on aimait. Écoute, j'ai 55 ans aujourd'hui, je me gêne plus. Quand je suis assis au restaurant, puis quelqu'un rentre, puis il sent trop de parfum, je dis à la serveuse, écoute, changez de place, je suis allergique au parfum, puis merci, bonjour, va-t'en.
0: Est-ce que tu dois traîner un épipène sur toi en tout temps? Je veux dire, tu sais, quand
2: deux,
0: tu sors?
2: Tout le temps. Tout le temps.
1: Mon tout Dieu, temps. Hein?
0: J'ai jamais entendu ça de ma vie. Est-ce que tu as développé comme des astuces? Parce que Sonia, elle porte le masque dans le REM, puis c'est pas pour la COVID, puis c'est pas pour les bactéries, c'est pour l'odeur. Est-ce que tu as développé des astuces comme ça?
2: Non, je suis en place, j'ai pas le choix. Parce qu'il y en a beaucoup qui en ont, puis il y a des parfums, ça va passer. Puis je dirais plus les vieux parfums ou les parfums cheap, j'ai encore plus de misère.
1: Okay.
2: Ça lance deux fois plus vite. Puis,
1: une allergie fancy, genre.
0: Oui, c'est ça. Mais écoute, j'ai jamais entendu parler. Est-ce que tu as été hospitalisé pour ça?
2: Deux fois, Adam.
1: Hé, comment?
2: Non, c'est vraiment pas le fun. Je me suis fait intuber un coup. Après ça, quand je rentre à l'hôpital, le monde chante contre l'hôpital avec les fils. Mais moi, quand je rentre là, 30 secondes après, je suis sur le tibial, je suis tout habillé, je suis piqué, merci, bonjour.
0: Non, non, toi, ils t'ont sauvé la vie. Eh hey, bien, merci, Patrice. Écoute,
1: ben, merci beaucoup,
0: tu viens de
1: Patrice.
0: Nous apprendre que ça existait, mais il y a quand même une nouvelle théorie. Il y a comme des nouvelles thèses, c'est dans l'air.
3: Ben oui, il y a des nouvelles études qui sont assez claires, qu'on en parlait tantôt. Puis moi, je suis entre autres une chimiste sur Instagram qui en parle amplement, que les parfums, c'est des perturbateurs endocriniens. Fait que, tu sais, il faut comme faire un peu attention à quel genre de parfum qu'on utilise. Fait que moi, je serais aussi team Sonia, mettre un masque, parce que ça me tente pas d'aller perturber mes hormones plus qu'elles le sont déjà.
0: Tu as raison, j'ai écouté un documentaire sur Netflix, je retrouve pas le nom, ça fait un certain moment, mais suite à ce documentaire-là qui disait que les parfums, c'est pas bon pour notre santé, j'ai arrêté de mettre, tu sais, je veux pas les nommer, mais faisons-le, là, les Glade dans la maison.
1: Les prises qui sentent bon.
0: C'est ça, qui libèrent du parfum. Puis
1: chandelles?
0: Oui, les chandelles parfumées aussi, j'ai arrêté ça, mais tu sais, pour notre santé, bien sûr. Mais merci d'avoir participé à cette discussion-là, c'est bien intéressant, Sonia. On s'en va en musique tout de suite. Avec un gars que j'adore, que mes enfants adorent, c'est William Cloutier.
1: Oui!
0: William Cloutier est en nomination pour la chanson de l'année au gala de la disque avec son duo avec Zach Chico, où on dansait autrefois.
1: Yeah!
0: Je t'arrête.

0: je vous donne des nouvelles du showbiz.
1: Ben oui!
0: Bon showbiz qu'on aime. Il y a une catastrophe au box-office pour Digger, le nouveau film de Tom Cruise. Tom Cruise, là, pense pas qu'il n'a subi ben ben des désastres dans sa carrière.
1: Non, mais attends, là, qu'est-ce qu'ils disent, là?
0: Qu'est-ce qu'ils disent?
1: Je suis pas sûr que c'est un désastre.
2: Je pense que oui, moi.
0: Selon le Journal de Montréal, OK? Donc, le film Digger aurait connu un départ désastreux au box-office quand même le week-end dernier, c'est pas rien. La comédie noire réalisée par Alessandro González Iñárritu a dû se contenter d'une maigre récolte de 8 millions de dollars au box-office américain. Il s'agit du pire démarrage pour un film mettant en vedette Tom Cruise depuis les 20 dernières années.
2: Attends, avec un budget, si je ne m'abuse, de 150 millions.
0: Avec un budget de entre 150 et 200 millions de dollars, ça aurait fait un fiasco.
1: Oui, ouais, mais les filles, faites attention à ça. Parce qu'il suffit que les gens disent « Ouais, mais c'est pas Top Gun. Ouais, mais c'est pas Mission Impossible. Ouais, mais il est changé là-dedans. Je sais pas, je vais l'aimer. » C'est pas parce qu'un film ne fait pas d'argent au box-office qu'il est nécessairement un fiasco.
0: T'as raison. Ça veut pas dire que moi, je vais trouver ça mauvais.
1: C'est ça.
2: C'est juste
1: exactement.
2: Un fiasco financier.
1: Voilà. Exactement. Faisons attention à ça.
0: Aussi bien
1: que...
0: se faire notre propre opinion.
2: Oui, absolument.
1: Voilà.
0: Pourquoi m'attendre un guette de sortie?
1: Faut se faire sa propre opinion. Faut se faire sa propre opinion.
0: Je vous parle d'une femme qu'on adore, d'une comédienne québécoise, Isabelle Brouillette,
1: oui!
0: qui va sortir, donc, un livre, ça s'appelle Le Journal de la femme météore. Ça va sortir le 4 novembre prochain. Un récit accompagné d'aquarelles. La comédienne va retracer son parcours sous forme de journal depuis le diagnostic qu'elle a reçu.
1: Ben oui.
0: Vous le savez, si vous l'avez vu, tout le monde en parle, elle a reçu un diagnostic d'un cancer du septum nasal. Elle a perdu son nez. On lui a remis donc une prothèse. Les médecins disaient que c'était une épreuve surmontable et effectivement, elle est encore belle, elle est encore rayonnante.
1: Oui, mais c'est une fille extraordinaire, Isabelle. Et en plus, elle fait des dessins absolument magnifique.
0: Donc, tout ça sera jumelé dans le Journal de la femme météore qui sortira le 4 novembre prochain. Yves-Jacques.
1: Oui?
0: Ça fait longtemps qu'on n'a pas parlé des Jacques. On l'aime, Yves-Jacques.
1: On l'aime, on l'adore.
0: Où es-tu, d'ailleurs? Où es-tu?
1: Ben oui, où es-tu, Yves?
0: Reviens-nous. Ben, il va revenir, attention, pas là où on l'attend, OK? Il va revenir dans Heated Rivalry.
2: Non!
1: C'est quoi ça? Attends,
0: Heated
1: ça me dit rien.
0: Rivalry, c'est une série, OK, sur la compétition dans le monde du hockey, si tu veux. Mais ça parle aussi d'homosexualité dans ce domaine-là.
1: OK, ça, c'est une série de hockey avec des homosexuels.
0: Oui, ben c'est okay. ça. Et qui vivent ça, entre autres, okay. tu sais, mais comment vivre un peu ton homosexualité dans un monde qui n'est pas très ouvert
1: non,
0: à ça.
1: Voilà.
0: Donc, ça fait fureur, là, Sonia, faut que tu rattrapes Heated Rivalry. Mais okay. c'est un brin coquin.
1: C'est un brin coquin?
0: C'est un brin sexu.
1: Ah oui, OK. Bon,
2: elle déchante, là.
1: Non, mais c'est parce que...
0: C'est loin d'être suggestif.
1: Non, mais c'est parce qu'on regardait un film, hein, mon chum, puis moi, puis il sait, à chaque fois qu'arrive le moment d'amour, je fais, bon, là, il me regarde, puis il fait, c'est pas nécessaire, hein, Sonia, c'est pas nécessaire. Non, c'est pas nécessaire.
2: Ça fait juste retarder. Heated Rivalry, d'abord.
1: Ça fait juste retarder.
0: C'est nécessaire, je trouve, dans Heated Rivalry, de voir un peu ce monde-là qu'on voit jamais, puis ils ont une sexualité, puis qui en profite. Mais donc, je reviens à Yves-Jacques, parce que là, Yves-Jacques, pourquoi ça fait jaser? C'est parce qu'il va jouer un homophobe.
1: Oh ben! Ça, c'est formidable.
0: Yves-Jacques, qui est lui-même, je veux dire,
1: mais oui.
0: homosexuel, puis le fait qu'il joue un homophobe dans ce monde-là, il va incarner le coach Thériault, puis il va donner du fil à retordre au capitaine de l'équipe. J'ai tellement hâte, premièrement, de le revoir.
1: Oui.
0: À l'écran.
1: Il nous manque.
0: Oui, puis de le voir dans ce rôle-là. On s'en va en pause publicitaire, mais au retour, on va parler avec Catherine Souffron de la mort.
1: Hey, ça, là, j'ai tellement hâte, Catherine!
0: Mais quand même, sous un nouvel angle. Moi, j'avais jamais entendu parler de la mort de cet angle-là. Que tu nous réserves. Il y aura aussi, on va faire une gagnante pour Disneyland Paris. Il y aura la reine. Vous allez vous battre, les filles, pour ou contre.
2: Yes.
0: Il y aura aussi le trafic dense. À tout de suite.
1: Oui, madame.
3: Circulation rythme.
4: 50 direction est, c'est au ralenti dans le secteur de l'embranchement avec l'autoroute 5. 5 vers Ottawa. On est à partir de boulevard du Casino jusqu'à l'embranchement. Traverser les ponts qui se fait relativement bien. Des allumetières, c'est le secteur des carrefours giratoires qui retient l'attention. Saint-Joseph, c'est à l'approche de l'avenue Dupont. Si vous voyez quoi que ce soit se produire, accident, ralentissement, faites-nous signe par texto 11007 pour nous rejoindre. 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

0: On est là. Julie Ringuette en remplacement de Julie Bélanger parce qu'elle est malade. On lui souhaite un prompt rétablissement. Elle sera de retour au courant de la semaine. Je suis avec Sonia Vachon, Catherine Souffron. Moi, j'ai envie de vous parler d'œuvres qui nous font sentir bien. Parce qu'en ce moment, et puis c'est même pas pour prêcher pour ma paroisse, en ce moment, je suis en répétition pour Grease. Et c'est une œuvre qui me fait sentir tellement bien, genre j'ai envie de me mettre en top, en talon haut, monter sur le comptoir puis dire j'existe.
1: Oui,
0: c'est l'effet que ça me fait. Avez-vous des œuvres qui vous font ça?
1: Hey, moi là c'est clair, Hairspray. Il y a tellement de tunes là-dedans extraordinaires là, mais j'avoue que Good Morning Baltimore là. Good Morning Baltimore. Tu sais, je veux dire, c'est extraordinaire. Puis entre autres là, Hairspray, c'est la jeune fille qui est plus ronde.
0: T'as raison.
1: Tu sais, qui et ça, je veux dire, il y a des moments absolument formidables.
0: Elle a confiance
1: ça
0: en elle, elle fonce dans le top, puis elle danse.
1: Dans la vie, ouais.
0: T'as raison. Et toi, Catherine?
2: Ah, oh, il y en a tellement. Mais là, vite, demain, moi, je tripe. On parle de comédie musicale. Je veux dire, Don Juan, je capote, fan fini. Puis au secondaire, une de mes amies, puis moi, Diane, on chante dans une école de bonne sœur. On gueulait. N'as-tu pas honte de m'avoir volé la vertu? On gueulait ça dans les couloirs, puis on s'amusait, on connaissait toutes les paroles. Fait que pour moi, c'est un souvenir joyeux que je chante encore tout le temps.
0: Ça fait tellement bien. Mais à cette époque-là, est-ce que tu te préparais déjà à ta propre mort ou c'est récent, ça?
2: Oh, pour vrai, je pense que ça fait longtemps que le fichier est en téléchargement.
0: T'es-tu sérieuse? Mais c'est le sujet que tu vas nous parler.
2: En
0: donc,
2: plein ça,
0: Julie. Tu nous expliques comment tu te prépares à ta propre mort.
2: Oui, puis je vais vous expliquer aussi pourquoi je pense que vous devriez aussi le faire.
0: Et tabarouette.
1: Voilà.
0: Moi, je vous lance sur mon trafic danse. OK, on laisse ça mijoter. C'est sur le mijoteur. Mon trafic danse, donc je voulais mentionner, c'est Grease. Et on vous offre le Grease Mega Mix.
1: Yeah! 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

0: Le chouchou de Jou.
1: Le chouchou de Jou, Catherine Souffron.
2: Hello!
1: Aujourd'hui, ben, t'es ma chouchou, mais bien sûr, chouchou de Julie Bélanger, qui est absente aujourd'hui parce qu'elle
2: a un jumeau. Le chouchou à tous.
1: Mais, moi aussi, je t'aime de tout mon cœur.
0: Le chouchou de Jou.
1: Le chouchou de Jou, Catherine Souffron.
2: Hello!
1: Aujourd'hui. Ben,

0: OK, excellent. Mais pour vrai, moi, je m'en bats les couettes que c'est l'Halloween. je trouve juste que c'est un maudit bon prétexte pour parler de mon sujet qui est la mort, OK? Parce que moi, pour vrai, je cherche toutes les excuses du monde pour parler de la mort. En fait, je pense que je suis dans cette vie pour parler, entre autres, de la mort. Non, mais tu ris, mais c'est vrai. La mort, Julie, pour moi, c'est mon amie. La mort, c'est un guide, c'est ma prof. C'est ma professeure de vie, la mort.
1: Arrête-toi.
0: Puis bon, OK, on vit dans une société qui, pour qui vieillir, c'est comme la pire affaire au monde. On veut tout faire pour ne pas vivre les étapes de ce deuxième pan de nos vies. Puis je pense que par le fait même, non seulement on entretient un aveuglement involontaire que je ne cautionne pas, mais on évacue aussi plein de belles questions magiques de notre quotidien sur ce qui vient après la vieillesse, qui est donc la mort.
1: C'est vrai, t'es comme Wednesday, toi, dans la famille Addams. Tu sais, elle est toute vêtue de noir, elle guide sa vie.
0: Mais moi, j'ai plein de couleurs, justement. Oui. C'est pas sombre, c'est beau, la mort. Puis tu sais, petite parenthèse ici, on va se le dire, je pense qu'on vit dans une ère où on s'est jamais autant regardé, tu sais, dans le miroir, dans les zooms, on se voit tout le temps. Puis parallèlement à ça, bon, je sais, je vais deep, mais c'est quand même une parenthèse que je trouve intéressante. Tu sais, l'effritement des croyances collectives, pour ne pas dire l'effritement de la religion,
1: oui,
0: l'effritement
1: oui,
0: de notre mission commune.
1: De la morale.
0: Oui, de la morale.
1: Des valeurs.
0: Exact. Ça fait que on a comme plus cette foi qui nous donnait le courage de regarder les affaires en face. Exactement. Puis ça fait que on se rabat comme sur le matériel, on se rabat sur nos corps, sur nos faces. On s'acharne là-dessus à donner un sens à nos vies en passant par la chair, alors qu'on sait très bien que le sens de la vie, ben, il est pas là, là, tu sais. Puis une valeur, justement, qui, moi, me tient à cœur, c'est la, je l'ai baptisée de même, OK? C'est la lucidité radicale. Moi, là, je suis le contraire d'une autruche, OK? Je veux voir le troc me foncer dessus. Tu comprends ce que je veux dire? Moi, là, je le regarde les deux yeux ouverts.
1: Mais parce
0: okay?
1: que tu te prépares.
0: Je me prépare.
1: C'est ça.
0: Exact. Puis, ce qui s'en vient pour nous toutes, je veux pas vous faire tomber de votre chaise, mais c'est la mort, OK? Puis je suis consciente que je dis ça puis je sonne intense. Mais si je sonne intense, je pense que ça parle plus de notre malaise collectif à parler de la mort que de mon intensité. Parce que moi, si je suis ici aujourd'hui à la radio, en tant qu'artiste, comédienne, tellement épanouie dans ma vie, c'est pas à cause d'eux, c'est grâce à la mort. Je pense régulièrement à ce moment où, sur mon lit de mort, je vais regarder ma vie en rétrospective. Puis je vais me demander, es-tu fière? Es-tu en paix? Puis est-ce que je regrette des affaires?
1: Ah, tu vas me faire brailler. C'est moi qui vais brailler, Sonia.
2: Ben là...
1: Ça me touche parce qu'on prend pas le temps.
0: On prend pas le temps.
1: T'as raison.
0: Moi, il y a 8 ans, Julie, je quittais ma job de procureur de la Couronne. Pourquoi? Parce que j'ai compris que si je restais, j'allais hors de tout doute raisonnable regretter de pas avoir essayé de devenir une artiste. Une fois que cette réflexion était cristallisée, je savais que je pouvais pas rester parce que dès lors, je savais que j'allais regretter ma vie.
1: Puis on en a juste une.
0: Puis on en a juste une. Puis à cet effet-là, il y a un livre que j'ai lu qui s'appelle « L'âme délivrée » de Michael Singer. C'est un de mes livres préférés. Dans un chapitre intitulé « Contempler la mort », c'est ben d'adon, il avance que, puis là j'ai paraphrasé moi-même, là, les gens sages comprennent qu'au bout du compte, la vie appartient à la mort. C'est la mort qui vient, à son heure, vous reprendre la vie. La mort est le propriétaire et vous n'êtes que les locataires.
1: Oh my God, c'est tellement bon. Je te retiens. J'ai envie qu'on en discute plus longuement. Vous nous écrivez 11007. Vous nous écoutez sur l'application Cogeco. Vous nous appelez en studio. On jase de la mort. Mais c'est beau. Il y a de la couleur au 514-790-1057. On en reparle tout de suite après Time of Your Life de Green Day. C'est beau ce que tu dis, Catherine.
0: J'ai su poster mon 5 minutes déjà.
1: Ben écoute, ça fait réfléchir, mais on revient puis je vais te laisser encore du temps de
0: glace.
1: C'est trop intéressant.

0: Catherine, tu as tellement un beau sujet. Je rappelle que c'est Julie Ringuette. Vous êtes à Génération J. Vous êtes à bonne place. C'est Julie Ringuette en remplacement de Julie Bélanger, Sonia Vachon. Catherine Souffron, tu parlais de la mort.
1: Oui.
0: Là, j'ai l'impression qu'on t'a coupé un peu le sifflet.
1: C'est bien correct.
0: Dis-moi en plus. Oui. Honnêtement, ça m'intéresse.
1: Mais je parlais de cette question que je me suis posée puis qui a catapulté ma vie, qui a fait que je suis devenue une artiste. C'est de réaliser que j'allais regretter de pas essayer de devenir une artiste. Fait que cette question-là sur mon lit de mort, qu'est-ce que je risque de regretter?
0: Oh my God.
1: Ça, là, je pense que ça peut vraiment faire allumer des lumières dans nos cerveaux. Puis écoutez, la gang, ka-ching, ka-ching, on a un aide-mémoire, un cheat sheet, comme on dit, parce que il y a une ancienne infirmière en soins palliatifs, Bronnie Ware, qui a écrit un livre sur les regrets les plus courants des mourants.
0: Arrête.
1: Fait qu'on a la chance là d'aller directement à la fin de l'histoire puis là de s'adapter aujourd'hui
0: pour ne pas oublier.
1: Oui, elle les a ressentis.
0: On veut les savoir. C'est quoi?
1: Mais là, avant, vous avez-vous une idée de c'est quoi qu'il y a dans les regrets les plus courants des mourants?
0: Moi, je pense là, c'est d'avoir fait ben trop de ménage au lieu de profiter de la vie.
1: Trop de ménage, toi, Sonia?
2: Ben moi, je dis que c'est ça. C'est pas avoir été assez avec mes enfants. Pas avoir assez joué. Tu sais, des fois, il y a des adultes qui disent ah, j'aurais dû passer plus de temps avec mes enfants.
1: OK, je vous dis les réponses de Bronnie Ware, okay, cette infirmière en soins palliatifs. Le regret numéro un, ne pas avoir vécu sa propre vie, avoir vécu pour les autres, ne pas avoir été fidèle à soi-même. Ce qui est pas mal ce que moi, j'avais expérimenté.
0: Regret
1: numéro deux, avoir trop travaillé. Beaucoup de gens regrettent d'avoir sacrifié leur temps avec leurs proches puis leur carrière au nom du travail. Regret numéro trois, ne pas avoir osé exprimer ses sentiments par peur du conflit, du jugement. Regret numéro 4, avoir perdu contact avec ses amis. Ça m'a beaucoup...
0: Je suis là-dedans en ce moment.
1: Abandonne pas, fille. C'est important parce que c'est ça, je suis à la même place que toi.
0: Oui.
1: Regret numéro 5, ne pas s'être autorisé à être plus heureux. Parce que les gens comprennent en fin de vie que le bonheur, c'est en partie un choix. Pis ça, je trouve ça beau.
0: C'est incroyable. Est-ce que tu peux nous rappeler le titre du livre? Parce que la messagerie texte explose.
1: Les cinq regrets des mourants de Bronnie Ware.
0: Les cinq regrets des mourants. Et puis là, on parle de mort. On va aller au bon lieu des colocs. Tout de suite, rythme.

0: OK, OK. Vous êtes à Génération J avec Julie Ringuette, Sonia Vachon, Catherine Souffron. On est en train de se réchauffer parce qu'on est dans le segment Dans l'arène et ça, on aime ça, un pour ou contre. Réchauffez-vous, les filles. Je vous explique donc la méthode de fonctionnement. Vous avez une minute chaque de débat. D'accord. Ensuite, il y a un 30 secondes chaque de droit de réplique. Et par la suite, le public, nation de rythme, déclarera le grand vainqueur sur la messagerie texte au 11-007.
1: Okay. T'es-tu prête?
2: Je suis prête.
0: Voici le thème. Pour ou contre se pointer chez quelqu'un sans s'annoncer? Qui veut partir le bal?
3: Vas-y, oh, Catherine.
0: Catherine, c'est parti.
1: Alors, c'est un non catégorique.
3: Contre.
1: J'ai une bulle qui a besoin d'être respectée. Puis moi, c'est pas que je veux pas vous accueillir. J'ai juste besoin d'une préparation mentale. Puis si t'arrives à l'improviste, je n'ai pas le temps de faire cette préparation mentale et ça va être fort désagréable pour moi, alors que ça pourrait être agréable pour nous deux. Mais encore faut-il que tu me laisses le temps de faire mon ménage puis de préparer mon esprit puis d'ouvrir mes chakras pour pouvoir te recevoir.
0: OK, parce que madame est fière, là, quand même. Tu sais, là.
3: Ben là... Et t'as déjà fini?
1: Ben, c'est ça.
0: OK, ding, ding, ding.
3: Mon Dieu, ding, ding, ding. Eh bien, moi, je suis pour la visite surprise. Quoi de mieux que de prendre un café en jaquette et que tout à coup, ça fait ding, dong, tu rouvres la porte, c'est ta grande chum avec son mari, ses enfants. Venez rentrer dans la maison et y a, c'est le merveilleux là-dedans, ça, c'est encore mieux l'été. Parce que là, tu fais, mon Dieu, venez vous installer sur bord de la piscine, si on en a une. Venez, on va prendre un petit drink. Puis là, c'est excitant parce qu'on se dit, mon Dieu, il n'y a rien à manger dans le friteur. On va aller chercher des saucisses, du pain. On va se faire ça à bonne franquette. Puis là, c'est souvent dans ces moments-là que ça lève.
0: T'as raison.
3: Le fun point.
0: C'était très bon. L'imprévu aussi. Moi, je veux pas, tu sais, je veux pas m'émisser.
1: On sait pour quelle paroisse tu prêches, Julie.
0: Non, je comprends ton point de vue, Catherine, et des fois, je m'y retrouve. Donc, il te reste un droit de seconde de 30 secondes de droit de réplique.
1: Mais moi, je veux juste dire que dans tout ce que tu as raconté, ma belle Sonia, il y a absolument rien d'excitant. Je veux dire, entre ça puis un cauchemar éveillé, c'est la même affaire, tu sais. Je veux dire, t'as rien à bouffer, comme en plus, il faut que tu te ramasses à cuisiner, à trouver des affaires pour entertain, là, pour, t'sais, pour divertir les gens. T'avais peut-être une vie, t'avais peut-être des plans cette journée-là, tu sais. Puis même si j'avais pas de plan, j'adore ma solitude. Ma solitude est importante.
3: Ah ben voilà, c'est ça, je pense, le problème, Catherine. C'est que tu aimes la solitude parce que dans ce temps-là, moi, je te dirais, lâche prise, Catherine. Lâche prise. Ton ménage n'est pas fait.
1: On dirait le monde qui me parle.
3: Lâche prise. Mais oui, on reçoit ce bonheur-là à grande main. Faut que tu ouvres ton cœur. Ouvre. Probablement que tes chakras sont trop fermés.
1: Oui, ça vient de les débloquer,
3: ouvre
1: ça.
3: Tes chakras.
0: Hey, c'était bon, les filles. Je me retrouve dans les deux. Donc, c'est au public de voter. Et je suis sincère, là, honnêtement. Je demande au public de voter au 11-007. Alors, qui a remporté la joute dans l'arène? Sonia Vachon, qui était pour les gens qui se pointent chez elle sans s'annoncer. Ou Catherine Souffron, qui était contre parce qu'elle, elle doit se préparer, se mettre sa brassière et puis avoir quelque chose.
1: S'il vous plaît.
0: Tu sais, il faut pas trop défaire ses plans.
1: Il va mettre une brassière.
0: De base. Alors, on s'en va tout de suite en publicité et on se retrouve tout de suite avec une gagnante ou un gagnant pour Disneyland Paris.
1: Oh mon Dieu.
4: Ici Caroline Scott, voici vos nouvelles locales. C'est le grand jour, jour d'élection provinciale aujourd'hui. Les bureaux de scrutin sont ouverts jusqu'à 20 heures pour aller voter. En Outaouais, un important changement de garde est à prévoir. La coalition Avenir Québec, qui détient 4 des 5 circonscriptions, pourrait perdre au profit des libéraux. Les projections placent le PLQ en tête dans Hall, Pontiac, Gatineau et Chapleau. La grande inconnue demeure Papineau, où la course est beaucoup plus serrée. Ailleurs, dans l'actualité, la ville de Gatineau fait face à des problèmes majeurs à la bibliothèque Donalda Charon, inaugurée en 2020. Selon le droit, d'importants correctifs, notamment liés au système de chauffage, de ventilation et de climatisation, c'est nécessaire dans le bâtiment. La ville a d'ailleurs décidé de porter le dossier devant les tribunaux. Et la police d'Ottawa lance un appel à la prudence sur les routes alors que le nombre de collisions graves est en hausse cette année. Depuis le 9 septembre, 10 enquêtes ont été ouvertes pour des collisions graves, dont 6 mortelles. Au total, 26 personnes ont perdu la vie sur les routes d'Ottawa en 2026, déjà 3 de plus que durant toute l'année 2025.
2: circulation rythme.
5: Le principal ralentissement sur l'autoroute 50 en direction est, c'est vraiment dans le secteur avec l'embranchement à autoroute 5. Ça reprend quand même assez rapidement par la suite. 5 vers Ottawa. Oui, il y a du ralentissement à partir de boulevard du Casino, mais ça revient rapidement aussi. Les allumetières, le secteur des carrefours giratoires, c'est au rouge. Atteindre l'avenue du pont par Saint-Joseph aussi. Si vous voyez quoi que ce soit se produire, faites-nous signe par texto au 11007. 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
0: On est en onde. On est là, c'est Julie Ringuette. Je suis là. En remplacement de Julie Bélanger, accompagnée de Sonia Vachon et Catherine Dufresne. On vient de faire un dans la reine, un pour ou contre, se pointer chez quelqu'un sans s'annoncer. J'étais pas capable, moi, de dire qui gagnait ou qui perdait cette joute. Alors, j'ai demandé au public. Et puis là, on a demandé à notre juge, Mélanie Allais-Robichaud, qui est à mes côtés, qui dit que c'était très, très, très serré.
3: Oui.
0: Mais que c'est Sonia qui remporte la partie. Là!
3: Oh ben, j'étais convaincue que c'était Catherine qui
1: avait gagné. Bravo, Maître Vachon, bravo.
3: Oh, ben, ça fait plaisir.
0: Mais Catherine, t'avais quand même une gang là, avec toi sur la messagerie.
1: Oui, ma gang d'introvertis, je pense, en fait, ils ont juste pas pris le temps d'écrire. Tu
0: non, ça répondait énormément. Là, j'en ai parlé au courant de l'émission, depuis le début de l'émission qu'on dit qu'on va faire
3: une
0: gagnante pour aller à Disneyland Paris accompagnée de Sébastien Benoît. C'est le moment. Étienne, tu peux commencer à appeler la personne. Je ne dirai pas son nom tout de suite.
3: Non.
0: Ce que je vais vous dire, c'est gardez votre téléphone pas loin. OK? D'un coup qu'on vous appelle. Et si c'est vous qu'on appelle, je veux que vous répondez en chantant Alléluia! Alléluia! OK? On vous met au défi.
3: Oui, mais tout d'un coup, qu'elle n'écoute pas, qu'elle est juste en train...
0: C'est pas grave, on va le faire à sa place.
3: OK, c'est bon. Okay.
15: Allô?
0: Est-ce que c'est Patricia Pagé?
15: Oui!
16: Alléluia! Alléluia! Alléluia! Alléluia! Alléluia!
0: Patricia Pagé de Bois des Filions.
15: Absolument!
0: Tu es la gagnante de Disneyland Paris! Yeah! Yeah!
15: Merci! Oh mon Dieu, merci!
0: Oh, tu me dis tout, tu me dis tout. Comment tu vas? Avec qui tu y vas? Comment tu vas t'habiller? Dis-moi tout!
15: Je vais me mettre des vêtements, ça c'est sûr. Je sais pas encore quoi, mais okay. Je vais amener ma fille, ma soeur, et peut-être une de ses amies, on sait pas.
0: Est-ce qu'on peut connaître l'âge de ta fille?
15: Elle a 15 ans.
0: Oh. Elle a 15 ans. Est-ce que toi, t'as encore Disneyland en toi? Est-ce que t'es encore...
15: Moi, je suis une fan finie de Mickey Mouse, là. J'ai plein de petits objets, là. J'ai, ma soeur, une fois, m'a amené une trousse à maquillage quand j'avais 20 ans. Je l'ai encore.
0: J'adore. Ben, c'est toi qui as gagné, Patricia. Tu es notre première gagnante. Félicitations.
1: Bravo.
0: Et je rappelle à tous les auditeurs... Hey, merci, t'es cute. Je rappelle à tous les auditeurs que demain matin, 8 heures, les compteurs repartent à zéro et vous pourriez être la deuxième Patricia pour notre concours. Donc, on a 3 forfaits à faire tirer. Patricia, t'es encore là?
15: Oui!
0: OK. Toi, t'as gagné le premier forfait, il en reste 2. Alors, ce qui est inclus là-dedans, le vol aller-retour, les repas, les nuitées à Disneyland Paris et les accès au parc pour 4 personnes. Félicitations!
15: Merci!
0: C'est totalement mérité. Si vous voulez faire comme Patricia, vous allez au rythmefm.com dans la section concours ou vous allez aussi vous inscrire sur l'app Cogeco Média. On s'en va tout de suite écouter cette chanson.
3: Ah oui, ça, on aime ça!
0: Moi, j'ai chanté ça dans Revue et Corrigée quand c'était à mode en 2016. Voici Can't Stop the Feeling.
3: Ah oui!

0: Est-ce que je suis la seule à avoir le référent sur le film Les Trolls?
1: Ah oui, je pense que oui.
0: Je suis la seule.
1: Oui.
0: Les Trolls, sorti en 2016. Ouais. Bien sûr que j'ai écouté ça avec mes enfants. Cette chanson-là est incroyable. Je vous rappelle que vous êtes toujours à Génération J avec une Julie. Oui, bien sûr, ce n'est pas Julie Bélanger qui est malade. Fait qu'on lui laisse le temps de se reposer. C'est bien Julie Ringuette à l'animation aux côtés de Sonia Vachon.
1: Hello. Hey, oui? Tu sais que... On peut t'appeler Ringuette, je le sais.
0: Oui, ça me fait plaisir même. Mais tu sais quoi, je me reviens tout de suite puis ça m'insulte pas du tout. Avec aussi Catherine Souffron qui est avec nous.
2: Coucou!
0: Là, j'ai un sujet pour vous autres.
1: Arrête donc, envoyez-nous
0: ça. Si vous me direz si ça résonne, mais moi, j'ai le presto qui saute en ce moment. J'ai l'impression que ma vie est ben trop sérieuse pour rien puis je trouve ça plate. Je m'emmerde, je m'ennuie et ça fait écho justement à un article de la presse qui est sorti cette semaine qui dit « Hey, on peut-tu avoir un peu de fun? »
1: Oui.
0: Et ça, ça part d'une dame de la mi-cinquantaine qui est Dominique Pouliot, OK? Elle, là, à mi-cinquantaine, elle dit « Moi, là, j'ai toujours aimé ça faire du surf. » Puis elle en a fait une priorité dans sa vie. Alors là, depuis 10 ans, aujourd'hui, elle a 65 ans, à tous les jours, quand le temps le permet, elle se rend à Vagagui, à Montréal, okay, en face de l'Expo 67. Puis elle vit de sa passion, même que ça lui permet de voyager. Puis elle se dit, « Moi, j'aime juste ça être dans l'eau. J'aime la nature. Je suis jamais en compétition avec les autres. C'est juste pour me faire plaisir. » Est-ce que ça résonne chez vous?
1: Mais complètement que ça résonne, d'où Jésus. Oui, ça résonne. Je trouve qu'on est devenu trop sérieux.
0: Moi aussi.
1: Trop cérébral. Faut garder... Tu sais, quand on dit... J'ai 60 ans. Puis à un moment donné, je disais à Jean-Claude, j'ai pas l'impression d'avoir cet âge-là. J'ai dit, c'est comme si mon cœur, il est beaucoup plus jeune. Et ça, je pense que c'est important de respecter ça. Oui, c'est pas parce qu'on a 60 ans que je peux plus mettre des barrettes avec des cornes à Noël. Tu sais, des cornes de reine. Non, mais c'est vrai.
0: Ouais, ça m'intéresse. Qu'est-ce que tu fais là au quotidien? Mettons ta dernière folie, là, c'était quoi?
1: Ah, ben ma dernière folie, c'était dimanche. C'est la fête de mon chum. Et puis, j'y ai chanté « Bonne fête », je sais pas combien de fois. Et à répétition, là, une chanson après l'autre. Et à un moment donné, j'ai réalisé que la fenêtre du salon était grande ouverte. Puis là, je me suis dit...
2: C'était un concert!
1: Oui, c'était un concert, parce que on s'entend... Je chantais pas « Bonne fête ».
0: Tu chantes fort.
1: Non, non, je chante fort.
0: Mais tu l'aimes, ton âme, là.
1: Puis je fais des versions, toutes sortes de versions. Alors, je me suis amusée.
0: Mais
1: comme
0: super.
1: On s'amuse quand on est jeune. Je pense qu'on a perdu ça, hein, Julie?
2: Mais moi, je pense que ça devrait être une responsabilité. Tu sais, quand on est adulte, on a plein de responsabilités plates. Mais avoir du plaisir, c'est aussi de notre responsabilité. Puis, c'est comme Dadon, là, mais ça rejoint vraiment le cinquième regret des mourants qui
1: ben
2: est
1: oui.
2: de ne pas s'être autorisé à être plus heureux parce que le bonheur, c'est un choix.
1: Wow.
2: Le bonheur,
1: oui,
2: c'est
1: oui,
2: entre
1: oui,
2: nos
1: ben
2: mains
1: oui.
2: puis c'est une responsabilité, une belle responsabilité.
0: OK, ouais. Mais toi, Catherine, là...
2: Est-ce que... Ah, moi, j'en fais pas de folie. Regarde-moi pas, ça me stresse, OK? Moi, là, je suis pas une junkie d'adrénaline. Mon bonheur, OK? C'est quand, tu sais, tu veux me parler, tu veux me faire des confidences. Hey, parle-moi. On va prendre un thé.
0: Toi, t'as une bonne écoute.
2: Puis moi, je vais triper, ma
0: vie. T'es une femme réfléchie, tu sais.
2: Oui, puis j'ai beaucoup de bonheur là-dedans.
0: C'est cool.
2: Mais je me sens imposteur, tu sais, parce que.
1: Non!
2: Tu sais, ma dernière folie, j'en fais pas des folies, Julie. La folie, je sais pas.
0: OK, mais mettons, est-ce que tu t'es laissé surprendre par quelque chose, te dire, hey, mettons, j'ai envie. Vie de telle affaire et dans le code éthique ou social dans lequel on vit, tu sais, mais on peut pas faire ça, moi.
2: Mais non, mais moi, ça m'arrive pas parce que mes folies, là, ma job, j'ai fait. Tu comprends? J'ai un projet, je le fais. J'y réfléchis en tabarouette, mais je le fais. Fait que c'est comme des folies réfléchies. Tu sais, moi, je suis dans l'équipe folie réfléchie, voilà.
0: Je comprends. Moi, j'en fais des folies, OK? Ça vous étonne pas, son...
1: Non!
0: Personne n'est en train de tomber en bas de sa chaise. J'ai un mari qui fait des folies. J'ai des enfants qui font des folies. Si vous venez chez moi, c'est possible que vous fassiez le saut à plusieurs reprises, OK? Je vous explique pourquoi. Quoi, t'avais-tu une question, Sonia?
1: Non, je t'écoute, j'ai hâte de savoir.
2: Je suis déjà stressée, Julie.
0: Ouais, c'est ça, ça vous étonne pas. Juste après, on va en parler, juste après la chanson Home de Roxane Bruno et Michael Bublé. Si vous suivez Roxane Bruno, d'ailleurs, sur Instagram, moi, j'ai vu un montage qu'elle a fait sur ses réseaux sociaux en fin de semaine. Elle a revisité la journée qu'elle a passée sur les plaines d'Abraham aux côtés de Michael Bublé, en train d'être interpréter cette chanson Home.
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1: On veut avoir du fun dans la vie. OK, c'est possible. Juste avant Home de Roxane Bruno, Michael Bublé, je vous disais que vous tombez pas en votre chaise, que, tu sais, moi, j'en ai fait une priorité dans ma vie. Ceci dit, j'ai l'impression que depuis que je suis une femme préménopausée, mère de deux enfants de 40 ans, OK, que j'ai des responsabilités puis une hypothèque, j'ai l'impression de l'avoir perdue.
2: Ouais. Ben, voyons.
1: Ça crie fort en dedans. Fait que, qu'est-ce qu'on fait? Ben, on attaque le feu par le feu. Moi, j'achète souvent, genre, des objets de farce et attrape, OK? Et la dernière bébelle, hey, ça, c'est des 5 $ bien investis, OK? Dans mon budget de femme raisonnable. Là.
3: Oh mon Dieu, c'est drôle de voir quatre. Non, mais j'ai des sueurs froides, mais continue, Julie.
1: Tout est pas bien. Alors, la dernière niaiserie qu'on a faite, c'est qu'on a acheté une fausse coquerelle en plastique, OK? Puis elle est cachée en dessous d'un faux biscuit en plastique, en silicone. Tu sais, ça a de l'air vrai. Les deux, là, ils ont de l'air vraiment vrai.
3: OK.
1: Et ça, là, on met ça partout dans la maison, mais ma fille de 5 ans me pogne constamment parce que là, ils ont arraché la petite coquerelle du biscuit. Fait que là, quand la petite coquerelle est en dessous du biscuit, on me laissait traîner ça sur la table. Quand quelqu'un venait à la maison, les enfants faisaient le sketch, OK? Hey, ma mère a fait des biscuits, puis là, moi, je rajoute, ouais, c'est santé, là, moi, tu sais bien, pas de gluten, pas de sucre. Puis là, ils sont comme, ah, ben, je vais goûter au biscuit de ta mère. Ils soulèvent ça, ils voient une coquerelle, mes enfants, prank you! Tu sais, c'est ça, moi, ma famille. Mais là, on a retiré la coquerelle du biscuit. Fait que là, mettons, je plie du linge. Mes enfants sont dans la maison, puis je fais un tas de linge, là, tu sais, là. Bon, ben, ça, c'est le tas à Eva. Je m'en vais dans la chambre de bain, bien sûr, je fais autre chose. Je reviens, la coquerelle est sur le top du tas de linge, OK?
2: Et tu pognes?
1: Je pogne!
2: Oh, mon Dieu. J'ai bon voyage. Ça, c'est drôle.
1: Cette coquerelle-là.
3: Dans le fond, t'habites dans Fort Boyard.
1: Genre, mais t'sais? Cette coquerelle-là apparaît sans crier gare. Mais la pauvre femme de ménage qui vient chez moi. Puis qui la ramasse en dessous d'un litre aux deux semaines. Elle aussi a fait le saut, mais j'ai dit que c'était pas
2: mais
1: vrai.
2: C'est ça.
1: Puis elle a pas le droit de l'acheter.
2: Non.
1: Faut pas qu'elle la jette. Qu'est-ce que... Et là, tu me regardes, Catherine, tu me dévisages.
3: Je m'excuse. Non, mais avec amour, je suis tellement flabbergastée, Julie. Je vis des émotions. Je suis comme, mon Dieu, OK, fait que si tu vas chez Julie, Catherine, tu l'attends devant le perron. OK,
1: puis tu dis,
3: Julie,
1: je suis
3: là! Je ne rentre pas
1: mais
3: chez toi.
1: Mais qu'est-ce que ça s'écrit chez toi, mettons, je te confie.
3: Rien de le fun.
1: Hein?
3: Rien qui suscite plaisir dans ma tête. Moi, tu viens déréguler mon système nerveux que j'ai essayé de calmer en méditant un matin. Je suis comme, pourquoi j'irais voir des fausses coquerelles? Pourquoi,
1: mais
3: Dieu?
1: C'est-tu parce que, OK, réponds-moi. C'est-tu parce que tu vis trop de stress environnant? Est-ce que tu as de l'anxiété? Qu'est-ce que ça...
3: Ne vit-on pas tous trop de stress environnant?
1: Oui, mais justement, t'as pas envie de te relâcher un peu?
3: Ben, pas de même.
1: Non?
3: Mais moi, c'est ça, mon plaisir, ça va être... Parle-moi de ta vie. Parle-moi des choses profondes. Qu'est-ce que tu vis? Qu'est-ce qui se passe? Puis je trippe. Puis moi, ça me régule aussi en même temps.
1: Je comprends.
3: La coquerelle.
1: Mais moi, je vis ça avec mes amis, puis je trouve ça plate. Puis je veux pas te confronter du tout.
3: Mais non, mais je t'aime!
1: Non, mais parce que tout le monde existe.
3: J'adore
1: tout
3: ça.
1: Le monde se reconnaît chez l'autre, tu comprends? Mais moi, j'ai l'impression que quand mes amis ont envie de parler de choses sérieuses et de choses plates...
3: Tu m'appelles, OK?
1: Exact.
3: Voilà.
1: Moi, j'ai envie qu'on fasse une joke de pète puis qu'on passe à autre chose. Toi, Sonia?
2: Moi, oui, moi aussi. Mais là, mon plaisir, savez-vous c'est lequel?
1: C'est?
2: Alors, tout le monde là, qui nous écoute en ce moment, vous pouvez pas imaginer le spectacle que j'ai devant moi. C'est hallucinant parce que c'est deux personnes extraordinaires.
1: C'est deux mondes.
2: Mais qui sont dans deux mondes différents. C'est magnifique de voir ça parce que je me dis, vive la HMU, vive la différence.
1: Oh, t'es cute.
2: Mais c'est vrai, c'est formidable. On est là, tout le monde ensemble. Il y a des contraires et c'est beau de voir ça et vous me faites rire et je vous remercie. Je vous remercie beaucoup. Tu vois, ça, c'est un plaisir là, pour moi, parce que c'est ça aussi, Catherine. Le plaisir, il peut être celui-là. Ça peut être aussi simple que ça aussi.
1: Mmh. Hey, t'as raison.
2: Oui.
1: Puis tout le monde a droit d'exister, puis peut-être que l'équilibre se trouve entre Catherine et moi, tu sais.
3: Complètement.
1: Moi qui recherche à rire pour un rien, parce que j'ai un presto en dedans,
2: oui.
1: Puis j'ai envie de m'éclater, puis Catherine...
3: Puis moi, ben trop intense dans ma profondeur tout
1: c'est
3: le temps.
1: Ça. L'équilibre existe entre les deux.
3: Oui.
1: Mais moi, je suis contente parce qu'on a fait brailler Sonia. Ah! Ben, c'est la fin du show. Elle a brailler au moins une fois. Mais là,
2: retiens... Non, mais Je vous le dis, c'était très émouvant. Je vous remercie.
3: Ben, les deux, on était dans notre vérité. Puis
2: oui,
3: je pense c'est
2: complètement.
3: Ça
2: c'est ça, la vérité.
1: Puis on t'aime pour ça. Mais là, broille pas, parce que cet été, c'était la tournée d'adieu de Caïn. Moi, j'étais porte-parole du Festival international des Montgolfières. C'était leur dernier spectacle et c'est Embarque ma belle avec Caïn. On vous aime, là.
2: Oh,
1: partez
2: oui,
1: pas
2: on
1: trop
2: vous
1: loin.
2: Aime. Non!
1: Pas trop longtemps.

0: on laisse les derniers accords.
1: Hey, oui. Il nous le dit.
0: C'est cool.
1: Je te
0: hein?
1: jure qu'on va vivre heureux.
0: Oh, mmh. Moi, je vous l'ai dit en début d'émission, c'est qu'on n'est pas cheap à rythme.
1: Oh que non!
0: Parce qu'on en a des concours, puis on en a des prix. Et c'est maintenant le moment de faire une finaliste pour Simone. Simone, c'est quoi? C'est le spectacle musical country pensé, créé et, mon Dieu, écrit par Guylaine Tanguay. Elle l'a annoncé, j'étais en studio ici même.
1: Wow.
0: Donc ça, c'est un spectacle qui va prendre l'affiche en octobre prochain, donc octobre 2027 au Cabaret du Casino de Montréal, ainsi qu'au Capitole de Québec. Mmh. Et là, pour l'instant, c'est Catherine Dupuis de Québec qui gagne une paire de billets pour ce spectacle.
1: Oh mon Dieu, bravo Catherine!
0: Et elle est aussi finaliste pour un voyage de deux personnes à Calgary pour aller visiter le Stampede de Calgary en compagnie de Guylaine Tanguay. Et ça, c'est le 8 octobre prochain. Et là, je vais juste vous lire sa réponse, OK? Quand tu participes au concours, elle a dit « Parce que la musique country, c'est bien plus que des chansons, c'est l'émotion, le rassemblement et le sens de la fête. Vive l'électricité au Stampede de Calgary, sentir vibrer les grands espaces au son des guitares et porter son chapeau de cow-boy au cœur de l'événement country numéro un au monde. Ce serait le voyage de ma vie. » Ben, Catherine, on te le souhaite. Tu te rapproches de plus en plus de ça. On souhaite aussi prompt rétablissement à notre belle Julie Bélanger, qui n'était pas là aujourd'hui et elle ne sera pas là non plus demain. Gros, gros rhume. Donc, ce sera Sabrina Cournoyer qui animera l'émission. Et ce sera aussi le retour de Maxence Garneau après un mois d'absence. Il va nous expliquer pourquoi, d'ailleurs.
1: Ben oui, j'ai hâte de savoir.
0: Notre beau Maxence. Et de Vanessa Pilon. Donc, j'aimerais vous remercier, Sonia.
1: Merci à toi, ma belle ringuette d'amour.
0: Un plaisir de te croiser à chaque fois.
1: D'avoir pris ça là, dans tes mains puis nous avoir ramené dans l'extase.
0: Vraiment. T'as été ma copilote, puis c'est toi qui tenais le plan, mes papiers. Toi, t'avais le plan, papier, l'itinéraire, puis on s'est pas perdu.
1: On s'est pas perdu.
0: Merci, Catherine Souffron. Merci d'avoir été avec moi aussi. J'aime ton... comment je pourrais dire ça? J'aime ton côté rationnel et cartésien. Je trouve que ça me « ground ».
2: Puis moi, ta folie me fait du bien, Julie, sincèrement.
0: Tu vois, quel trio on était.
1: Voilà.
0: Merci beaucoup. On vous laisse aussi entre bonnes mains avec Caro Turner, 18h, les hits. Donc, on vous dit à demain.
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4: Circulation, rythme. Garde Pointe se termine avec, de belles améliorations partout sur le réseau routier de l'Outaouais. En fait, on est presque de retour à la parfaite fluidité. On voit encore un peu de friction là pour la 50. Embranchement 50 et 5, en fait, là, c'est vraiment là que ça se passe. Pour le reste, ça va bien. Vous voyez quoi que ce soit se produire, faites-nous signe par texto 11007 pour nous joindre. 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
4: Jour d'élection, il reste encore 2 heures pour faire votre choix dans les bureaux de vote. On a notre journaliste qui fera le suivi de ces résultats-là au cours de la soirée dans des bulletins de nouvelles. Si vous voulez rester à l'affût avec, bien sûr, les meilleures tunes pour vous faire oublier qu'on a recommencé la semaine après ce magnifique week-end sous le soleil. Hey, j'ai fait du sport samedi en short et en t-shirt, puis oui, c'était dehors. Après 5 ans d'harcèlement de la part de mon amie Anne-Marie Bédard, que je salue, elle me dit « T'aimerais tellement ça, ce sport-là, tu serais bonne. » Finalement, j'étais tellement pourrie, mais pleine de bonne volonté. Je vous en reparlerai dans les prochaines minutes. En plus, ça gagne en popularité, cette activité sportive-là. D'ici là, je vous proposerai évidemment vos souvenirs, la roulette des hits pour jouer ensemble. Mais d'abord...
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4: Ouais, encore une fois cette semaine, au numéro 1 des palmarès, elle est indétrônable, Ella Lindley avec Choosing Texas. Je veux du même coup connaître votre moment fort de la fin de semaine sur le 11007, la bulle de conversation de l'application Cogeco Média. À rythme partout au Québec. Just

0: Richer.
1: Ah ben, Colin, on a failli se croiser. Isabelle Richer qui m'a texté via la bulle de conversation de l'application Cogeco Média qu'elle est allée à l'Octobière Fest à Sainte-Adèle. Ben moi aussi! C'est quoi les chances? C'était ma première expérience, puis j'ai trouvé ça le fun de voir autant des dates d'adultes en train de goûter à différentes bières de micro que des dates d'adolescents parce qu'il y avait aussi des manèges. Je me suis tellement revue à 15-16 ans. Là. Je vais peut-être vous faire revivre votre adolescence avec notre souvenir du jour tout à l'heure. Vous avez dansé un slow là-dessus, certainement. Les années 2010 aussi sont à l'honneur dans cette séquence musicale, notamment avec Kelly Clarkson, Tayo Cruz ou encore Jason Derulo. Vous êtes à rythme. Bon lundi!

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1: Comme quoi, il n'est jamais trop tard pour en apprendre sur nos tunes préférées. Celle-ci qui a closé les bars à la fin des années 80. On l'a entendu puis réentendu à la radio, puis je m'étais vraiment jamais attardée à « Qu'est-ce qu'elle raconte, Black Velvet » d'Alana Miles? Ben, figurez-vous, si vous le saviez pas, que c'est un hommage langoureux, sensuel à Elvis Presley, parce qu'en fait, ça fait référence à son style du

0: Lui et Marie Chantal de Trois-Rivières qui est branchée dans 18 heures. Les hits, ça lui a rappelé de bons souvenirs, pas juste à elle, j'en suis certaine. Hey, en fin de semaine, j'ai essayé un sport après 5 ans d'harcèlement de la part d'une de mes amies. Non, mais c'est pas du gros harcèlement. Elle était comme, tu vas voir, c'est sûr que tu vas être bonne, tu vas tellement aimer ça, le pickleball. C'est le fun, mais ça fait mal, hein? Ouais. Si vous savez pas c'est quoi le pickleball, c'est pas un sport extrême. T'as une raquette et une balle en plastique, faut que tu l'envoies de l'autre bord du filet. Mais moi, je portais des shorts et on dirait que j'étais la cible de tout le monde. J'ai des cercles rouges sur les cuisses, une tendinite au coude, puis je criais quand je la recevais, je la bottais au lieu de la frapper. Tu sais, ça fait de moi une professionnelle déjà. Anne-Marie, t'avais raison. C'est sûr, j'allais être bonne. Mais ça gagne en popularité. La croissance est fulgurante en 2026 avec le nombre de terrains de pickleball qui se sont ajoutés. Est-ce que vous avez déjà joué? Texto 11007. Autre jeu, on tourne la roulette des hits au retour et une toune qui va vous rendre bien heureux. Même un lundi, viva la vida de Coldplay à rythme.
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1: OK, le hit en 3 secondes. Le concept est simple. J'ai pris 3 secondes à des moments différents de la chanson qui s'en vient dans les prochaines minutes. Je les ai recollés ensemble et vous devez deviner c'est quoi la toune, soit le titre de la chanson ou encore son interprète. Soyez attentifs. On dirait qu'on reconnaît facilement le grain de voix. Je me trompe-tu? Si vous le savez, 11007, la bulle de conversation de l'application Cogeco Média. Avant de vous la jouer au complet, cette toune-là, je vous propose Charlie Puth avec Attention. J'ai la toune de la Coupe du Monde, Die Die, Shakira et Burna Boy. D'abord, c'est ma préférée de Maroon 5, She Will Be Loved.

0: Forain, est-ce que tu vas voter ou t'arrives de là, dis-moi?
1: On arrive de là.
0: OK, OK. Bon, fait que bravo d'avoir accompli ton devoir de citoyenne et de t'être informée tout au long du processus. Puis on saura les résultats un petit peu plus tard ce soir. En attendant, sur ton chemin du retour, tu joues avec moi. Je te fais entendre à nouveau notre hit en 3 secondes, OK?
1: Oui.
0: Dis-moi donc, c'est quoi la toune?
1: C'est Sia, the Greatest.
0: Yes, c'est une bonne réponse. Attends-tu qu'on l'écoute ensemble?
1: Ben oui.
0: Ben oui. Alors, si t'es rendu dans la maison, il faut que t'ouvres l'application Cogeco Média pour nous écouter en direct. Je suis avec toi jusqu'à 22h. Bonne soirée.
1: Ah, merci.
0: Patrice Michaud s'en vient dans les prochaines. Détails de concours tellement hot sur nos ondes. D'abord, ben la voici justement, Sia, Ariette.

0: votre pied avec ce concours-là offert par Guylaine Tanguay. 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Avouez que c'est hot, là. 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Restez là, à rythme.
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vous reste une heure tapant pour aller voter à votre bureau de circonscription. Si vous ne l'avez pas fait encore aujourd'hui ou par anticipation, nous, on va faire le suivi à travers des bulletins de nouvelles jusqu'à minuit pour vous tenir au courant là, des résultats et de qui sera notre prochain premier ministre du Québec. Vincent Vallière s'en vient après l'émouvante « Si jamais j'oublie ». Arrêtez.

avant le talent de chez nous et Jeff Posé est notre premier artiste du mois. C'est une nouveauté à rythme, alors vous entendrez au cours du prochain mois, oui, de ses chansons, mais aussi des entrevues exclusives. Dans 3 minutes après, Alex Nevsky, c'est notre star à la une, celle qui a fait le plus jaser en fin de semaine et qui a même dépassé

Celle qui mérite ce titre à rythme ce soir, c'est celle qui a fait le plus jaser en fin de semaine. Oui, pour son apparition surprise à SNL quand elle a interrompu le monologue d'ouverture de Dakota Johnson. Elle est apparue comme sa thérapeute de couple, elle qui est maintenant casée, enfin, avec Travis Kelce après toutes ses expériences. Donc, Dakota qui tient la vedette autant que Colin Farrell dans son clip de Patient Zero qui vient tout juste de sortir. Autant la chanson peut être un verre d'oreille, sembler rythmé, mais elle traite de sujets plus lourds comme les relations toxiques. Je vous invite à aller le voir si c'est pas fait encore, parce que là, cette toune-là vient de détrôner Ella Langley, qui a passé 24 semaines en première position du Billboard Hot 100. Donc, Taylor qui prend la première place maintenant. Au retour, restez là, je vous tourne deux frères et la très demandée, le bon choix de Gabriel Fredette à rythme. Entre vous.

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0: J'aurais dû m'enseigner.
1: Que vous soyez comme Isabelle Fortier de Sherbrooke, sur l'application Cogeco Média en train de faire à souper ou en direction d'un bureau de vote, il reste quand même juste 33 minutes pour le faire, si c'est pas fait encore. Ben vous allez chanter partout au Québec notre hit de karaoké qui s'en vient. Et ça en est un classique à rythme, comme celui-ci de Daniel Bélanger.
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1: Chanson qui a été marquante dans les parties de famille. On l'écoutait sur le bord du feu aussi dans les années 80, 90. Moi, ça me rappelle quand j'étais à la garderie. Linda l'écoutait souvent, ma gardienne. Puis, tu sais, quand je dis qu'elle a marqué, j'avais 4 ans, puis je m'en souviens encore. Là, tellement l'album Rendez-vous doux était sur repeat. La chanson Un beau grand bateau qui traite de rupture, de se faire jouer un tour, d'illusion amoureuse pour finalement se faire faire un coup monté, comme le chantait Jerry. Mais là, ce soir, c'est nous qui la chantons partout au Québec à rythme. Si

0: minutes pour voter et nous, dans 7, on commence notre suivi là, de ces élections provinciales avec Lucie Besse-Razac, notre journaliste, qui fera le point sur les circonscriptions, les résultats, pour en venir plus tard à un premier ministre du Québec pour les 4 prochaines années. Tout de suite après le bulletin, c'est notre numéro 1 franco et c'est une nouveauté, je l'adore à rythme.
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4: Le lundi 5 octobre, ici Lucie Besrazac. C'est donc soir d'élection aux quatre coins de la province et alors que les bureaux de vote sont sur le point de fermer, le taux de participation préliminaire enregistré à 17h s'élève à 45,06%. Un nombre assez similaire au taux préliminaire qui avait été enregistré il y a 4 ans. Dans ce groupe, on retrouve toutes les personnes qui ont déjà voté par anticipation, ce qui représente 23,5% de la population. C'est dans la grande région de Québec que les votes ont été les plus nombreux, notamment dans les circonscriptions de Louis-Hébert et de Lévis. Au contraire, les électeurs de Ungava sont ceux qui s'étaient le moins déplacés cet après-midi. Rappelons que ce sont en tout 6 400 000 électeurs qui sont appelés à s'exprimer dans 127 circonscriptions. Ce sera d'ailleurs le premier vote pour les nouveaux comtés de Bellefeuille dans les Laurentides et de Marie-Lacoste-Gérin-Lajoie dans le centre du Québec qui ont été ajoutés très récemment. Les chefs ont tous voté eux aussi dans leurs comtés respectifs. Ils tiendront d'ailleurs des événements militants pour assister au dépouillement. La chef de la CAQ, Christine Fréchette, est à Trois-Rivières. Le chef du Parti libéral, Charles Milliard, est à Magog. Le chef péquiste, Paul Saint-Pierre Plamondon, est du côté de Montréal, tout comme la porte-parole solidaire, Ruba Gazal. Le chef conservateur, Éric Duhaime, est pour sa part à Lévis, accompagné de ses partisans.

0: numéro 1.
1: C'est une petite nouvelle. Elle n'a même pas un mois d'existence. La nouveauté de Patrice Michaud est déjà, vous l'adorez pour l'avoir assez demandé qu'elle obtienne cette place à rythme, oui, mais aussi au classement du Billboard Canada depuis le début d'octobre. Morceau qui a été réalisé par Louis-Jean Cormier. On l'entend dans le style. Les harmonies vocales aussi de Marie-Pierre Arthur, Ingrid Saint-Pierre, Claude Pelgag. Ça donne ce bon hit-là qui s'appelle super bien. À rythme.